0: Farid Pierre Lamy, bienvenue au micro de 1 heure de famille.
1: Merci.
0: Je rappelle que vous avez une formation de psychothérapeute et que vous êtes aussi aumônier de prison. Nous poursuivons notre cycle sur les tempéraments, car il est important de bien se connaître et de savoir quel est notre tempérament, surtout quand on vit avec les autres.
1: Mmh, tout à fait.
0: Nous pouvons rappeler au passage qu'il existe des tests pour cela, que nous pouvons trouver assez facilement sur le net, hein, c'est bien ça ?
1: Tout à fait, oui.
0: Aujourd'hui, de quoi allez-vous nous parler au sujet de ces tempéraments, Marie-Pierre ?
1: Alors, je voudrais parler de quelques défauts des tempéraments, en tout cas de tous les tempéraments. Vous savez que nous avons les défauts de nos qualités.
0: Parce que jusque-là, vous êtes arrêté plutôt sur les qualités,
1: tout
0: mais
1: à fait, oui.
0: Il y a aussi des défauts et il faut en parler.
1: Tout à fait.
0: Et alors, vous commencez par quel tempérament ?
1: Le sanguin.
0: Le sanguin. Alors,
1: le sanguin.
0: Quel est le défaut de la qualité ?
1: Alors, bon, je rappelle quand même que le sanguin, c'est quelqu'un qu'il faut inviter lorsque vous faites des fêtes. Comme ils sont toujours spontanés, voilà, c'est qu'ils n'aiment pas la routine. Et c'est quelqu'un qui peut s'ennuyer dans le couple, si c'est un couple un petit peu pantouflard. Voilà, donc c'est quelqu'un de très speed, très rapide.
0: Donc, il faut que ça bouge.
1: Bon, ils sont extravertis, optimistes, donc ça, ce sont des qualités. Alors, le problème, c'est qu'ils donnent leur avis sur tout. Ça fatigue à un moment. Ils dominent la conversation, parce que ce sont aussi des leaders. Donc, ils prennent la parole. On leur a pas demandé, mais ils la prennent. Ce sont aussi des gens qui se justifient facilement. Comme ils parlent facilement, donc ils justifient aussi leurs actes, voilà. Et ce qui énerve certains tempéraments.
0: Ils ont tendance à dire un peu tout ce qui leur passe par la tête, non ?
1: Voilà, ils sont très spontanés. Mmh. Alors, ce sont des narrateurs. Ils aiment raconter. Alors, ce sont des gens qui exagèrent facilement et qui parfois inventent, fabulent. Alors après, ils sont dans leur histoire. Bon, bien sûr, c'est un défaut. Je ne dis pas qu'ils sont comme ça, mais c'est le défaut de la qualité. Quand vous êtes narrateur, vous racontez facilement les choses. Vous pouvez aller un petit peu à l'extrême.
0: Extrapoler facilement.
1: Et voilà, mmh. Ouais. Donc, ils sont pleins d'humour et décontractés. Mais alors, l'autre côté, le pendant, c'est qu'ils sont indisciplinés. Mmh. Voilà, donc, ce sont des gens que vous avez du mal à cadrer. Alors, un conseil pour ces personnes, c'est ralentissez. On ne vous suit pas.
0: On passe au colérique.
1: Voilà, donc c'est celui que vous devez suivre quand il y a un projet. Vous cherchez le colérique et vous savez que vous irez jusqu'au bout avec lui. C'est le leader. Alors, la priorité, c'est bien sûr atteindre les objectifs. Mais alors, ce sont des gens qui n'aiment pas l'indécision. Si vous êtes dans ce groupe et que vous ne savez pas, ils vous secouent un peu. Ils disent, c'est pas possible. Vous comprenez ? Ça les énerve, des gens qui ne savent pas ce qu'ils veulent. Alors, bien sûr, ils sont extravertis et optimistes. Ils parlent et agissent, mais ils sont inflexibles. C'est-à-dire qu'il faut aussi les suivre. Ils ont du mal à être condescendants. C'est qu'on y va, on a décidé, on y va, on va jusqu'au bout. Ils sont décidés et organisés. Et si vous n'avez pas décidé, ils décident pour vous. Voilà, il faut y aller, on y va. Alors, un conseil à ces personnes. Vous n'êtes pas seul. Faites confiance aussi aux autres. Voilà, c'est le conseil qu'on pourrait donner aux colériques. De faire des tandems, d'aller dans une équipe, en tout cas de croire en l'équipe.
0: Donc maintenant, on passe au flegmatique, Marie-Pierre.
1: Oui, flegmatique. Alors, c'est la tierce personne qui va résoudre les conflits. Pour eux, la priorité, c'est la relation.
0: Vous voulez dire que c'est un médiateur, en quelque sorte ?
1: Oui, c'est le médiateur par excellence. Ils n'aiment pas être bousculés. Mais ce sont des gens qui ont les compromis faciles. Parce qu'ils cherchent la paix. Et ils peuvent aussi être indifférents. Parce qu'ils cherchent la paix, donc ils peuvent vraiment prendre beaucoup de distance avec tout ce qui se passe et être sur une autre planète.
0: Donc du coup, ça peut s'apparenter à de l'indifférence.
1: Voilà, tout à fait.
0: Et ça peut être difficile à vivre pour un conjoint ou une conjointe.
1: Ah oui, hein, parce qu'on voit l'autre trop loin et on le sent pas du tout impliqué.
0: Oui.
1: Et c'est vrai, il a cette facilité-là de se détacher de tout. Ce qu'on pourrait leur dire à ces flegmatiques, c'est ne remettez pas à demain ce que vous pouvez faire maintenant. Parce que comme ils ont du mal à s'impliquer, ils diront on verra bien demain.
0: Et puis, il nous reste le mélancolique.
1: Mélancolique. Donc, si la mémoire vous manque, pas de problème, il est là. Sa priorité, c'est qu'il faut faire bien les choses. Alors, il n'aime pas l'imprévu, nous l'avons déjà vu. Il a peu confiance en lui. Il parle peu, pense beaucoup, n'en pense pas moins et a du mal à pardonner. Parce que c'est tout un processus, le pardon. Il faut vraiment donc prendre le temps pour ça. Donc, un conseil, allez de l'avant, soyez positifs, messieurs et mesdames les mélancoliques. Voilà, vivre à deux, c'est pas facile. Surtout si on a des tempéraments qui ne sont pas complémentaires, qui sont un petit peu en opposé. Mais c'est une belle aventure. Alors n'oublions pas que l'amour n'est pas absence de conflit, mais comment dans nos conflits je lui montre que je l'aime.
0: Marie-Pierre Lamy, merci pour votre participation à Un air de famille. On se retrouve bientôt pour une prochaine chronique. Au revoir.
1: Au revoir.
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2: Amandine, c'est toi qui vas nous conduire à l'action pour cette semaine. Alors, est-ce qu'on va devoir prendre des bottes, courir à la décharge? Comment ça se passe?
3: Alors, cher auditeur, chère auditrice, j'aimerais te donner une idée d'action concrète à réaliser pendant 7 jours.
2: Une action par jour.
3: Voilà, prends un joli carnet ou ton téléphone de quoi écrire, quoi. Et prends le temps tous les soirs pour reconnaître tes soutiens. Pourquoi? Parce que ça nous oblige à se poser, à ouvrir les yeux et prendre le temps de regarder ce qui compte, les bénédictions sur toi et sur ta vie. Alors, les soutiens, c'est quoi? Ça peut être tes soutiens au travail. Ça, c'est particulièrement bien à faire quand ça ne va pas trop au travail. Tes soutiens dans ton quotidien. Toutes ces personnes qui, par un petit geste, un message, un sourire, une parole bienveillante, un vrai coup de main, une discussion enrichissante, un rire partagé, un cookie offert, t'ont fait du bien. Note leur nom si tu connais, car parfois, ce sont des anonymes qui font notre journée. Et sens la gratitude te remplir de chaleur et t'apaiser. Tu peux adresser un petit mot de remerciement à Dieu pour ce ou ces noms notés. Ça ne prend même pas 5 minutes. Et pour l'avoir expérimenté, c'est très très chouette comme action à mener. Et c'est bien de le faire sur plusieurs jours. Ça crée en fait des habitudes. Et après, pourquoi pas continuer de manière générale. Et puis, qui sait, cela va peut-être te donner envie d'apparaître dans le carnet de gratitude de quelqu'un d'autre. Qui sait si le Seigneur te soufflera des gestes et paroles toutes simples à partager sans stress, hein, juste pour le plaisir. Sois béni dans cette action de la semaine.
2: Eh ben merci Amandine pour cette proposition qui va nous tenir en haleine pendant au moins 7 jours, toute l'année.
3: Après l'habitude, il faut...
4: D'abord un mois, 6 mois et après une année.
2: Voilà. Parfait.
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1: Bienvenue à notre post-it. Aujourd'hui, on va en fait parler de lorsque on ne sent pas Dieu présent dans notre vie. Et si cela est déjà arrivé à toi, il faut vraiment écouter ce post-it jusqu'à la fin. Aujourd'hui, on a un texte qui se trouve dans le livre des Juges, au chapitre 15 et au verset 18 jusqu'à 19. Il nous dit comme ça le texte. Pressé par la soif, il invoqua le Seigneur en disant « C'est toi qui as réalisé cette grande victoire par moi, ton serviteur. Et maintenant, vais-je mourir de soif et tomber aux mains des incirconcis ?» Dieu fendit donc la cavité qui est à Léhi et en sortit de l'eau. Samson but son souffle, lui revint et il reprit vie. C'est pourquoi on a appelé cette source du nom de Ein Koré, source de celui qui invoque. Elle est allée jusqu'à ce jour. On parle ici d'un personnage qui est formidable. Samson, depuis qu'on est enfant à l'église, on écoute son histoire. Il y a des films qui ont été faits et c'est vrai que c'est une histoire passionnante. Dans ce cas spécifique qu'on vient de lire, le contexte de ce texte, c'est en fait une victoire très grande que Samson il a eue contre les Philistins. Lui seul contre une multitude de Philistins, il a réussi à remporter ce combat. Mais c'était tellement improbable qu'il puisse gagner, tellement impossible, que tout de suite, comme on voit dans le texte, Samson attribue cette victoire au Seigneur. Et il est content de cette victoire. Et j'en suis sûr que les personnes qui m'écoutent, vous avez déjà eu des victoires avec le Seigneur. Par le passé, hier, qui sont là, qui on se rappelle d'eux, mais que rapidement se met un peu en cause lorsqu'un nouveau problème débarque. Samson vient d'avoir une grande victoire avec le Seigneur, mais là, il a un autre problème. Il a soif. Il a tellement soif qu'il pense qu'il va mourir de soif. Et là, le texte, il va dire qu'il va invoquer l'Éternel. Alors, invoquer, ce n'est pas un mot qu'on emploie vraiment dans notre quotidien. Et peut-être puisqu'il est tellement éloigné de notre vocabulaire, on se pose la question, mais qu'est-ce que ça veut dire exactement? En fait, quand on parle dans la Bible d'invoquer l'Éternel, c'est de demander sa présence dans notre vie. Bien sûr, Samson avait vu la présence du Seigneur tout au long de cette victoire, mais là, il se dit, Seigneur, moi j'ai un problème encore et je veux vraiment que tu puisses te manifester à nouveau dans ma vie par ta présence. Donc, il invoqua l'Éternel. Certainement, toi, tu as eu des victoires dans ta vie, mais aujourd'hui, tu as aussi des soucis. Aujourd'hui, pour une raison ou l'autre, pour un grand ou un petit souci, tu as à nouveau cette envie d'essayer de batailler. La question c'est, est-ce que tu vas batailler tout seul? Ou est-ce que tu vas prendre l'exemple de Samson, d'invoquer l'Éternel et de batailler avec le Seigneur? Parce que quand le Seigneur il est présent, on a toujours la victoire avec nous.
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0: 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Il est 4h. 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
1: C'est vous l'histoire.
2: Ma manière de penser ressemblait à un courant de pensée qui avait le vent en poupe à l'époque, qui était le New Age, le Nouvel Âge. Je me suis lancé corps et âme dans cette spiritualité qui, à force de pratique, vous permet de développer certaines perceptions extrasensorielles. À ce moment-là, vous pensez que vous touchez au but, que vous êtes en lien avec cette vérité, cette force qui a créé la vie. Le problème, c'est que, à force de pratiquer ces choses, j'ai eu quelques expériences un peu difficiles, un peu pénibles. Grandissait en moi un sentiment de mal-être, de repli intérieur, et je me sentais pire qu'avant.
1: Bonjour et bienvenue dans C'est vous l'histoire. Et si la vie avait un sens ? Cette question qui fait le propre de l'homme habitait profondément Yves Humilié, notre invité d'aujourd'hui. Chercheur frénétique, il s'est mis à chercher partout, n'importe où, jusque dans l'ésotérisme et les pratiques New Age. Une histoire que notre invité a racontée dans un livre publié par les éditions BLF. Yves Humilié raconte au micro de notre journaliste François Sergi sa quête de sens à l'univers et à sa présence sur Terre.
2: J'aimais vraiment regarder le ciel la nuit et je me posais toujours des questions.
3: L'astronomie vous passionnait ?
2: L'astronomie me passionnait depuis ma plus tendre enfance. C'était pour moi à la fois un émerveillement mais aussi un étonnement. Je pouvais passer des heures à observer toutes ces étoiles, toutes ces planètes, mais en même temps ça me ramenait à la petitesse de notre Terre, insignifiante à l'échelle de l'univers, un univers qui contient des milliards de galaxies comme la nôtre, comme la Voie lactée.
3: Est-ce que vous reliez ça à l'idée d'un Dieu créateur ?
2: Ces questions que je me posais, est-ce que ma présence sur la Terre est due au hasard ? Est-ce que c'est des coïncidences ou est-ce qu'il y aurait une forme d'intention derrière ? Qu'est-ce qui se passe après la mort ? Est-ce qu'on a une vie éternelle ? Est-ce qu'on a une réincarnation ? Ou est-ce que tout est fini, le corps pourrit ou brûle et il ne se passe plus rien ? Et est-ce que ma vie a un sens ?
3: J'imagine que vous êtes documenté, vous êtes tourné peut-être vers les sciences pour avoir des réponses à ces questions ?
2: Alors les sciences ont contribué à me donner un état des lieux sur les connaissances qui étaient établies à ce jour. Je lisais beaucoup Hubert Reeve par exemple. C'est un homme qui arrive à rendre accessibles les sciences, en particulier l'astrophysique. Mais très vite, certaines réponses scientifiques appellent elles-mêmes d'autres questions devant lesquelles l'homme devient vite limité. Alors il fait appel à des théories et dès lors qu'elles sont non démontrées, pour moi, elles ne m'intéressent plus. Je voulais vraiment bâtir ma quête de sens sur quelque chose de concret et non sur des suppositions. Donc au final, j'ai trouvé que la science arrive à expliquer tout au mieux certains comment, mais encore peu de pourquoi.
3: Et elle n'est pas si exacte que ça. Alors du coup, vous allez chercher à expérimenter, à rechercher une réponse dans des expériences ?
2: Alors effectivement, dans mon cheminement, j'en étais arrivé à la conclusion que il y avait peu de chances que la vie sur Terre, l'apparition de la vie sur Terre, soit due uniquement au hasard. Que ces coïncidences aient pu conditionner de manière aussi optimale et aussi équilibrée l'apparition de la vie sur Terre. Et j'en énumère une petite liste dans un de mes chapitres. Pourquoi un tel équilibre et une telle harmonie, aussi bien dans l'infiniment grand à l'échelle de l'univers que dans l'infiniment petit, à l'échelle de l'ADN par exemple ? De même, le hasard n'apportait pas pour moi de réponse satisfaisante à des questions plus philosophiques comme pourquoi l'amour, pourquoi la beauté, pourquoi la diversité ? Comment de simples atomes de matière arrivaient à créer un être doué d'émotions, de perceptions, capable de ressentir leur environnement, la nature qui nous entoure ? Il devait pour moi y avoir une forme d'intention ou d'intelligence à un moment ou à un autre. Mais alors, était-ce Dieu, des extraterrestres, une force cosmique ? Pour moi, il était essentiel de comprendre d'où ça venait, qui avait créé et dans quel but.
3: Est-ce que vous avez cherché à entrer, si vous avez admis à un moment donné qu'il y avait peut-être une force supérieure ? Est-ce que vous avez cherché à entrer en contact avec cette force supérieure ?
2: Tout à fait. Alors, j'en étais arrivé à un carrefour au niveau de ma quête, où je devais soit me contenter que je ne pouvais pas en savoir plus, et là ça devenait pour moi impossible, cette quête de sens était venue vitale, soit choisir la seule issue possible, c'est-à-dire faire sa propre expérience. Donc je me suis mis à la recherche de tous les moyens possibles pour découvrir et rentrer en communication avec cette forme d'intelligence. Je me suis déjà intéressé à toutes les philosophies orientales. Je commençais à être convaincu par la réincarnation. Pour moi, une force invisible régissait l'univers, qu'elle était présente en tout lieu, en vous, en moi, dans les arbres, dans la nature qui nous entoure. Je cherchais au travers de la méditation le moyen d'accéder à cette vérité, à cette révélation, de rentrer en contact avec cette force, et de pouvoir utiliser les pouvoirs éventuellement qu'il pouvait y avoir derrière. Et en approfondissant, je me suis aperçu que ma manière de penser ressemblait à un courant de pensée qui avait le vent en poupe à l'époque, qui était le New Age, le Nouvel Âge. Je me suis lancé corps et âme dans cette spiritualité qui, à force de pratique, vous permet de développer certaines perceptions extrasensorielles. Il vous semble détenir certains pouvoirs.
3: Oui.
2: À ce moment-là, vous pensez que vous touchez au but, que vous êtes en lien avec cette vérité, cette force qui a créé la vie. Le problème, c'est que, à force de pratiquer ces choses, j'ai eu quelques expériences un peu difficiles, un peu pénibles. D'un côté, j'avais des résultats de plus en plus probants sur des perceptions extrasensorielles, le fluide que je pouvais exercer autour de moi, influencer les esprits des gens autour de moi, faire de la télépathie. Mais en même temps, grandissait en moi un sentiment de mal-être, de repli intérieur, et je me sentais pire qu'avant.
3: Donc c'était une voie sans issue. Donc c'est un échec, c'est une impasse. Qu'est-ce que vous faites à ce moment-là ?
2: À ce moment-là, c'est là qu'intervient une table.
3: Une table.
2: Une table de lycée. Est-ce que vous pensez qu'une table peut changer votre vie ? Est-ce que vous pensez qu'un objet aussi ordinaire qu'une table...
3: A priori, non.
2: Voilà, pourrait essayer de donner un sens à votre vie. C'est ce qui s'est passé pour moi, en fait. Que j'étais au lycée et pour les cours de langue, je changeais de salle. Donc j'ai laissé ma salle à ceux qui faisaient allemand en première langue. Moi, je partais faire l'anglais ailleurs. Il arrivait à l'époque, bon, ça arrive hein, quand on est un peu moins intéressé par les cours, de faire des petits graffitis sur les tables. Et puis j'ai vu quelqu'un qui a répondu avec une certaine éloquence, je dois dire. Et je me suis mis à répondre. Et cette personne a encore répondu. Et il a fallu à peine quelques jours, quelques semaines pour que la table soit complètement repeinte avec des graffitis.
3: Un dialogue comme ça, à distance, en
2: ouais.
3: Direct.
2: Aujourd'hui, on dirait aujourd'hui qu'on tchatche, qu'on utilise oui. Twitter. Hein. La table a été modernisée.
3: Donc vous ne faisiez pas tourner les tables ?
2: Non, on ne faisait pas tourner les tables. Par contre, j'étais vraiment attiré par ce que cette personne disait. Et la curiosité a fait que j'ai voulu savoir qui c'était. Et en fait, c'était une lycéenne. On a commencé à échanger. C'était une chrétienne engagée. On partageait nos perceptions, nos convictions sur la vie, sur le sens de la vie, sur la mort, etc.
3: Et il faut préciser que vous avez des parents athées, vous n'avez jamais eu d'éducation chrétienne, en fait.
2: Non, tout à fait. Moi, je suis issu d'un milieu athée. J'ai été baptisé parce que ma grand-mère était croyante. Et vous savez, quand on parlait de religion, je me disais... Pourquoi la religion et puis laquelle choisir ? Parce que si la vérité sur le sens de l'univers dépend de l'endroit où on est, si je nais dans un pays occidental, je suis forcément chrétien, donc j'aboutis à la vérité chrétienne. Si je nais dans un pays musulman, ça va être celle de l'islam, bouddhiste en Asie. Pour moi, ça n'avait pas de cohérence. J'étais vraiment attiré par qu'est-ce qui se passe après ma mort ? Est-ce qu'il y a un sens ? Est-ce que quelqu'un m'aime ?
3: Et qu'est-ce qui va ressortir de ce dialogue avec cet inconnu qui est devenu au fil du temps une camarade, une amie ?
2: Alors, moi, je lui partageais ce que j'arrivais à faire et à percevoir, à manipuler les esprits avec les dons que j'avais reçus dans le New Age et quelques incursions dans l'occultisme. Et elle me parlait de sa foi chrétienne. Et jamais je n'avais entendu un tel dialogue, un tel amour, une telle inspiration. Elle avait réponse à toutes les questions que je m'étais posées, mais elle me répondait à la fois avec douceur, avec conviction. Et ça m'attirait.
3: La paix que vous n'aviez pas, vous.
2: Exactement. Et je me suis dit, mais finalement, est-ce que c'est pas ce que t'as toujours cherché ?
3: Et alors là, vous lui demandez quoi ?
2: Alors, à ce moment-là, vous savez, il y a un conflit entre deux royaumes que je ne savais pas. Moi, je pensais pas faire mal dans les pratiques que j'avais, mais vous avez quand même des nuits très pénibles, hein, pour résumer, et puis des choses un peu surnaturelles qui se passent autour de vous. J'ai vécu une expérience surnaturelle qui m'a traumatisé une certaine nuit, peu après avoir connu cette chrétienne. Et cette expérience traumatisante que je relate dans le livre m'a donné vraiment une vision de l'enfer et de ce qui m'attendait. Ce que j'ai vu aussi, c'est que j'ai vu la royauté, la suprématie de Jésus au travers cette vision. Et tout de suite, j'ai compris que ce que me partageait cette chrétienne avait vraiment un sens et qu'il y avait une forme d'autorité qui était indiscutable, même par l'autre royaume, celui des ténèbres, je dirais. Le lendemain matin, quand je me suis réveillé après la nuit que j'avais vécue, j'étais tellement traumatisé. Je suis arrivé complètement...
3: Comme un zombie,
2: dans les couloirs du lycée. Et je savais plus quoi faire. J'étais condamné, j'étais presque au bord du suicide. J'avais déjà fait une tentative avant. Comme par hasard, mon cours de sport avait été annulé ce matin-là. Donc je traînais dans les couloirs et au loin, je vois cette fille. Donc je me dis, elle, ça peut être mon espoir. Je cours vers elle et je lui dis ce que j'ai vécu pendant la nuit. Et ce qui m'a rassuré, c'est qu'elle ne m'a pas pris pour un fou, elle a compris. Elle m'a dit, écoute, Yves, il y a un groupe de prière qui se tient chez ma maman en ce moment même. Si tu veux, tu peux y aller, ils pourront prier pour toi, tu pourras te délivrer. Pour moi, c'était la plus belle nouvelle que j'ai jamais entendue de ma vie. Donc j'y suis allé en courant. Je sentais que ce que j'allais faire allait changer ma vie pour toujours. En même temps, j'avais peur de tomber
3: dans une secte
2: ou d'être comme ces personnes, des bigots. Moi, je les appelais des bigots à l'époque parce que j'avais pas cette proximité avec Dieu. En même temps, j'avais cette voix qui me disait « Écoute, c'est ta seule issue, il faut que tu passes par là ». Et alors, je suis rentré dans cette maison et pendant ce groupe de prière, ils ont prié pour moi et j'ai été délivré.

avec la lumière de Matt Marvan que l'on va se quitter. L'histoire d'Yves a de quoi nous tenir en haleine. Vous le retrouverez dans une prochaine émission. En attendant, je vous rappelle le titre de son livre, paru aux éditions BLF, et Si la vie avait un sens. Je vous propose néanmoins de rester en contact sur les réseaux sociaux ou sur notre site parole.fm. C'est vous l'histoire est une émission signée Radio Réveil, mais ça, vous le saviez déjà, non ? À plus.

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1: Éléonore Tarlé, bonjour.
2: Bonjour.
1: Vous êtes psychologue et vous intervenez régulièrement à ce micro pour notre émission Petit sujet psychologique. Aujourd'hui, vous nous proposez de réfléchir ou de nous apporter de l'information sur une thématique, c'est celle des mères toxiques. Alors, quand on parle de mères toxiques, de quoi est-ce qu'il s'agit exactement ?
2: Alors, ça fait un petit peu peur, dit comme ça, hein, les mères toxiques. J'ai vu un article là où vous parlez de harcèlement fusionnel. Donc en fait, c'est des mères qui, je pense, à l'origine, ont elles-mêmes une problématique d'attachement et qui vont être un petit peu abusives psychiquement sur leur enfant.
1: C'est aussi entremêlé de liens fusionnels où les relations sont pas forcément celles qu'il faudrait. Dans quel sens est-ce que ça fonctionne
2: Alors je dirais que c'est une fusion, effectivement, mais à sens unique.
1: À sens unique.
2: Voilà. C'est-à-dire qu'elle, elle a intérêt à ce que son enfant reste dans la fusion. C'est des mères qui ont du mal à se détacher et qui, en fait, sont un peu dans la toute-puissance, dans leur désir. Et leur enfant, c'est une émanation d'elle. Donc, il faut que leur enfant fasse ce qu'elle veut, soit là pour elle, continue à servir leurs désirs, leurs besoins. Et ce sont des mères qui vont avoir du mal à voir leur enfant s'émanciper, à construire leur vie, à avoir un compagnon, une compagne dans leur vie. Donc, elles vont avoir un peu un travail de sape pour garder l'enfant pour elles.
1: Donc, c'est une relation intéressée ?
2: Quelque part, même si ce n'est pas forcément conscient, mais effectivement, l'objectif, c'est quand même que l'enfant soit là pour elles.
1: C'est pas conscient, mais en même temps, l'objectif est que l'enfant soit là pour elle, donc on peut être...
2: C'est un petit peu comme si je reprends de la survie, par exemple. On a besoin de manger, on a besoin de dormir. C'est pas conscient.
1: Oui. On respire, mais on n'en est pas conscient.
2: Mais il faut qu'on aille chercher de la nourriture, il faut qu'on s'alimente, on a besoin de relations sociales, etc. C'est pas conscient, mais on va aller nourrir nos besoins. Donc voilà, c'est toujours un peu compliqué cette question d'est-ce qu'elles sont conscientes ou pas. C'est pas volontairement qu'elles décident de détruire, entre guillemets, leurs enfants. Mais ce sont des besoins, ce sont des mères qui ont des problématiques d'attachement et qui ont du mal à se dire « j'ai mis un enfant sur terre pour qu'il fasse sa vie et pour qu'il se coupe de moi ». Enfin, qu'il se coupe, encore entre guillemets, hein, pour qu'il fasse sa vie, pour avoir un adulte autonome, indépendant.
1: Et alors, comment ça peut se traduire, ça, une relation toxique au quotidien ?
2: Alors, j'ai quelques petits exemples. Hein. Je pense notamment à une patiente qui me disait, moi, je me souviens quand j'avais 5 ans, on était en train de faire de la cuisine avec ma mère, elle était les mains dans la pâte, et puis c'était un moment sympa. Et puis, à un moment donné, elle se met à pleurer. Alors, je me dis, oula, qu'est-ce qui se passe ? Et puis là, sa mère lui dit, oui, tu sais, j'ai le sida, c'est à cause de ton père. Alors, la petite 5 ans, elle me dit, moi, à cet âge-là, c'était le début du sida, j'avais entendu le mot, mais je ne comprenais rien. Quoi.
1: À 5 ans, c'est un peu compliqué.
2: Et du coup, comme la mère voit que sa fille ne comprend pas et ne se fait pas de soucis pour elle, elle rajoute, oui, puis en plus, j'ai un cancer. Donc là, du coup, la mère s'est mise à pleurer, parce qu'elle s'est dit, ma mère va mourir. Et donc, elles sont pleurées, c'était un drame. Donc voilà, ça, c'est un exemple qui montre qu'en fait, ce sont des mères qui tiennent le premier rôle dans leur famille. Et les enfants, c'est un peu comme des petits pantins qu'elles vont manipuler un peu à leur guise. Je me souviens d'un monsieur qui disait
1: Parce qu'en fait, cette histoire de sida et de cancer, c'était monté de toutes pièces.
2: Ah oui. C'était monté de toutes pièces. Là, aujourd'hui, ma patiente avait 5 ans, aujourd'hui, elle en a 35. La maman pète la forme. Hein. Et je repensais à un autre patient qui me disait ma mère, en fait, elle nous attribuait des jeux de rôle. Donc il y avait le couillon, il y avait celui qui est fort, il y avait celui qui sait faire les papiers. Et il dit en fait on n'avait pas le droit de sortir de ce rôle-là parce que elle avait attribué les rôles et c'est comme ça qu'on devait être et on le savait très bien.
1: Chacun son étiquette.
2: Voilà. Et il me dit aujourd'hui c'est compliqué parce que même moi, donc c'est un monsieur qui a un travail manuel mais qui est vraiment ouvert intellectuellement et qui est passionnant. Il me dit même moi j'ai du mal maintenant à comprendre que je suis capable de penser par moi. Même et qu'en fait les gens m'admirent pour ça parce que j'ai tellement été attribué comme le mec qui est fort mais qui est con, toute sa vie il a grandi là-dedans. Donc du coup il commence à reconnecter un petit peu
1: et
2: tout
1: donc,
2: ça.
1: Et donc oui, ça a des conséquences évidemment pour les personnes qui deviennent adultes.
2: Ça a des conséquences parce que ces mères-là ne sont pas dans une acceptation inconditionnelle. Ça va être vraiment conditionné, c'est-à-dire je t'aime, alors entre guillemets, hein, si tu satisfais mes besoins, si t'es gentil avec moi, si tu te comportes comme moi j'attends de toi. Si par exemple tu te narcissises en étant bon à l'école ou en étant bon dans un sport. Donc c'est très compliqué parce que l'enfant, il est toujours un peu dans une espèce de dette et il ne peut pas se comporter librement. Il n'est pas aimé pour ce qu'il est. Il est aimé si et seulement si il satisfait sa mère.
1: Et quand on est une mère toxique, on peut s'en sortir?
2: On peut toujours se sortir de tout. Hein. Oui, on peut toujours s'en
1: sortir.
2: C'est
1: possible.
2: D'ailleurs, le monsieur dont je vous disais que sa mère attribuait des jeux de rôle, grâce à sa femme, hein, c'est une très belle histoire avec sa femme, et il me dit, mais un jour j'ai eu l'éveil. Parce que sa femme lui montrait des choses, et il me dit, un jour j'ai eu l'éveil. Il se souvient très bien de cette prise de conscience. Il m'a dit, mais tout d'un coup, tout s'est éclairci et j'ai tout compris.
1: Quand on est mère toxique, on peut aussi avoir une prise de conscience?
2: Alors, quand on est mère toxique, c'est important que l'enfant puisse lui envoyer des feedbacks. C'est-à-dire que le parent va se conditionner aussi par rapport au retour qu'il a. Donc, si l'enfant continue à faire comme la mère veut, il va continuer à conditionner la mère dans ce fonctionnement-là. Si à un moment donné, l'enfant dit stop, ou dit voilà, moi je viens pas te voir à chaque fois, ou moi t'as une demande, mais là je peux pas la satisfaire, bah, le parent, forcément, notamment la mère, puisqu'on parle aujourd'hui des mères toxiques, va bien être obligé d'intégrer dans son logiciel que, bah, tiens, mon gamin, il fait plus tout ce que je veux comme je veux, il y a des moments où il est pas dispo, où il satisfait pas mes besoins. Donc, forcément, qu'on va aider aussi la maman en lui renvoyant des feedbacks ou en ne continuant pas à jouer son jeu.
1: Éléonore Tarlet, merci. Nous arrivons à la fin de cette chronique.
2: Merci à vous.
1: C'était Petit Sujet Psychologique et j'en profite pour mentionner qu'on peut vous rejoindre sur votre page Facebook sur Psychoactive.
2: Voilà, tout à fait, Psychoactive sur ma page Facebook et j'ai un site internet eleonortarlet.fr
1: et une chaîne YouTube Éléonore Tarlet.
2: Voilà, parfait.
1: Voilà.
2: Merci beaucoup. Merci
1: beaucoup.
2: À vous.
1: À bientôt.
2: À
1: au
2: bientôt.
1: Revoir.
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0: Éric Denimal, bonjour.
1: Bonjour.
0: Nous poursuivons notre lecture du livre donc, de Jésus-Christ pour les nuls, de vous-même et de Mathieu Richel. Et là, nous entrons dans une des, je pense, des semaines les plus connues du monde chrétien, puisqu'il s'agit des quelques jours qui séparent Jésus de sa mort, entre les rameaux et la crucifixion.
1: Oui. Alors, nous avons vu... dans une émission précédente, le départ de cette semaine, en quelque sorte, qui est cette entrée triomphale de Jésus à Jérusalem, celle que l'on a retenue comme étant le jour des rameaux. Et donc, on est là devant une situation très originale et très nouvelle, c'est-à-dire que officiellement, le peuple, les people, le peuple est en train d'ovationner Jésus qui entre à Jérusalem, ce qui dérange naturellement les prêtres, nous l'avons déjà dit, mais voilà. Jésus va entrer triomphalement à Jérusalem, et il va se rendre au temple, ça va être sa première démarche. Mais il y a un détail qui est annoncé par un des évangélistes, c'est Luc, qui, bien sûr, parle de la grande joie du peuple, l'exaltation, la fête, les ovations, les rameaux, etc. Et Luc précise qu'il y a quand même un petit truc qui se passe, c'est qu'en arrivant sur Jérusalem, Jésus se met à pleurer. Et alors que tout le monde est en train de l'ovationner, Jésus se met à pleurer. Et il pleure en disant « Jérusalem, Jérusalem ». Toi que j'ai voulu aimer, toi que j'ai voulu sauver, toi qui es fait de toutes ces gens-là qui sont désespérés, j'aurais tant voulu vous rassembler comme une poule rassemble ses poussins, mais vous n'avez pas voulu. Et Jérusalem, toi qui tues les prophètes. Il y a cette désespérance, ces larmes de Jésus, parce que Jésus voit la foule qui l'acclame, voit le cœur des prêtres qui ne le veulent pas, qui ne veulent pas de lui, et il sait ce qui va se passer. Il a cette conscience-là, et il est troublé, et il a cette lamentation extrêmement touchante. Il n'y a que Luc qui semble raconter cela. Et on n'est pas nécessairement, et on ne peut pas rester simplement sur cette illusion de la grande fête, du triomphe, etc. Il y a ce côté très sombre, très triste dans les coulisses du cœur de Jésus. Et Jésus, de là, va passer au temple. Et là, j'imagine les gens qui le suivent, qui l'acclament, qui regardent, qu'est-ce qu'il va faire ? Qu'est-ce qu'il va faire ? Qu'est-ce qu'il va dire ? Parce que franchement, là, il est soutenu. Il a une sacrée équipe de supporters, le peuple est là. Qu'est-ce qu'il va dire ? Quelle va être sa déclaration ? Et Marc va dire, Jésus arrive là, dans le temple, il regarde le temple, il regarde l'intérieur, il regarde ce qui s'y passe. Il ne dit rien. Et le soir étant tombé, il s'en va. Et on a l'impression que, mais c'est quoi ? C'est un soufflet qui vient de retomber complètement. Tout ça pour ça, c'est franchement rien, quoi. Attends, mais... Et la seule chose que l'on peut retenir, c'est que c'est dans les mots qui ont été choisis pour raconter cet événement, Marc dit « Jésus regarda avec insistance ». Et le terme qui est utilisé en grec, c'est le terme qui pourrait être traduit « scruter ». C'est pas simplement regarder, c'est scruter, c'est analyser. C'est pas le regard de celui qui arrive au temple en disant « Tiens, c'est pas mal, ouais, c'est beau, jolie construction et tout ». Non, c'est... Il scrute. En fait, il est en train d'analyser. Et pour le moment, il ne dit rien, mais il va revenir le lendemain. Et là, on va comprendre ce qui s'est passé la veille quand il a ausculté le temple. Parce que le lendemain, alors là, s'il n'a rien dit la veille, le lendemain, il se met très en colère. Il va être d'une violence inaccoutumée. Moi, j'aime bien cet épisode-là parce qu'on a l'impression que Jésus repart en disant « c'est pas possible, c'est pas possible ». Et on imagine que toute la nuit, dans sa tête, il dit « c'est pas possible, c'est pas possible ».
0: Éric Denimal, on rentre là dans une semaine qui est très très dense, puisqu'elle nous amène jusqu'à la mort de Jésus. Est-ce que globalement, pour les quelques instants qu'il nous reste de cette émission, vous pouvez nous dire brièvement ce qui va se passer?
1: Alors, en fait, ce jour-là, le jour des rameaux, il vient au temple, mais il ne dit rien. Et le lendemain, il va revenir au temple et il va chasser les vendeurs du temple. Et le lendemain, il va dire... il va d'ailleurs citer des prophètes, hein. Il va dire « Cette maison devait être une maison de prière, vous en avez fait une caverne de voleurs. » Et c'est là où il se met très en colère. Finalement, vous avez dénaturé le temple. Et il va y avoir une succession, jusqu'à sa mort, une succession de condamnations. Et la condamnation, elle est surtout à l'encontre des prêtres et à l'encontre du temple. Jusqu'à ce qu'il en arrive à dire « De toute façon, de ce temple, il ne restera rien. » Et d'ailleurs, on va l'accuser, ça va être un des motifs de l'accusation. Il a dit qu'il allait détruire le temple. Donc il va y avoir ça. Et ce qu'on va découvrir tout au long de cette semaine, c'est que Jésus, sentant sa mort prochaine, devient de plus en plus radical à l'encontre du temple et des religieux, jusqu'à les condamner complètement. Cette condamnation, qui sera de plus en plus précise, entraîne sa propre condamnation. Parce que naturellement, les prêtres ne vont pas supporter d'être autant critiqués, autant mis en doute, autant dévalorisés. Donc, ils vont tout faire pour le tuer. Et c'est ce qu'ils vont faire à la fin de la semaine.
0: Il sait qu'il va mourir.
1: Oui. Ce qui semble assez étonnant dans cette ambiance-là, c'est que les critiques, elles seront de plus en plus précises et il ne proposera jamais de porte de sortie. Parce que je crois qu'il arrive un moment... où il faut assumer ses actes jusqu'au bout. Et je pense que dès que Jésus commence à condamner le temple et les religieux, il n'y a plus de place pour un repentir possible. La grâce est finie, le temps de la grâce est fini. Et ça, c'est une des choses qui est sans doute une des plus difficiles à comprendre de l'Évangile. C'est que, bien sûr, Dieu pardonne. Parfois, certains disent que c'est son métier, mais il arrive un moment où tu ne veux pas répondre positivement, eh bien, il faudra que tu assumes ton choix jusqu'au bout. C'est-à-dire qu'il n'y a plus de porte de sortie. Et c'est comme le cœur du pharaon qui est endurci jusqu'à faire des choses qui ne seront plus du tout pardonnables.
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1: Bonjour à tous. Deux personnes mises en examen après les incendies de Fontainebleau. Deux jeunes âgés de 18 ans, dont un pompier volontaire, ont été présentés à un juge d'instruction hier soir. Ils ont été placés en détention provisoire. On rappelle que le secouriste avait d'abord avoué avoir mis le feu à des brindilles avec un briquet de l'essence avant de revenir hier sur ses aveux. En attendant sur place, la situation est toujours compliquée. Depuis dimanche, les flammes ont parcouru au total près de 2000 hectares. Près de 950 sapeurs-pompiers sont mobilisés. Et dans ce contexte, Emmanuel Macron est attendu en fin de matinée à Fontainebleau. Selon l'Élysée, il doit apporter son soutien à l'ensemble des femmes et des hommes mobilisés sur place. Dans le reste de l'actualité, la loi sur la fin de vie définitivement adoptée. Les députés ont voté hier soir la proposition de loi créant un droit à l'aide à mourir en France. Le texte prévoit d'autoriser pour la première fois l'assistance au suicide, voire l'euthanasie avec une série de conditions. Sébastien Lecornu, de son côté, a déjà annoncé qu'il saisirait le Conseil constitutionnel. Près de 70 000 dossiers d'affaires criminelles impliquant des enfants ont été réétudiés depuis le 8 juin. Plus de 15 000 plaintes ont été découvertes. C'est le bilan présenté hier par Gérald Darmanin. Le ministre de la Justice avait ordonné une revue de ces dossiers à la suite des dysfonctionnements révélés dans l'affaire Liana. 670 personnes au moins ont été incarcérées dans le cadre de ces enquêtes. Nouvelle nuit étendue au Moyen-Orient. L'armée américaine a annoncé avoir tiré sur un navire qui tentait de forcer le blocus en Iran. C'est la première fois que les États-Unis tirent sur un bateau depuis le rétablissement du blocus mardi. En parallèle, l'armée iranienne affirme avoir visé en Jordanie des installations militaires américaines. Le Koweït, de son côté, dit répondre à des attaques hostiles de drones. Les sirènes d'alerte ont également retenti à Bahreïn. Et puis le football, et l'Argentine rejoint l'Espagne en finale de la Coupe du Monde. Les Argentins sont venus à bout de l'Angleterre de 2-1. Les Anglais seront donc les adversaires de la France pour la petite finale. Excellent début de journée à tous.
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0: profiter d'un extrait de l'invité gospel avec Laurence Mattiasi, chanteuse, coach vocal, auteure-compositrice, leader de la formation So Gospel, à l'occasion de la sortie de son album « Laissez-moi vous dire ». À qui tu dis viens d'ailleurs justement?
1: J'invite les personnes qui écoutent ce morceau à venir voir, voir combien tu es bon.
0: C'est ça, d'accord. Et alors, ton mari nous a rejoint. Est-ce que c'est pour que vous chantiez un petit bout là? sans le savoir, personne ne savait, a cappella?
2: Non.
0: Petite avant-première comme ça. Un petit bout.
1: Viens.

0: On vient.
1: Est-ce que la louange est plus puissant que le gospel?
0: Non, pour moi, le gospel, c'est de la louange.
1: Que veux-tu
0: que
1: je réponde?
0: Des chants qui s'adressent à Dieu, de toute façon.
1: D'accord.
0: Qui s'adressent à Dieu. Et dans ces temps, quand tu chantes ta louange en français ou dans une église, ou que tu la chantes dans une église avec une assemblée chrétienne, ou que tu la chantes dans le cadre de ce gospel, c'est la même personne qui est élevée, en fait. Mm-hmm. C'est pas moi, c'est pas les autres. Et elle fait autant de bien, et spirituellement, et moralement, à la personne qui chante et qui écoute.
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0: Bienvenue pour notre émission Sentez-vous bien, une émission sur la santé avec le docteur Jean Lindsay. Bonjour.
1: Bonjour Oscar.
0: Alors aujourd'hui, vous aborderez la question des hormones en lien avec la parution d'un livre qui s'intitule Le grand désordre hormonal de Corinne Lalot, paru aux éditions Le Cherche Midi. Corinne Lalot est journaliste spécialiste en santé. C'est en quelque sorte la synthèse de ces 60 dernières années sur le sujet, docteur Jean Lindsay.
1: Ben, on a bien l'impression, oui. Corinne Lalot est grand reporter à la télévision depuis 30 ans et spécialisée dans la santé. Elle a fait un ouvrage que je ne saurais trop recommander à nos auditeurs. Alors là, vraiment, c'est un bon investissement. Hein. Le grand désordre hormonal de Corinne Lalot, car elle fait la synthèse de ce que la science nous a amené à découvrir petit à petit. Le premier ouvrage pivot, ça a été Le printemps silencieux de Rachel Carson. 63, ça met du temps, la science, à pénétrer le corps social. Hein. Ensuite, on a eu L'homme en voie de disparition de Théo Kolborn en 98. Ensuite sont venus Philippe Grandjean, qui est épidémiologiste à Copenhague et attaché à Harvard, à la grande université américaine, qui a écrit en francophonie un livre qui s'appelle Cerveau en danger de Philippe Grandjean, qui est remarquable. Et puis on a eu de chez nous, de France, Barbara Domenex du Muséum d'Histoire Naturelle qui a écrit Le cerveau endommagé, comment la pollution altère notre intelligence et notre santé mentale. Barbara Domenex, 4 livres pivots. Et avec le livre de Corinne Lalot, eh bien, vous pouvez faire l'économie des 4 autres. Quoique, si vous êtes curieux, ça vaut la peine de les lire aussi. Hein. Et Corinne Lalot fait une très belle synthèse du sujet.
0: Et le rend un peu plus accessible au grand public.
1: Très accessible.
0: Et alors, docteur Jean Lindsay, par quoi on commence évoque ce sujet-là? Rappelez-nous ce que c'est qu'un perturbateur endocrinien, docteur Jean Lindsay.
1: C'est une molécule qui a des propriétés endocriniennes, qui prend la place des hormones naturelles que notre corps fabrique. Et ça va soit activer anormalement, soit désactivé, soit inhibé anormalement. Ça détraque tout.
0: Où est-ce qu'on trouve ces perturbateurs endocriniens? D'où viennent-ils?
1: L'homme a fabriqué souvent ces perturbateurs endocriniens pour des raisons physico-chimiques, sans se rendre compte que ça avait des effets parallèles, qui n'étaient pas prévus, quoi, des propriétés, et agissent à des doses infinitésimales. Surtout la grosse affaire, c'est que ça agit à des doses très très faibles.
0: Et alors donc, on peut retrouver ça dans la pollution de l'air, on peut retrouver ça dans une bouteille de plastique, par exemple.
1: C'est tout ce qu'on mange, et tout ce qu'on boit, et tout ce qu'on respire.
0: Dit comme ça, ça peut faire peur, non?
1: Ben non. Parce que savoir, c'est pouvoir. Mm-hmm. Donc, à partir du moment où on a bien identifié le danger, on peut prendre des contre-mesures. Mm-hmm. Alors là, avec les moyens de communication modernes, plus la science, eh ben, y a toutes les raisons de penser. Parce que les solutions, elles sont simples. Hein. C'est vélo, potager. Et avec le vélo...
0: Prendre soin de son environnement, c'est ça.
1: Vous dépolluez l'atmosphère.
0: Oui.
1: Avec le potager et le maraîchage, vous mangez une nourriture saine. On vivait bio au 18e siècle.
0: Et sans le savoir.
1: Sans le savoir. La pollution, elle est liée à tout ce que l'homme a inventé. Ce qui est bien, avoir, par exemple, Monsieur Diesel, lui, il pensait qu'il allait libérer l'humanité de l'esclavage, de la nécessité de la force humaine. Et avec le moteur diesel, il pensait que les hommes, à l'époque, tout était fait à la force humaine. Il y avait juste les chevaux, vous voyez. Et donc, il s'est dit, je vais libérer l'humanité. Et le diesel s'est révélé redoutable.
0: Il n'avait pas pu anticiper ce qui allait se passer.
1: Non, il ne pouvait pas anticiper. Oui. Mais maintenant, on sait. Mm-hmm. Donc, on fait des diesels dépollués. Et le mouvement vélo, il n'y a pas plus dépolluant que se déplacer vélo. Hein.
0: Ça, c'est vrai. Oui.
1: Je vous donne quelques exemples de molécules,
0: oui,
1: je pense. Hein.
0: Oui.
1: La plus classique, c'est le bisphénol.
0: Qu'on trouve dans le plastique.
1: C'est le plastique transparent. Uh-huh. Pas tous les plastiques transparents, mais beaucoup de plastiques. Par exemple, les CD.
0: D'accord. Et ça, c'est polluant et ça génère des perturbateurs endocriniens.
1: C'est estrogénique. C'est un assemblage de bisphénol. Quand vous faites comme une chaîne de bisphénol, vous les assemblez, les bisphénols, ça donne ce qu'on appelle le polycarbonate, c'est-à-dire le plastique transparent.
0: Oui.
1: Mais il y a des petits bouts, évidemment, de bisphénol qui s'en vont.
0: Imperceptible, quoi.
1: Imperceptible, ouais. Oui. Les tickets de caisse contiennent du bisphénol. Les biberons, on a eu un gros problème avec les biberons. Les biberons en bisphénol, avec du lait chaud, ça détache des bouts de bisphénol. Les biberons en polycarbonate faisaient que les bébés étaient imprégnés de bisphénol. Et le bisphénol, c'est la molécule qui était utilisée avant qu'on sache synthétiser les hormones sexuelles. Quand on faisait des expériences pour étudier le cycle hormonal chez les animaux, on utilisait du bisphénol pour déclencher l'ovulation chez les lapines. C'était la molécule la plus approchante des estrogènes.
0: Et on en a fait du plastique.
1: On a fait du plastique. Mais une fois que c'était en plastique, on s'est dit, c'est bien,
0: solide.
1: C'est solide. Puis on n'a pas vu qu'il y avait des petits bouts qui se détachaient et qu'on allait les retrouver partout dans la nature et que ça avait des propriétés. À l'époque, on pensait que c'était la dose qui faisait le poison. On se disait, de toute façon, il y en a un peu, mais c'est pas grave. Mais on s'est aperçu qu'un peu, c'est grave.
0: Et donc aujourd'hui, on en mesure un peu plus les conséquences.
1: Oui, on a interdit le bisphénol.
0: Ça y est, c'est interdit ?
1: Oui, on légifère là-dessus. Oui, le dossier est sur la table, oui, ça c'est sûr.
0: Donc, on rappelle le livre « Le grand désordre hormonal » de Corinne Lalot, paru aux éditions Le Cherche Midi, docteur Jean Lindsay.
1: Absolument. Et je pense
0: vous le recommandez vivement.
1: Ah oui, très, très, très chaudement, oui.
0: Bon.
1: Lisez, faites lire, offrez « Le grand désordre hormonal ».
0: Merci beaucoup, docteur Jean Lindsay. C'était Sentez-vous bien. On se retrouve bientôt pour une prochaine émission. À bientôt. Au revoir.
1: Au revoir, Oscar.
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1: Bonjour à tous. Emmanuel Macron attendu en fin de matinée à Fontainebleau. Il doit apporter son soutien à l'ensemble des femmes et des hommes mobilisés pour lutter contre les incendies. Et dans ce contexte, deux personnes soupçonnées d'être à l'origine des sinistres ont été mises en examen. Deux jeunes âgés de 18 ans, dont un pompier volontaire, ont été présentés à un juge d'instruction hier soir. Ils ont été placés en détention provisoire. En parallèle, la canicule commence à s'apaiser. Plus que 43 départements sont désormais en alerte orange pour canicule ou pour orage sur une grande partie est du pays. De violents orages qui se sont déjà abattus sur la Drôme et l'Ardèche hier. Des orages accompagnés de grêle et de vent jusqu'à 140 km/h. En Charente-Maritime, les habitants ont également dû faire face à des intempéries faisant des dégâts importants. Dans le reste de l'actualité, c'est une réforme sociétale majeure. Le fruit de 2 ans de débats parlementaires, les députés ont définitivement adopté la proposition de loi créant un droit à l'aide à mourir en France. Le texte prévoit d'autoriser pour la première fois l'assistance au suicide, voire l'euthanasie sous condition. Le principal suspect dans l'enquête sur la mort de Liana a été mis en examen pour le viol et le meurtre de la collégienne. L'homme âgé de 41 ans a fait valoir son droit au silence lors de son audition devant le juge d'instruction. Le déficit public risque d'atteindre 5,9% du produit intérieur brut en 2027 si la politique ne change pas. Eh bien, c'est l'alerte de 4 économistes missionnés par le ministère de l'Économie et des Finances dans un rapport dévoilé hier. Selon eux, la dette publique de son côté passerait de 118% du PIB attendu cette année. C'est le retour du leasing social aujourd'hui. Pour cette 3e édition, 50 000 véhicules électriques seront proposés à la location pour un loyer mensuel bien en dessous des prix du marché, moins de 200 euros par mois. Un dispositif qui s'adresse aux ménages modestes. Et puis le Tour de France, et le Norvégien Søren Warenskold a remporté au sprint la 11e étape à Nevers. Tadej Pogacar reste en jaune. Place aujourd'hui à la 12e étape, 179 km entre le circuit de Nevers-Magny-Cours et Chalon-sur-Saône. Excellent début de journée à tous.
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1: Bienvenue à notre post-it. Aujourd'hui, on va en fait parler de lorsque on ne sent pas Dieu présent dans notre vie. Et cela est déjà arrivé à toi, il faut vraiment écouter ce post-it jusqu'à la fin. Aujourd'hui, on a un texte qui se trouve dans le livre des Juges, au chapitre 15 et au verset 18 jusqu'à 19. Il nous dit comme ça le texte. Pressé par la soif, il invoqua le Seigneur en disant « C'est toi qui as réalisé cette grande victoire par moi, ton serviteur. Et maintenant, vais-je mourir de soif et tomber aux mains des incirconcis ?» Dieu fendit donc la cavité qui est à Léhi et en sortit de l'eau. Samson but son souffle, lui revint et il reprit vie. C'est pourquoi on a appelé cette source du nom de Ein Kore, source de celui qui invoque. Elle est allée jusqu'à ce jour. On parle ici d'un personnage qui est formidable. Samson, depuis qu'on est enfant à l'église, on écoute son histoire. Il y a des films qui ont été faits et c'est vrai que c'est une histoire passionnante. Dans ce cas spécifique qu'on vient de lire, le contexte de ce texte, c'est en fait une victoire très grande que Samson il a eue contre les Philistins. Lui seul, contre une multitude de Philistins, il a réussi à remporter ce combat. Mais c'était tellement improbable qu'il puisse gagner, tellement impossible, que tout de suite, comme on voit dans le texte, Samson attribue cette victoire au Seigneur. Et il est content de cette victoire. Et j'en suis sûr que les personnes qui m'écoutent, vous avez déjà eu des victoires avec le Seigneur. Par le passé, hier, qui sont là, qui on se rappelle d'eux, mais que rapidement se met un peu en cause lorsqu'un nouveau problème débarque. Samson vient d'avoir une grande victoire avec le Seigneur, mais là, il a un autre problème. Il a soif. Il a tellement soif qu'il pense qu'il va mourir de soif. Et là, le texte il va dire qu'il va invoquer l'Éternel. Alors, invoquer, ce n'est pas un mot qu'on emploie vraiment dans notre quotidien. Et peut-être puisqu'il est tellement éloigné de notre vocabulaire, on se pose la question, mais qu'est-ce que ça veut dire exactement? En fait, quand on parle dans la Bible d'invoquer l'Éternel, c'est de demander sa présence dans notre vie. Bien sûr, Samson avait vu la présence du Seigneur tout au long de cette victoire, mais là, il se dit, Seigneur, moi j'ai un problème encore et je veux vraiment que tu puisses te manifester à nouveau dans ma vie par ta présence. Donc, il invoqua l'Éternel. Certainement, toi, tu as eu des victoires dans ta vie, mais aujourd'hui, tu as aussi des soucis. Aujourd'hui, pour une raison ou l'autre, pour un grand ou un petit souci, tu as à nouveau cette envie d'essayer de batailler. La question c'est, est-ce que tu vas batailler tout seul? Ou est-ce que tu vas prendre l'exemple de Samson, d'invoquer l'Éternel et de batailler avec le Seigneur? Parce que quand le Seigneur il est présent, on a toujours la victoire avec nous.
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1: Éléonore Tarlé, bonjour.
2: Bonjour.
1: Vous êtes psychologue et vous intervenez régulièrement à ce micro pour notre émission Petit sujet psychologique. Aujourd'hui, vous nous proposez de réfléchir ou de nous apporter de l'information sur une thématique, c'est celle des mères toxiques. Alors, quand on parle de mères toxiques, de quoi est-ce qu'il s'agit exactement ?
2: Alors, ça fait un petit peu peur, dit comme ça, hein, les mères toxiques. J'ai vu un article là où vous parlez de harcèlement fusionnel. Donc en fait, c'est des mères qui, je pense, à l'origine, ont elles-mêmes une problématique d'attachement et qui vont être un petit peu abusives psychiquement sur leur enfant.
1: C'est aussi entremêlé de liens fusionnels où les relations ne sont pas forcément celles qu'il faudrait. Dans quel sens est-ce que ça fonctionne
2: Alors je dirais que c'est une fusion, effectivement, mais à sens unique.
1: À sens unique.
2: Voilà. C'est-à-dire qu'elle, elle a intérêt à ce que son enfant reste dans la fusion. C'est des mères qui ont du mal à se détacher et qui, en fait, sont un peu dans la toute-puissance, dans leur désir. Et leur enfant, c'est une émanation d'elle. Donc, il faut que leur enfant fasse ce qu'elle veut, soit là pour elle, continue à servir leurs désirs, leurs besoins. Et ce sont des mères qui vont avoir du mal à voir leur enfant s'émanciper, à construire leur vie, à avoir un compagnon, une compagne dans leur vie. Donc, elles vont avoir un peu un travail de sape pour garder l'enfant pour elles.
1: Donc, c'est une relation intéressée ?
2: Quelque part, même si ce n'est pas forcément conscient, mais effectivement, l'objectif, c'est quand même que l'enfant soit là pour elles.
1: C'est pas conscient, mais en même temps, l'objectif est que l'enfant soit là pour elle, donc on peut être...
2: C'est un petit peu comme si je reprends de la survie, par exemple. On a besoin de manger, on a besoin de dormir. C'est pas conscient.
1: Oui. On respire, mais on n'en est pas conscient.
2: Mais il faut qu'on aille chercher de la nourriture, il faut qu'on s'alimente, on a besoin de relations sociales, etc. C'est pas conscient, mais on va aller nourrir nos besoins. Donc voilà, c'est toujours un peu compliqué cette question d'est-ce qu'elles sont conscientes ou pas. C'est pas volontairement qu'elles décident de détruire, entre guillemets, leurs enfants. Mais ce sont des besoins, ce sont des mères qui ont des problématiques d'attachement et qui ont du mal à se dire j'ai mis un enfant sur terre pour qu'il fasse sa vie et pour qu'il se coupe de moi, enfin qu'il se coupe, encore entre guillemets, hein, pour qu'il fasse sa vie, pour avoir un adulte autonome, indépendant.
1: Et alors comment ça peut se traduire ça, une relation toxique au quotidien ?
2: Alors j'ai quelques petits exemples, hein. Je pense notamment à une patiente qui me disait, moi je me souviens quand j'avais 5 ans, on était en train de faire de la cuisine avec ma mère, elle était les mains dans la pâte, et puis c'était un moment sympa, et puis à un moment donné elle se met à pleurer, alors je me dis, oula, qu'est-ce qui se passe ? Et puis là sa mère lui dit, oui tu sais j'ai le sida, c'est à cause de ton père... Alors, la petite 5 ans, elle me dit, moi, à cet âge-là, c'était le début du sida, j'avais entendu le mot, mais je ne comprenais rien, quoi.
1: À 5 ans, c'est un peu compliqué.
2: Et du coup, comme la mère voit que sa fille ne comprend pas et ne se fait pas de soucis pour elle, elle rajoute, oui, puis en plus, j'ai un cancer. Donc là, du coup, la mère s'est mise à pleurer, la fille s'est mise à pleurer, pardon, parce qu'elle s'est dit, ma mère va mourir. Et donc, elles sont pleurées, c'était un drame. Donc, voilà, ça, c'est un exemple qui montre qu'en fait, ce sont des mères qui tiennent le premier rôle dans leur famille. Et les enfants, c'est un peu comme des petits pantins qu'elles vont manipuler un peu à leur guise. Je me souviens d'un monsieur qui disait...
1: Parce qu'en fait, cette histoire de sida et de cancer, c'était monté de toutes pièces.
2: Ah oui. C'était monté de toutes pièces. Là, aujourd'hui, ma patiente avait 5 ans, aujourd'hui, elle en a 35. La maman pète la forme, hein.

0: maintenant à comprendre que je suis capable de penser par moi-même et qu'en fait les gens m'admirent pour ça, parce que j'ai tellement été attribué comme le mec qui est fort mais qui est con, toute sa vie il a grandi là-dedans. Donc du coup, il commence à reconnecter un petit peu tout
1: donc,
0: ça.
1: Donc oui, ça a des conséquences évidemment pour les personnes qui deviennent adultes.
0: Ça a des conséquences parce que ces mères-là ne sont pas dans une acceptation inconditionnelle. Ça va être vraiment conditionné, c'est-à-dire je t'aime, alors entre guillemets, hein, si tu satisfais mes besoins, si tu es gentil avec moi, si tu te comportes comme moi, j'attends de toi. Si par exemple tu narcissises en étant bon à l'école ou en étant bon dans un sport. Donc c'est très compliqué parce que l'enfant, il est toujours un peu dans une espèce de dette et il ne peut pas se comporter librement. Il n'est pas aimé pour ce qu'il est. Il est aimé si et seulement si il satisfait sa mère.
1: Et quand on est une mère toxique, on peut s'en sortir?
0: On peut toujours se sortir de tout.
1: C'est possible.
0: D'ailleurs, le monsieur dont je vous disais que sa mère attribuait des jeux de rôle, grâce à sa femme, hein, c'est une très belle histoire avec sa femme, et il me dit, mais un jour j'ai eu l'éveil. Parce que sa femme lui montrait des choses et il me dit, un jour j'ai eu l'éveil. Il se souvient très bien de cette prise de conscience. Il m'a dit, mais tout d'un coup, tout s'est éclairci et j'ai tout compris.
1: Quand on est mère toxique, on peut aussi avoir une prise de conscience?
0: Alors, quand on est mère toxique, c'est important que l'enfant puisse lui envoyer des feedbacks. C'est-à-dire que le parent va se conditionner aussi par rapport au retour qu'il a. Donc, si l'enfant continue à faire comme la mère veut, il va continuer à conditionner la mère dans ce fonctionnement-là. Si à un moment donné, l'enfant dit stop, ou dit voilà, moi je viens pas te voir à chaque fois, ou moi t'as une demande mais là je peux pas la satisfaire, bah, le parent forcément, notamment la mère puisqu'on parle aujourd'hui des mères toxiques, va bien être obligé d'intégrer dans son logiciel que bah, tiens, mon gamin il fait plus tout ce que je veux comme je veux, il y a des moments il est pas dispo, il satisfait pas mes besoins. Donc forcément qu'on va aider aussi la maman en lui renvoyant des feedbacks ou en ne continuant pas à jouer son jeu.
1: Éléonore Tarlier, merci. Nous arrivons à la fin de cette chronique.
0: Merci à vous.
1: C'était Petit Sujet Psychologique et j'en profite pour mentionner qu'on peut vous rejoindre sur votre page Facebook sur Psychoactive.
0: Voilà, tout à fait, Psychoactive sur ma page Facebook et j'ai un site internet eleonortarlier.fr
1: et une chaîne YouTube Éléonore Tarlier.
0: Voilà, parfait.
1: Voilà.
0: Merci beaucoup.
1: Merci à vous.
0: À
1: bientôt.
0: À bientôt.
1: Au revoir.
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1: Éric Denimal, bonjour.
2: Bonjour.
1: Nous poursuivons notre lecture du livre donc, de Jésus-Christ pour les nuls, de vous-même et de Mathieu Richel. Et là, nous entrons dans une des, je pense, des semaines les plus connues du monde chrétien, puisqu'il s'agit des quelques jours qui séparent Jésus de sa mort, entre les rameaux et la crucifixion.
2: Oui. Alors, nous avons vu... dans une émission précédente, le départ de cette semaine, en quelque sorte, qui est cette entrée triomphale de Jésus à Jérusalem, celle que l'on a retenue comme étant le jour des rameaux. Et donc, on est là devant une situation très originale et très nouvelle, c'est-à-dire que officiellement, le peuple, le peuple est en train d'ovationner Jésus qui entre à Jérusalem, ce qui dérange naturellement les prêtres, nous l'avons déjà dit, mais voilà. Jésus va entrer triomphalement à Jérusalem, et il va se rendre au temple, ça va être sa première démarche. Mais il y a un détail qui est annoncé par un des évangélistes, c'est Luc, qui, bien sûr, parle de la grande joie du peuple, l'exaltation, la fête, les ovations, les rameaux, etc. Et Luc précise qu'il y a quand même un petit truc qui se passe, c'est qu'en arrivant sur Jérusalem, Jésus se met à pleurer. Et alors que tout le monde est en train de l'ovationner, Jésus se met à pleurer. Et il pleure en disant « Jérusalem, Jérusalem ». Toi que j'ai voulu aimer, toi que j'ai voulu sauver, toi qui es fait de toutes ces gens-là qui sont désespérés, j'aurais tant voulu vous rassembler, comme une poule rassemble ses poussins. Mais vous n'avez pas voulu. Et Jérusalem, toi qui tues les prophètes. Il y a cette désespérance, ces larmes de Jésus, parce que Jésus voit la foule qui l'acclame, voit le cœur des prêtres qui ne le veulent pas, qui ne veulent pas de lui, et il sait ce qui va se passer. Il a cette conscience-là, et il est troublé, et il a cette lamentation extrêmement touchante. Il n'y a que Luc qui semble raconter cela. Et on n'est pas nécessairement, et on ne peut pas rester simplement sur cette illusion de la grande fête, du triomphe, etc. Il y a ce côté très sombre, très triste dans les coulisses du cœur de Jésus. Et Jésus, de là, va passer au temple. Et là, j'imagine les gens qui le suivent, qui l'acclament, qui regardent, qu'est-ce qu'il va faire? Qu'est-ce qu'il va dire? Parce que franchement, là, il est soutenu. Il a une sacrée équipe de supporters, le peuple est là, qu'est-ce qu'il va dire? Quelle va être sa déclaration? Et Marc va dire, Jésus arrive là, dans le temple, il regarde le temple, il regarde l'intérieur, il regarde ce qui s'y passe, il ne dit rien, et le soir étant tombé, il s'en va. Et on a l'impression que, mais c'est quoi? C'est un soufflet qui vient de retomber complètement. Tout ça pour ça, c'est franchement rien, quoi. Attends, mais et la seule chose que l'on peut retenir, c'est que c'est dans les mots qui ont été choisis pour raconter cet événement. Marc dit Jésus regarda avec insistance. Et le terme qui est utilisé en grec, c'est le terme qui pourrait être traduit scruter. C'est pas simplement regarder, c'est scruter, c'est analyser. C'est pas le regard de celui qui arrive au temple en disant tiens, c'est pas mal, ouais, c'est beau, jolie construction et tout. Non, c'est il scrute. En fait, il est en train d'analyser. Et pour le moment, il ne dit rien, mais il va revenir le lendemain et là, on va comprendre ce qui s'est passé la veille quand il a ausculté le temple. Parce que le lendemain, alors là, s'il n'a rien dit la veille, le lendemain, il se met très en colère. Il va être d'une violence inaccoutumée. Moi, j'aime bien cet épisode-là parce que on a l'impression que Jésus repart en disant « c'est pas possible, c'est pas possible ». Et on imagine que toute la nuit, dans sa tête, il dit « c'est pas possible, c'est pas possible ».
1: Éric Denimal, on rentre là dans une semaine qui est très très dense puisqu'elle nous amène jusqu'à la mort de Jésus. Est-ce que globalement, pour les quelques instants qu'il nous reste de cette émission, vous pouvez nous dire brièvement ce qui va se passer?
2: Alors, en fait, ce jour-là, le jour des rameaux, il vient au temple, mais il ne dit rien. Et le lendemain, il va revenir au temple et il va chasser les vendeurs du temple. Et le lendemain, il va dire... il va d'ailleurs citer des prophètes, hein. Il va dire « Cette maison devait être une maison de prière, vous en avez fait une caverne de voleurs. » Et c'est là où il se met très en colère. Finalement, vous avez dénaturé le temple. Et il va y avoir une succession, jusqu'à sa mort, une succession de condamnations. Et la condamnation, elle est surtout à l'encontre des prêtres et à l'encontre du temple. Jusqu'à ce qu'il en arrive à dire « De toute façon, de ce temple, il ne restera rien. » Et d'ailleurs, on va l'accuser, ça va être un des motifs de l'accusation. Il a dit qu'il allait détruire le temple. Donc il va y avoir ça. Et ce qu'on va découvrir tout au long de cette semaine, c'est que Jésus, sentant sa mort prochaine, devient de plus en plus radical à l'encontre du temple et des religieux, jusqu'à les condamner complètement. Cette condamnation, qui sera de plus en plus précise, entraîne sa propre condamnation. Parce que naturellement, les prêtres ne vont pas supporter d'être autant critiqués, autant mis en doute, autant dévalorisés. Donc, ils vont tout faire pour le tuer. Et c'est ce qu'ils vont faire à la fin de la semaine.
1: Il sait qu'il va mourir.
2: Oui. Ce qui semble assez étonnant dans cette ambiance-là, c'est que les critiques, elles seront de plus en plus précises et il ne proposera jamais de porte de sortie. Parce que je crois qu'il arrive un moment... où il faut assumer ses actes jusqu'au bout. Et je pense que dès que Jésus commence à condamner le temple et les religieux, il n'y a plus de place pour un repentir possible. La grâce est finie, le temps de la grâce est fini. Et ça, c'est une des choses qui est sans doute une des plus difficiles à comprendre de l'Évangile. C'est que, bien sûr, Dieu pardonne. Parfois, certains disent que c'est son métier. Mais il arrive un moment où tu ne veux pas répondre positivement. Eh bien, il faudra que tu assumes ton choix jusqu'au bout. C'est-à-dire qu'il n'y a plus de porte de sortie. Et c'est comme le cœur du pharaon qui est endurci jusqu'à faire des choses qui ne seront plus du tout pardonnables.
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1: Bonjour à toutes et à tous, vous écoutez Hop Radio et c'est l'heure de votre agenda culturel. Moi c'est Aurélien et aujourd'hui je vous ai déniché 3 pépites à ne surtout pas rater dans les 15 prochains jours. 3 événements, 3 ambiances, 3 raisons de sortir de chez vous cet été. C'est parti! D'abord direction Paris et plus précisément les grilles de l'UNESCO du 15 juillet au 31 août. Elles deviennent une galerie d'art à ciel ouvert avec l'exposition Patrimoine en mouvement. Des artistes du monde entier y exposent des œuvres autour d'une question brûlante. Comment protéger notre patrimoine? Photos géantes, installations immersives, même des performances en direct. Et le tout gratuit, accessible jour et nuit. Petit plus, le vernissage a lieu le 14 juillet en soirée avec débat et animation spéciale. Parce que oui, même les monuments ont besoin de se mettre en scène. Plus d'infos sur le site de l'UNESCO. Je vous mets le lien en story sur l'Instagram de Hop Radio après l'émission. Ensuite, cap sur la Suisse. À Genève, du 20 au 22 juillet, le danseur espagnol Antonio Perrujo propose des ateliers de flamenco pour tous les niveaux. Oui, même si vous n'avez jamais fait de claquement de main de votre vie. Au programme, tango pour débutants, pour apprendre les pas de base et les rythmes, guarija avec éventail, un atelier un peu plus technique mais avec une ambiance super conviviale. Et cerise sur le gâteau, des pauses tapas pour se restaurer entre deux figures, parfait pour un week-end en famille ou entre amis. Les cours ont lieu au centre-ville et les inscriptions sont ouvertes sur le site d'Infomaniac. Enfin, un événement à ne pas manquer si vous êtes en Belgique ce week-end, les Nuits de la Citadelle à Liège du 10 au 12 juillet. 3 soirs de musique classique en plein air, dans un cadre historique à couper le souffle, la Citadelle de Liège, illuminée avec la Meuse en toile de fond. Au programme, l'Orchestre Royal de Liège qui joue Vivaldi et Dvorak sous les étoiles, des projections mapping sur les remparts et même des ateliers pour enfants pour diriger un orchestre en herbe. C'est un événement gratuit, familial et magique. Vous retrouverez plus d'infos sur le site routedesfestivals.com. Voilà, vous avez maintenant 3 idées pour occuper vos prochains week-ends, que vous soyez plutôt exposition d'art, danse espagnole ou concert classique, il y en a pour tous les goûts. Et vous, quel est votre coup de cœur culturel de l'été? Dites-le moi en commentaire sur la page Insta de Hop Radio. On aime beaucoup lire vos retours. Alors je vous dis à la prochaine. Ciao!
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1: Bonjour à tous. Après la chaleur, les orages. 15 départements de l'Est du pays sont en alerte orange pour un risque d'orage violent. Une vigilance qui débute à 14h et s'étend du Berry à la Franche-Comté. Météo France prévient qu'ils seront accompagnés de possibles grosses grêles, de pluie, du vent et d'une activité électrique intense. De violents orages qui se sont déjà abattus sur la Drôme et l'Ardèche hier. Des orages accompagnés de grêles et de vent jusqu'à 140 km/h. En Charente-Maritime, les habitants ont également dû faire face à des intempéries faisant des dégâts importants. La France également sous la menace des incendies. 9 départements présentent aujourd'hui un risque élevé de feux de forêt. À Fontainebleau, la situation est toujours compliquée. Depuis dimanche, les flammes ont parcouru au total près de 2000 hectares. Près de 950 sapeurs-pompiers sont mobilisés. Et dans ce contexte, Emmanuel Macron est attendu sur place en fin de matinée. Dans le reste de l'actualité, nouvelles attaques au Moyen-Orient. L'armée américaine annonce avoir mené cette nuit une nouvelle série de frappes contre l'Iran. Les États-Unis qui ont notamment tiré sur un navire qui tentait de forcer le blocus. De son côté, Téhéran dit avoir attaqué des cibles américaines au Koweït et à Bahreïn avec des drones. Les députés ont voté hier soir la proposition de loi créant un droit à l'aide à mourir en France. Le texte prévoit d'autoriser pour la première fois l'assistance au suicide, voire l'euthanasie, avec une série de conditions. C'est une des conséquences de l'affaire Liana. Gérald Darmanin a présenté le bilan de la revue des plaintes à la suite des dysfonctionnements constatés après la mort de la collégienne. Ainsi, près de 70 000 dossiers d'affaires criminelles impliquant des enfants ont été réétudiés depuis le 8 juin dernier. Plus de 15 000 plaintes ont été découvertes. Et en attendant, le principal suspect dans l'enquête sur la mort de Liana a été mis en examen pour le viol et le meurtre de la jeune fille. Et puis direction la Coupe du Monde de football, l'Argentine rejoint l'Espagne en finale. Les Argentins sont venus à bout des Anglais 2-1. L'Angleterre est donc l'adversaire de la France pour la petite finale. Excellente matinée à tous.
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1: Selon nos contemporains, la richesse, le pouvoir, la célébrité sont les indicateurs par excellence de la réussite. Mais Dieu peut nous donner davantage. Si nous sommes ses enfants, écrit l'apôtre Paul, nous sommes les héritiers de Dieu et héritiers du Christ. Nous avons du mal à évaluer la portée de ce titre, héritier de Dieu. Mais c'est fabuleux, à faire pâlir de jalousie princes et princesses. Ce n'est pas un abus de langage ou une envolée lyrique. Le même apôtre écrit aux chrétiens de la ville de Corinthe « Personne ne doit mettre sa fierté dans des hommes, car tout vous appartient. Le monde, la vie, la mort, le présent, l'avenir, tout est à vous. » C'est fantastique. Tout nous appartient, tout. Mais qu'est-ce que veut dire tout ? De ma fenêtre, je vois des maisons, des voitures, un avion qui passe dans le ciel. Est-ce que cela m'appartient ? Paul se veut plus précis. En fait, ce qui m'appartient, c'est beaucoup plus que des choses, des objets qui ne durent qu'un temps, plus que le temporaire. C'est le monde, la vie, la mort, le présent, l'avenir. Et Paul conclut sa description par ces mots « Tout est à vous ». J'avoue que cela me dépasse, c'est énorme. Mais par la foi, je l'accepte. Fabuleux ! Ce qui m'appartient est dans une autre dimension où le temps n'est plus comptable. Mais attention, il y a quand même un « mais ». Mais vous appartenez au Christ et le Christ est à Dieu. En Christ, ce qui appartient à Dieu, le Créateur, nous appartient par héritage. Nous sommes les fils et les filles du Tout-Puissant. Voilà pourquoi l'appartenance au Seigneur fait de chacun de nous des êtres exceptionnels. Votre prochaine chronique aura pour titre « L'homme le plus heureux ».
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4: Alors, revenons aujourd'hui sur les empreintes. Donc, pour rappel, les empreintes, ce sont les indices de présence que nous laissent les animaux, oiseaux, mammifères, pas reptiles. Bon, des fois ça arrive, mais c'est un peu plus compliqué. Et les empreintes aujourd'hui, l'empreinte dont on va parler, c'est l'empreinte d'oiseau d'eau, qu'on appelle la foulque macroule, et la gallinule poule d'eau. Alors ce sont deux espèces bien différentes. La foulque, elle est noire, avec une tache blanche sur le devant de la tête. La gallinule poule d'eau, elle est toute ronde, avec le bec rouge et une pointe jaune. Donc c'est deux animaux bien distincts. Arrêtez de m'appeler la foulque la poule d'eau et inversement. Dont la foulque macroule, de son nom latin Fulica atra, et la poule d'eau, Gallinula chloropus. Chloropus, voilà. C'est dans cette logique-là. Donc, nous avons deux oiseaux d'eau qui vivent exactement de la même façon. C'est-à-dire qu'ils font leur nid de la même façon sur l'eau. Ils vivent dans les mêmes milieux. La plupart du temps, quand il y a une foulque, il y a une poule d'eau pas trop loin. Elles cohabitent assez bien. Par contre, au niveau des empreintes, ça n'a rien à voir. Alors oui, elles ont les empreintes des oiseaux, c'est-à-dire 3 doigts avant, 1 doigt à l'arrière. Ça, de toute façon, tous les oiseaux, quasiment, ont cette logique-là. Mais, alors que la poule d'eau a une empreinte avec juste des doigts, voilà, tout à fait basique, il n'y a rien autour des doigts, il n'y a que des doigts, et bien la foulque, elle a une palme à chaque doigt. Ce n'est pas comme les autres oiseaux d'eau qui ont une palme qui recouvre toute la main. Là, non. En fait, elle a une palme sur le petit doigt, une palme sur le doigt du milieu, une palme sur le doigt de gauche et une palme sur le doigt arrière. Alors, on pourrait se demander pourquoi, puisque tous les autres oiseaux, voilà, c'est la patte complète qui est palmée. Et en fait, c'est parce que la foulque, elle est capable de marcher sur l'eau. Alors oui, dit comme ça, c'est un peu bizarre, sauf que c'est vrai. La foulque, elle est un peu énervée, hein, faut pas trop la déranger. Hein, c'est-à-dire que si vous venez sur son territoire en tant qu'autre foulque, vous êtes un humain, vous lui ferez peur, mais elle ne vous attaquera pas, et ben elle va protéger son territoire. Et pour ce faire, elle va agrandir et ouvrir ses ailes. Et elle va s'élancer sur l'eau. Grâce aux ailes qui sont ouvertes, en fait, ça va porter son poids. Le vent va permettre de la maintenir en dehors de l'eau. Et c'est en marchant sur l'eau qu'elle va prendre de la vitesse. Et au bout d'un moment, elle va tout simplement courir sur l'eau. Et c'est grâce, en fait, à ses doigts palmés qu'elle va réussir.

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1: Amandine, c'est toi qui vas nous conduire à l'action pour cette semaine. Alors, est-ce qu'on va devoir prendre des bottes, courir à la décharge? Comment ça se passe?
2: Alors, cher auditeur, chère auditrice, j'aimerais te donner une idée d'action concrète à réaliser pendant 7 jours.
1: Une action par jour.
2: Voilà, prends un joli carnet ou ton téléphone de quoi écrire, quoi. Et prends le temps tous les soirs pour reconnaître tes soutiens. Pourquoi? Parce que ça nous oblige à se poser, à ouvrir les yeux et prendre le temps de regarder ce qui compte, les bénédictions sur toi et sur ta vie. Alors, les soutiens, c'est quoi? Ça peut être tes soutiens au travail. Ça, c'est particulièrement bien à faire quand ça va pas trop au travail. Tes soutiens dans ton quotidien. Toutes ces personnes qui, par un petit geste, un message, un sourire, une parole bienveillante, un vrai coup de main, une discussion enrichissante, un rire partagé, un cookie offert, t'ont fait du bien. Note leur nom si tu connais, car parfois ce sont des anonymes qui font notre journée. Et sans la gratitude te remplir de chaleur et t'apaiser. Tu peux adresser un petit mot de remerciement à Dieu

0: pour ceux ou ces noms notés. Ça prend même pas 5 minutes. Et pour l'avoir expérimenté, c'est très très chouette comme action à mener. Et c'est bien de le faire sur plusieurs jours. Ça crée en fait des habitudes. Et après, pourquoi pas continuer de manière générale. Et puis, qui sait, cela va peut-être te donner envie d'apparaître dans le carnet de gratitude de quelqu'un d'autre. Qui sait si le Seigneur te soufflera des gestes et paroles toutes simples à partager sans stress, hein, juste pour le plaisir. Sois béni dans cette action de la semaine.
1: Eh ben, merci Amandine pour cette proposition qui va nous tenir en haleine pendant au moins 7 jours,
2: au
1: peut-être
2: moins,
1: toute l'année.
2: Minimum. Au moins. Après non, l'habitude, mois, il faut...
3: D'abord ouais. Un mois, 6 mois et après une année.
1: Voilà. Parfait.
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1: Un vrai plaisir d'être à Monaco lors d'une présentation d'ouvrage, sortie d'un livre, enfin il y a déjà quelques mois de cela. Quand on tombe amoureux, on se relève attaché chez Odile Jacob. Et devinez qui est en face de moi, c'est Boris Cyrulnik.
2: Bonjour, ravi d'être à Monaco avec vous.
1: Alors c'est nous qui sommes ravis parce qu'on va découvrir un ouvrage où vous entrez dans les vies ou la vie amoureuse. Et moi je l'ai trouvé particulièrement intéressant parce que ça nous remet en question et peut-être ça nous déculpabilise parce que quelquefois notre vie passée a un impact sur notre vie amoureuse. Vous parlez d'amour et d'attachement, déjà c'est deux différences pour vous et j'aimerais bien que vous nous en donniez un peu les séparations.
2: Alors l'amour c'est un sentiment intense qui vise à la fusion, je veux être auprès de lui, auprès d'elle, et qui repose sur aucune expérience de vie. Je tombe amoureux, elle est merveilleuse, c'est l'homme de mes rêves, je tombe amoureux. Alors que l'attachement, au contraire, nécessite un lien qui se tisse au quotidien et qui est beaucoup plus durable et qui correspond d'ailleurs à deux zones cérébrales totalement différentes. L'amour, c'est la zone de la récompense, alors que l'attachement, c'est le système limbique, c'est-à-dire le système de la mémoire. Donc l'amour nécessite, provoque un sentiment d'extase, et l'attachement s'inscrit dans la mémoire et nécessite la familiarité.
1: D'en tomber, cela nous arrive. On ne sait pas toujours pourquoi, enfin on en a quand même plus ou moins des idées. Il y a des référents extérieurs. Par contre, cet attachement, vous dites qu'il se construit.
2: Et oui, l'attachement se construit au jour le jour. L'attachement se construit au jour le jour, c'est-à-dire que c'est la vie quotidienne, si on l'a réussi, c'est la vie quotidienne qui tisse un lien d'attachement sécure, alors que si c'est difficile, ce qui arrive, l'attachement devient insécure et les gens s'attachent un peu moins ou un peu plus difficilement.
1: Alors, pour une relation stable, on doit considérer ces deux aspects. Mais le problème, c'est que vous mettez en évidence qu'en ce qui concerne l'attachement, si on peut rester sur ce sujet, on a eu nous-mêmes, dans nos liens, dans nos vies, dans notre jeunesse, des éléments qui nous ont peut-être fait souffrir, qui nous ont fait avoir peur, nous avoir rendu insécures peut-être, et qui vont avoir un impact. Et ça, je trouve que c'est particulièrement intéressant et important.
2: Alors oui, c'est constant, c'est-à-dire que ça se tisse pendant la grossesse, ça commence pendant la grossesse et ça dure toute la vie. Et on voit que même les gens âgés ont besoin d'attachement. Les gens âgés, les couples âgés, prennent moins de médicaments, ont moins d'accidents que les âgés seuls. La solitude est un facteur de stress constant et que dans un couple âgé, même si ce n'est pas toujours facile, mais chacun sert de base de sécurité à l'autre et les couples âgés tiennent mieux le coup que les âgés seuls.
1: Alors dans votre ouvrage, vous parlez aussi du désert émotionnel de cette jeunesse qui est peut-être quelquefois difficile. Alors vous parlez beaucoup de maltraitance dans d'autres ouvrages, bien sûr, de difficultés, de situations dramatiques, de stress qui sont difficiles à surmonter. Mais là, on a l'impression qu'il y a quand même une double peine. Déjà, on a une enfance difficile, Boris Cyrulnik, et en plus dans la vie relationnelle, dans la vie amoureuse, dans le couple, on risque d'avoir aussi des éléments, des épées meurtrières.
2: Alors effectivement, la plupart des hommes féminicides, comme on dit aujourd'hui, ont eu un attachement désorganisé quand ils étaient enfants. C'est-à-dire que c'est des hommes qui, avant l'apparition de la parole, c'est des hommes qui ont acquis une très forte instabilité émotionnelle. Ils ne sont pas capables de maîtriser leurs impulsions. Et on le voit en neuroimagerie, où on voit que c'est le système rhinencéphalique, c'est-à-dire c'est l'amygdale, qui est un noyau de neurones qui stimule les émotions insupportables de colère ou de haine. Et s'il y a eu une défaillance relationnelle dans leur petite enfance avant la parole, ça fait donne des adultes incapables de maîtriser leurs impulsions. Et bien sûr, c'est les femmes qui payent. Et donc, ça veut dire que c'est le résultat d'une défaillance précoce qui se traduit par une immense difficulté dans le couple.
1: Je pourrais leur proposer de lire votre livre, Boris Cyrulnik, « Quand on tombe amoureux, on se relève attaché » aux éditions Odile Jacob. On va vous remercier tout plein, hein, parce que merci d'avoir accordé du temps, vous avez beaucoup de choses aujourd'hui.
2: C'est moi qui vous remercie.
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1: Bonjour à tous. Si vous partez bientôt en vacances, n'oubliez pas de glisser dans vos bagages une trousse à pharmacie. L'été peut être propice à de nombreux désagréments. Voici quelques indispensables. Coup de soleil, piqûre, écorchure. En vacances, personne n'est à l'abri d'un petit souci. Contre ces petits aléas, dans votre trousse à pharmacie, glissez un répulsif contre les moustiques, une pommade pour calmer les démangeaisons une fois qu'ils ont piqué, un antihistaminique en cas d'allergie, un antalgique, un antidiarrhéique, un médicament contre le mal des transports, un thermomètre, indispensable pour surveiller un éventuel coup de chaleur, une pince à épiler pour retirer une écharde ou un dard d'insecte par exemple, du sérum physiologique et du collyre antiseptique, l'été est en effet la saison des conjonctivites, des pansements stériles, un antiseptique si possible qui ne pique pas pour les plus petits, et enfin du gel d'arnica ou des huiles essentielles contre les bleus et les bosses. Un conseil, privilégiez les médicaments sous forme solide. Plus pratiques d'emploi, ils se conservent mieux que les liquides et sont moins sensibles aux variations de température, à l'humidité ainsi qu'aux aléas du transport. Dernier conseil, emportez bien évidemment également de quoi vous protéger du soleil. Votre pharmacien saura vous guider vers les bons produits.
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1: Bonjour à toutes et à tous, vous écoutez Hope Radio et c'est l'heure de votre agenda culturel. Moi c'est Aurélien et aujourd'hui je vous ai déniché 3 pépites à ne surtout pas rater dans les 15 prochains jours. 3 événements, 3 ambiances, 3 raisons de sortir de chez vous cet été. C'est parti! D'abord direction Paris et plus précisément les grilles de l'UNESCO du 15 juillet au 31 août. Elles deviennent une galerie d'art à ciel ouvert avec l'exposition Patrimoine en mouvement. Des artistes du monde entier y exposent des œuvres autour d'une question brûlante. Comment protéger notre patrimoine? Photos géantes, installations immersives, même des performances en direct, et le tout gratuit, accessible jour et nuit. Petit plus, le vernissage a lieu le 14 juillet en soirée avec débat et animation spéciale. Parce que oui, même les monuments ont besoin de se mettre en scène. Plus d'infos sur le site de l'UNESCO. Je vous mets le lien en story sur l'Instagram de Hope Radio après l'émission. Ensuite, cap sur la Suisse. À Genève, du 20 au 22 juillet, le danseur espagnol Antonio Perrujo propose des ateliers de flamenco pour tous les niveaux. Oui, même si vous n'avez jamais fait de claquement de main de votre vie. Au programme, tango pour débutants, pour apprendre les pas de base et les rythmes, guarira avec éventail, un atelier un peu plus technique mais avec une ambiance super conviviale. Et cerise sur le gâteau, des pauses tapas pour se restaurer entre deux figures, parfait pour un week-end en famille ou entre amis. Les cours ont lieu au centre-ville et les inscriptions sont ouvertes sur le site d'Infomaniac. Enfin, un événement à ne pas manquer si vous êtes en Belgique ce week-end, les Nuits de la Citadelle à Liège du 10 au 12 juillet. 3 soirs de musique classique en plein air, dans un cadre historique à couper le souffle, la Citadelle de Liège, illuminée avec la Meuse en toile de fond. Au programme, l'Orchestre Royal de Liège qui joue Vivaldi et Dvorak sous les étoiles, des projections mapping sur les remparts et même des ateliers pour enfants pour diriger un orchestre en herbe. C'est un événement gratuit, familial et magique. Vous retrouverez plus d'infos sur le site routedesfestivals.com. Voilà, vous avez maintenant 3 idées pour occuper vos prochains week-ends, que vous soyez plutôt exposition d'art, danse espagnole ou concert classique, il y en a pour tous les goûts. Et vous, quel est votre coup de cœur culturel de l'été? Dites-le moi en commentaire sur la page Insta de Hope Radio. On aime beaucoup lire vos retours. Alors je vous dis à la prochaine. Ciao!
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1: Bonjour à tous. Emmanuel Macron à Fontainebleau aujourd'hui. Le président se rend en fin de matinée sur le site des incendies qui ravagent la forêt depuis dimanche. Selon l'Élysée, il vient apporter son soutien aux personnes mobilisées contre les flammes. Flammes qui ont déjà parcouru plus de 2000 hectares. Et les deux personnes soupçonnées d'avoir déclenché les feux en forêt de Fontainebleau ont été mises en examen et placées en détention provisoire hier. Parmi les suspects, ce jeune pompier volontaire de 18 ans. Il a dans un premier temps reconnu avoir mis le feu à des brindilles avec un briquet et de l'essence avant de revenir sur ses aveux. Et 46 départements toujours en vigilance orange aujourd'hui, 31 pour canicule et 15 pour des risques d'orages violents. Cette dernière alerte débute à 14h et s'étend du Berry à la Franche-Comté. Météo France prévient qu'ils seront accompagnés de possibles grosses grêles, de pluie, de vent et d'une activité électrique intense. Déjà hier, près de 24 000 impacts de foudre ont été comptabilisés en France. Dans le reste de l'actualité, l'Assemblée nationale a définitivement adopté hier la loi sur l'aide à mourir. L'entrée en vigueur effective est espérée pour début 2027. Le Premier ministre Sébastien Lecornu ayant déjà annoncé qu'il saisirait le Conseil constitutionnel. Et le projet de loi d'urgence agricole de nouveau en discussion. Députés et sénateurs se réunissent aujourd'hui en commission mixte paritaire afin de décider du sort du texte. Un texte largement modifié par le Sénat pour assouplir certaines réglementations environnementales. Les sénateurs qui ont notamment autoriser la réintroduction de deux pesticides pour certaines filières. Le possible delphinarium du zoo de Beauval en suspens, alors que le zoo devait en partie accueillir des dauphins de l'ancien Marineland d'Antibes. Le tribunal administratif d'Orléans a été saisi en urgence par l'association Cétacé qui conteste ce futur centre de recherche pour dauphins. Pour les défenseurs des animaux, ce projet contourne la loi de 2021 interdisant les delphinariums. La décision est donc attendue aujourd'hui. Et puis en football, l'Argentine vient à bout de l'Angleterre en demi-finale de la Coupe du Monde. Les Argentins qui se sont imposés 2-1. Excellente matinée à tous.
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2: C'est Paulo Coelho, eh bien, qui a dit cette phrase si belle. L'extraordinaire se trouve sur le chemin des gens ordinaires. Nous sommes malheureusement dans une société de stars, dans une société de vedettes, dans une société où tout ce que nous voyons à la télévision tourne autour de personnages exceptionnels. Et nous pouvons croire que nous ne sommes pas suffisamment extraordinaires pour attirer l'attention des uns et des autres. Si seulement nous avions des écrits, des journaux ou des émissions qui mettraient en vedette des faits simples à partir de personnes ordinaires, on serait étonné. Et d'ailleurs, nous sommes toujours émerveillés devant certains films qui nous racontent non pas les exploits de personnes qui sortent du cadre, mais de personnes tout à fait ordinaires. Eh bien oui, sur le chemin des gens ordinaires, il y a des choses extraordinaires. Prenons le temps de nous associer aux gens ordinaires. Prenons le temps d'écouter attentivement ce que les gens ordinaires, ceux qui ne seront jamais sous l'éclat des lumières, soient capables de nous raconter. Et n'ayons jamais l'impression que pour être extraordinaire, il faudrait vraiment sortir de l'ordinaire. L'ordinaire est déjà en soi extraordinaire.
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2: Bienvenue à chacun pour cette nouvelle édition de l'Instant Bible, une émission qui s'adresse à tous. Et les pasteurs Jethro Camille et David Millard ont accepté de relever le défi une fois de plus de rendre le contenu de la Bible le plus accessible possible. Pasteur Jethro Camille, bonjour.
3: Bonjour Stéphane, bonjour tout le monde.
2: Pasteur David Millard, bonjour.
4: Bonjour.
2: Bienvenue.
4: Merci.
2: Merci d'être avec nous aujourd'hui. Évidemment, rendre la Bible accessible à tous, c'est un vrai challenge, parce que c'est un texte ancien et donc il faut s'imprégner de ce texte. Et pourquoi d'ailleurs est-ce qu'il faudrait le rendre accessible à tous ? Il y a une raison à cela, pasteur David Millard ?
4: Oui, effectivement, c'est un texte qui nous est parvenu. Et lorsqu'on lit le texte biblique, c'est un peu comme si on était au-dessus de l'épaule d'une personne qui lisait son texte il y a plus de 2000 ans, 3000 ans, 4000 ans. Et donc évidemment, il y a un petit fossé à parcourir qui est particulièrement celui de la compréhension culturelle du texte, puisque aujourd'hui encore, tout ce que nous le lisons dans un contexte. Si j'ouvre un magazine et que c'est marqué dessus la date, et que c'est marqué dessus, par exemple, guerre en Ukraine, je sais que je lis un journal et que du coup, je vais le lire ainsi. Si par contre, il y a un petit canard qui parle et que c'est marqué Picsou, je ne vais pas le lire comme étant un événement qui s'est réellement passé. Donc, automatiquement, nous nous sommes habitués, lorsque nous sommes face à un texte, à automatiquement le situer dans un contexte et en fonction de ça, de pouvoir justement avoir une grille de lecture.
2: Je vous propose aujourd'hui qu'on s'arrête plutôt sur l'évangile de Matthieu et notamment au chapitre 15. Globalement, est-ce que vous pouvez nous dire à qui s'adresse ce texte de Matthieu, pasteur Jethro Camille ?
3: Bien, dans la Bible, il y a ce qu'on appelle quatre évangiles. Évangile, c'est le mot grec qui veut dire bonne nouvelle. Et ce sont quatre récits de la vie de Jésus et de ses disciples qui sont relatés par quatre rédacteurs différents et dans des styles différents et avec des publics différents. Et traditionnellement, l'évangile de Matthieu est considéré comme étant un évangile qui se destine essentiellement aux Juifs, puisque les premiers chrétiens sont des Juifs. Et donc, il faut leur parler de Jésus. Jésus naît dans un milieu juif. Jésus est juif lui-même. Et donc, cet évangile-là est traditionnellement perçu comme s'adressant aux Juifs essentiellement.
2: Et qu'est-ce qu'on y trouve alors dans cet évangile de Matthieu particulier ?
3: Ce qu'on trouve dans les autres évangiles, des histoires de Jésus, des discours, des sermons, des consignes de Jésus, des anecdotes.
2: Alors, pasteur David Millard, est-ce que vous pouvez nous donner des citations de l'évangile de Matthieu, justement, où on voit que Matthieu s'adresse en particulier aux Juifs ?
4: Alors on peut déjà, au commencement de l'évangile de Matthieu, voir qu'il va avoir une préoccupation particulière de donner à Jésus une généalogie, et pas n'importe quelle généalogie, une généalogie qui remonte à David, à Abraham particulièrement. Et pouvoir retracer sa lignée particulièrement à Abraham, le père de la foi, et le premier à avoir été choisi, et le premier en termes de généalogie de la nation juive, c'est quelque chose qui est pour les Juifs de l'époque très important de pouvoir le faire. Donc on voit qu'effectivement Matthieu, dans différents textes, va vraiment insister sur le fait que non seulement Jésus se rattache à Abraham, mais qu'il est aussi l'accomplissement des prophéties, c'est-à-dire des annonces qui sont faites par des messagers venant de la part de Dieu, et que les Juifs considèrent comme étant des personnes qui font autorité, et qui, par leurs paroles, vont annoncer ce qui va se produire. Et donc Matthieu va insister à plusieurs reprises en disant « Vous voyez ce qui s'est passé, c'est afin que s'accomplisse ce qui avait été dit dans l'Écriture. » Et il fait ainsi référence à l'ensemble des textes qui constituent la Bible juive.
2: Et alors, est-ce que dans ces textes en question, on peut considérer que ça s'adresse aux Juifs et exclusivement aux Juifs, ou est-ce qu'à un moment donné, ça sort un peu de ce cadre-là ?
3: Il y a des moments dans l'évangile de Matthieu où on parle non seulement aux Juifs, mais on parle parfois aux ultra-orthodoxes Juifs. Il y a dans l'évangile de Matthieu différents passages qui vont dénoncer le fondamentalisme, le fanatisme des religieux pharisiens. Vous savez, les pharisiens, c'était une caste de religieux particulière qui signifie les séparés. Hein, les pharisiens, c'est ceux qui se considéraient tellement meilleurs que les autres qu'ils ne pouvaient pas se mélanger au reste de la terre.
2: Donc ils étaient à part.
3: Ils étaient à part, voilà, c'est ceux qui sont à part. Et donc Jésus va les reprendre durement parce qu'il va leur dire, écoutez, vous accomplissez la loi judaïque de manière très méticuleuse, mais vous oubliez le fondement de ce qu'il y a dedans, l'intérêt pour le prochain, le respect de l'autre. Et donc Jésus va les reprendre, mais en parallèle de ça, il y a beaucoup de passages qui sont universels dans leur portée, évidemment.
2: Et alors donc, puisque vous parlez de Jésus, pasteur Jethro Camille, Jésus, lui, comment il se comporte ? Il s'adresse en particulier aussi aux Juifs ou ce qu'il dit ou ses enseignements sont finalement valables pour tout le monde ?
3: Les enseignements de Jésus ont été essentiellement dans la pratique. C'est-à-dire que Jésus a fait beaucoup de bien autour de lui. C'était une sorte de Mère Teresa, une sorte d'Abbé Pierre, enfin une puissance mille, quoi, si vous voulez, quelqu'un de tout à fait extraordinaire. Qui n'a pas de temps, passé du temps à discourir, même s'il a fait quelques discours qui sont rapportés dans les évangiles, qu'à faire du bien, à soulager et à montrer que la religion que Dieu veut, c'est une religion qui libère, pas une religion qui opprime et qui enferme. Donc Jésus s'adresse à chaque être humain, non pas indépendamment dans son origine, mais s'adresse à chaque être humain, précisément dans son origine, pour pouvoir lui parler de l'universel. Donc, Jésus cible le particulier pour pouvoir mieux exprimer l'universel. Je ne sais pas si je suis tout à fait clair.
2: Est-ce que vous voulez compléter
4: Oui, en fait, il faut comprendre que...
3: Parce que moi-même, je n'ai pas compris ce que j'ai voulu dire.
4: En fait, je pense qu'il faut comprendre que le texte biblique, dès l'origine, s'adresse à l'humanité. Ah. Le début de...
2: Pas uniquement aux Juifs.
4: Pas uniquement aux Juifs. D'ailleurs, les Juifs, ce sont eux-mêmes des héritiers de à qui s'adresse le texte. Le texte de la Bible commence par la Genèse, donc, et qui nous dit Dieu créateur de l'ensemble de l'humanité. Non pas d'une tribu, d'une nation, comme cela se retrouve souvent dans les mythes et mythologies qu'on retrouve un petit peu autour du contexte du peuple juif de l'époque, mais vraiment un Dieu qui crée l'ensemble de l'univers, qui crée toutes les ethnies humaines. Il n'y en a qu'un seul, c'est ce Dieu-là. Et donc, tous les êtres humains sont frères et sœurs, descendants d'Adam et Ève. Ça, c'est la pensée biblique. Ensuite, Genèse chapitre 12, lorsque Dieu fait le choix de choisir justement une personne, une famille, pour pouvoir être représenté par cette famille, il va clairement dire « Les nations de la terre se béniront en toi ». Donc, dès le départ, il y a toujours cette mention universelle qui est présente dans les choix que Dieu va faire et dans la bénédiction qu'il veut accorder à l'ensemble de l'humanité. Et justement, Matthieu va venir particulièrement, par exemple, dans Matthieu 5, 17, en disant, Jésus s'exprime ainsi, « Je ne suis pas venu abolir, mais rendre la loi parfaite », c'est-à-dire, je suis venu lui donner tout son sens. Et son sens, justement, c'est que le salut n'est pas seulement pour un petit nombre d'élus, mais ultimement pour l'humanité entière.
3: Alors, si je peux, hein,
2: oui, pardon, allez-y.
3: Mais il y a quelque chose d'intéressant, enfin, tout est intéressant, mais il y a quelque chose que je veux relever, c'est qu'il y a un peuple élu dans la Bible. C'est le peuple Israël, c'est le peuple juif. Mais il faut bien comprendre ce qu'est un élu. Et vous pouvez demander aux maires de nos villes maintenant ce que c'est que d'être élu. Être élu, c'est pas juste un titre, c'est pas juste être choisi, être placé au-dessus des autres, c'est du boulot, c'est une mission. On n'est pas élu, on est élu pour faire quelque chose. Et donc, les Juifs, dans l'histoire de la Bible, ont une très grande importance, aussi bien dans l'Ancien que dans le Nouveau Testament. Et ils sont importants, pourquoi ? En eux-mêmes, non. Parce que Dieu ne fait pas de différence entre les Juifs, les Italiens, les Martiniquais, les Norvégiens. Mais par contre, historiquement, pour des raisons qui ne m'appartiennent pas, qui appartiennent à Dieu, les Juifs ont eu un rôle bien particulier qu'il faut respecter, je crois, que je respecte. Mais ça ne fait pas d'eux des gens meilleurs que les autres ou moins bons que les autres. Simplement, ils ont une mission particulière, ils ont été porteurs d'un message pour l'humanité particulière. C'est Jésus qui vient révéler la plénitude de ce message-là, effectivement, comme mon collègue David l'a très bien dit.
2: À travers ce message que Jésus apporte et ce salut aussi, parce que vous avez parlé à plusieurs reprises de salut, est-ce que finalement on apprend quelque chose sur Dieu à travers ses enseignements et ses actes ?
3: Je dirais que, avec Jésus, pour le dire très simplement, on passe d'une religion très formaliste, une religion très chargée, avec beaucoup d'obligations, beaucoup de lois, beaucoup de contraintes, à une religion de libération où on est soulagé de ses problèmes. Jésus dit, venez à moi, vous qui êtes fatigués, chargés, déposez votre fardeau à mes pieds, je vous donnerai du repos. Et effectivement, quand on s'approche de Dieu au travers de Jésus, de cette manière-là, on découvre un Dieu qui est beaucoup plus attentionné, qui est beaucoup plus féminin, si j'ose dire. En tout cas, je ne sais pas quelle expérience vous avez avec
2: féminin.
3: Vous. Je ne sais pas quelles expériences vous avez avec vos épouses respectives, mais avec la mienne, ça se passe bien. Mon épouse est très douce et très accueillante et très gentille. Et donc, voilà, j'ai découvert ce Dieu-là, très accueillant, très patient, très... Voilà, au travers de Jésus-Christ, précisément.
2: Vous avez dit à plusieurs reprises, hein, pasteur Jethro Camille et pasteur David Millard, que c'était un message qui était valable pour l'humanité entière. Mais alors, ce salut est valable aussi pour l'humanité entière, pasteur David Millard ?
4: Oui, quand je disais que, par exemple, les Juifs sont eux-mêmes des héritiers de la promesse que Dieu fait en choisissant une nation, une famille, il y a dans le récit de ce choix, le récit d'un personnage qui s'appelle Jacob, qui va changer de nom. Et le moment où il change de nom, c'est un moment assez particulier où il est face à Dieu. Il y a une lutte qui s'opère et à la fin de cette lutte, il reçoit le nom d'Israël, d'où vient justement la notion de nation d'Israël. Et Israël veut dire celui qui lutte avec Dieu. Et donc, en quelque sorte, le message biblique, c'est que toute personne qui lutte avec Dieu pour comprendre Dieu, pour être béni par Dieu, pour être dans ce face-à-face avec Dieu, cette personne est aussi Israël. Et donc les Juifs, c'est une des tribus, des 12 tribus de cette nation d'Israël, qui vont revenir de l'exil et qui vont devenir après la nation de Juda, les Juifs. Voilà, donc c'est là que le terme vient. Donc eux-mêmes, ce sont des héritiers de cet héritage que la Bible a transmis, non pas juste aux Juifs, mais à toute personne qui s'identifie dans ce rapport à Dieu, de vouloir vraiment chercher qui est Dieu. Et c'est la raison pour laquelle, justement, dans le texte de Matthieu, même si Jésus dit clairement « Je suis venu d'abord, ma mission à plusieurs étapes », donc je commence d'abord par les moutons, les brebis perdues de la maison d'Israël, mais on a plusieurs récits, comme le récit où il va visiter son village natal et où il leur fait remarquer que les non-juifs, les païens, sont plus réceptifs à la parole. On a également, lorsqu'il rencontre dans Matthieu 8, versets 15 et 17, un centurion romain, un occupant, un impérialiste, et qu'il va dire « mais j'ai jamais vu une pareille foi dans tout Israël ». Donc on voit que Dieu est réceptif à comment les personnes en dehors d'Israël se positionnent vis-à-vis de lui.
2: Et alors donc, vous deux, vous vous considérez aussi comme héritier de ces textes ?
4: Personnellement.
2: De ces enseignements ? Oui.
4: Personnellement, tout à fait. Hein ?
2: Pasteur Jethro Camille ?
3: Je me considère comme le véritable héritier. Non, je plaisante. Ben, par nature, par droit de naissance, tous les êtres humains devraient pouvoir accéder à leur Dieu. Et ça n'est pas parce que dans l'histoire de l'humanité, certains ont été à un moment donné, parce qu'il n'y a pas eu que les Juifs qui ont porté des messages et qui ont reçu des révélations de la part de Dieu. Parce que les révélations de la part de Dieu, elles ont plusieurs formes. Elles sont dans la Bible, mais enfin, il y en a aussi dans la nature, il y en a aussi dans les sciences, il y a plein de niveaux de révélations. Et ça n'est pas parce qu'à un moment, quelqu'un ou un peuple ou un groupe quelconque a été comme le facteur ou comme le crieur public que ça leur confère un statut particulier. Donc moi, je suis toujours content quand c'est pas les impôts, je suis toujours content que le facteur arrive à la maison. On est content, le facteur, bon. C'est pareil pour moi, je suis content qu'au travers du peuple juif, ben, j'ai eu accès aux Écritures et à la révélation du Dieu unique. C'est très beau, c'est très très beau. Maintenant, moi comme pasteur, j'ai eu l'occasion, certainement comme toi mon ami, d'enseigner, de baptiser, de conduire et d'aider des gens à découvrir Dieu. Est-ce que ça fait de moi quelqu'un de supérieur à la personne ? Pas du tout, mais ça n'a rien à voir avec ça. C'est juste la joie de partager Dieu et la joie de voir quelqu'un passer quelque part d'une vie qui n'a aucun sens à une vie qui est pleine de sens et une vie qui est pleine de lumière. Quoi. C'est très beau à voir, c'est très gratifiant.
4: Mais d'ailleurs, dans l'Ancien Testament, nous avons des parties de la Bible inspirées et rédigées par des non-juifs, par des non-israélites, voire même des païens. On a le récit de Balaam. Balaam qui est un prophète païen, c'est-à-dire un visionnaire, quelqu'un qui à l'époque est capable d'entrer en contact avec le monde spirituel et qui va recevoir de la part de Dieu un certain nombre de messages. Et l'échange qu'on a dans la Bible entre Balaam et cette divinité, on ne le sait que parce que probablement Balaam a dû en témoigner. Autrement, on ne serait pas au courant. On a également dans le livre de Daniel toute une partie qui est écrite en araméen, la langue de l'oppresseur de l'époque, et on a un chapitre qui est écrit par le roi Nabucodonosor, qui est justement un païen par excellence. Donc on voit que dès l'Ancien Testament, il y a déjà dans le texte biblique cette ouverture vers le monde, et Jésus n'est que là pour dire, écoutez, cette ouverture qui était déjà présente, moi je suis l'aboutissement de cela.
2: Donc Jésus est venu finalement faire tomber toutes les barrières qui pouvaient se dresser entre les générations, entre les peuples, entre les différents croyants.
3: Je crois que non. Je pense que c'est plutôt l'apôtre Paul qui a réussi à faire cela. Jésus lui a réalisé quelque chose de beaucoup plus vaste, qui est reconnecter l'humanité à Dieu. C'est-à-dire réconcilier l'humanité à Dieu. Pas réconcilier Dieu avec l'humanité, mais réconcilier l'humanité à Dieu en montrant un visage de Dieu tellement beau qu'ensuite devienne possible ce que vous dites Stéphane, c'est-à-dire la possibilité de faire tomber les barrières, la ségrégation, les comparaisons entre peuples, entre ethnies, etc. Mais celui qui, à mon sens, a vraiment été l'artisan de la démocratisation de la religion monothéiste de la Bible, c'est plutôt l'apôtre Paul, à mon sens en tout cas. Bien sûr, il y a une différence entre être l'artisan théologique, doctrinal, d'une ouverture au monde, et puis réaliser le salut du monde sur la croix. Ce sont deux choses qui n'ont pas le même niveau, mais chacune de ces choses a son importance.
2: Donc on aura sans doute l'occasion de revenir justement sur le salut, parce que ça aussi c'est une notion importante à comprendre. 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Pasteur David Millard et pasteur Jethro Camille, merci beaucoup une fois de plus d'être venu ici pour relever ce défi.
3: Merci Stéphane.
2: De tenter de rendre ce texte accessible à tous. Alors bien entendu, on se retrouvera pour une prochaine émission lors de laquelle vous nous parlerez de nouveaux sujets et vous tenterez encore de percer les mystères de ce texte biblique. Merci beaucoup, à bientôt.
4: Merci.
2: Au revoir.

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0: 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Il est 10h.
1: Corinne Valls, bienvenue au micro de Top Cuisine. Merci de nous rejoindre régulièrement. Je rappelle que vous êtes spécialiste en cuisine saine. J'espère que vous allez bien.
2: Oui, merci.
1: Donc aujourd'hui, on va aborder un nouveau sujet et un nouveau légume. C'est, oui. Je ne sais pas si c'est dans cette catégorie qu'il faut le mettre.
2: Oui, tout à fait.
1: Il s'agit du navet.
2: Voilà.
1: Alors, qu'est-ce que c'est qu'un navet, Corinne ?
2: Alors, le navet, c'est un légume qui appartient à la famille des crucifères. Il comporte...
1: Famille des crucifères.
2: Voilà, famille d'accord. Des crucifères. Bon, c'est un classement, alors. Oui. Hein, je ne demandais pas de vous expliquer. Voilà. Il comporte plus de 90% d'eau, peu de glucides, hein, des traces de lipides et de protéines. Par contre, il renferme des composés soufrés, substances qui pourraient exercer une action protectrice sur la santé.
1: D'accord.
2: C'est une source de vitamine C, de vitamine du groupe B, de minéraux, style potassium, calcium, phosphore, mais aussi du sodium. Donc il faut saler peu le navet. Il est composé d'oligo-éléments, le fer, le zinc, le cuivre, le manganèse. Tout ça pour un simple navet qui est un parent pauvre, tout ça. Hein, que...
1: C'est souvent difficile hein, de faire manger
2: voilà, du navet. Oui, comme c'est très grave, on boude un petit peu ce genre de légumes. Oui. Mais voilà, il apporte tout ça, le navet.
1: Hein. Et on se rend compte que finalement, tous les fruits et légumes ont vraiment leur importance
2: dans
1: notre santé.
2: Hein. Tout à fait, tout à fait. Et c'est vrai que le navet, souvent, bon, quand on les achète, ils sont vieux, qui sont fibreux, qui sont mous, qui n'ont pas de goût, bon, c'est un petit peu... On boude un petit peu ça, mais les navets frais, de bonne qualité, c'est délicieux. C'est excellent pour la santé aussi.
1: Et alors, est-ce qu'il y a plusieurs sortes de navets
2: oui.
1: ou bien,
2: il y a plusieurs sortes. Il y a le navet long, qu'on appelle le navet chinois,
1: oui. hein,
2: rond, blanc, violet, jaune.
1: Et alors, le plus commun, c'est lequel ? C'est le blanc ?
2: On utilise le blanc et le violet aussi. Hein. Le rond, un petit peu au printemps, on les voit un petit peu violet, on utilise celui-là.
1: Alors, c'est un légume plutôt de printemps ?
2: On le trouve l'hiver parce qu'il se garde, mais l'idéal, c'est de prendre les jeunes navets au printemps.
1: Hein, oui.
2: Au printemps, vous avez les petits navets qui arrivent avec les jeunes carottes, tout ça, pour faire des bonnes jardinières de légumes.
1: Et alors, le navet, on l'utilise comment dans notre cuisine, Corinne ?
2: Il s'utilise cuit, bien sûr. Alors, il est indispensable dans la potée,
1: oui.
2: parce qu'il donne un goût très spécial.
1: Oui.
2: Les légumes à couscous, les tagines. Hein. Mais il s'utilise aussi avec du miel, en cocotte ou au four, nappé de miel. Ça paraît bizarre, mais oui. Et cru.
1: Ça se consomme cru.
2: Et donc, sous forme de lacto-fermenté ou cru, râpé en salade. C'est délicieux.
1: Ça se râpe donc le navet ?
2: Voilà, vous le râpez, il faut qu'il soit frais, hein, ferme, bien frais. Vous le râpez comme les carottes, les betteraves et tous ces légumes que l'on mange râpés crus.
1: Hein. Et on l'assaisonne
2: avec une vinaigrette. Vinaigrette à base de citron, d'huile d'olive, de persil, de l'ail. Il vous apporte. Pareil, c'est vraiment très riche en calcium, le navet.
1: Alors, Corinne, est-ce que vous avez une recette à nous proposer aujourd'hui à base de navet ?
2: C'est une recette de sirop de navet. Ou on peut utiliser le radis noir aussi. J'ai mis radis noir parce que on peut l'utiliser de la même façon. C'est une recette de sirop contre la toux, les irritations de la gorge.
1: Voilà. Ah oui ?
2: Alors voilà, on va jouer un petit peu à l'apprenti sorcier. Là. Alors, il vous faut un navet frais, râpé ou coupé en rondelles fines.
1: Hein. Oui.
2: Vous le mettez dans une passoire au-dessus d'un bol. Dessus, vous déposez une grosse cuillère à soupe de miel liquide. Alors, style sapin, miel de sapin ou d'eucalyptus. Puisque c'est pour la gorge, pour la toux.
1: Hein. Oui, oui.
2: Vous le couvrez d'une gaze, vous réservez au réfrigérateur. Dans le bol, petit à petit, vous récupérez le sirop de navet.
1: Oui, alors donc, on met le navet dans la passoire.
2: Voilà.
1: Et dessous, un bol, pour récupérer le sirop.
2: Pour récupérer le sirop, vous mettez une gaze sur le dessus. Petit à petit, votre navet va dégorger. Et le sirop que vous récoltez au fond, vous le prenez, il peut se conserver 3 jours. Vous le prenez à une cuillère ou deux dans la journée et... Quand vous en ressentez le besoin, ça aide. En plus, il y a du soufre, alors bien sûr, ça aide contre tout ce qui est problème des bronches. Hein. Voilà. Et le navet, après, au miel qui est dans la passoire, n'hésitez pas à le manger en salade. Comme ça, vous ne perdez rien, il est bon, je vous assure. Oui.
1: Et donc, c'est efficace contre la toux.
2: C'est efficace, je l'ai expérimenté, beaucoup de personnes l'ont expérimenté. C'est efficace, c'est bon.
1: C'est plus particulièrement pour une toux irritative ou...
2: Oui, même pour une toux, on a besoin d'expectorer. Hein, ça vous fera, expectorer. Les enfants peuvent, peuvent prendre ce sirop sans problème, il n'y a aucun produit chimique dedans.
1: C'est naturel.
2: C'est naturel et ça n'a pas mauvais goût du tout. Même le radis noir qui est fort ne donne pas mauvais goût au sirop. Il faut l'utiliser dans les 3 jours parce qu'après il devient un peu plus fort et
1: oui,
2: tout.
1: Voilà. Et de toute façon, on ne risque rien à essayer.
2: À l'essayer et recommencer régulièrement jusqu'à ce que votre vilaine toux s'en aille.
1: Corinne Valls, merci beaucoup pour vos petits remèdes que vous nous apportez ici à ce micro. On se retrouvera bientôt pour une prochaine chronique de Top Cuisine. Merci, au revoir.
2: Avec plaisir, au revoir.
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0: profiter d'un extrait de l'invité gospel avec Laurence Mathiasi, chanteuse, coach vocal, auteure-compositrice, leader de la formation So Gospel, à l'occasion de la sortie de son album « Laissez-moi vous dire ». À qui tu dis viens d'ailleurs justement?
1: J'invite les personnes qui écoutent ce morceau à venir voir, voir combien tu es bon.
0: C'est ça, d'accord. Et alors, ton mari nous a rejoint. Est-ce que c'est pour que vous chantiez un petit bout là? sans le savoir, personne ne savait, a cappella? Une petite avant-première comme ça. Un petit bout.
1: Viens.

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1: 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Et dans ces temps, donc, quand tu chantes ta louange en français ou dans une église, ou que tu la chantes dans une église avec une assemblée chrétienne, ou que tu la chantes dans le cadre de ce gospel, c'est la même personne qui est élevée, en fait. Mm-hmm. C'est pas moi, c'est pas les autres. 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
1: Amandine, c'est toi qui vas nous conduire à l'action pour cette semaine. Alors, est-ce qu'on va devoir prendre des bottes, courir à la décharge? Comment ça se passe?
2: Alors, cher auditeur, chère auditrice, j'aimerais te donner une idée d'action concrète à réaliser pendant 7 jours.
1: Une action par jour.
2: Voilà, prends un joli carnet ou ton téléphone de quoi écrire, quoi. Et prends le temps tous les soirs pour reconnaître tes soutiens. Pourquoi? Parce que ça nous oblige à se poser, à ouvrir les yeux et prendre le temps de regarder ce qui compte, les bénédictions sur toi et sur ta vie. Alors, les soutiens, c'est quoi? Ça peut être tes soutiens au travail. Ça, c'est particulièrement bien à faire quand ça va pas trop au travail. Tes soutiens dans ton quotidien. Toutes ces personnes qui, par un petit geste, un message, un sourire, une parole bienveillante, un vrai coup de main, une discussion enrichissante, un rire partagé, un cookie offert, t'ont fait du bien. Note leur nom si tu connais, car parfois ce sont des anonymes qui font notre journée, et sens la gratitude te remplir de chaleur et t'apaiser. Tu peux adresser un petit mot de remerciement à Dieu pour ce ou ces noms notés. Ça prend même pas 5 minutes, et pour l'avoir expérimenté, c'est très très chouette comme action à mener, et c'est bien de le faire sur plusieurs jours. Ça crée en fait des habitudes. Et après, pourquoi pas continuer de manière générale. Et puis, qui sait, cela va peut-être te donner envie d'apparaître dans le carnet de gratitude de quelqu'un d'autre. Qui sait si le Seigneur te soufflera des gestes et paroles toutes simples à partager, sans stress, hein, juste pour le plaisir. Sois béni dans cette action de la semaine.
1: Eh ben merci Amandine pour cette proposition qui va nous tenir en haleine pendant au moins 7 jours,
2: au
1: peut-être
2: moins,
1: toute l'année.
2: Minimum. Au moins. Dans un mois, il faut
3: d'abord un mois, 6 mois et après une année.
1: Voilà. Parfait.
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Il est 11h. 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

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Bonjour à tous, j'espère que vous allez bien. Tiens, voici une formulation qu'on utilise tellement souvent. Comment vas-tu ? Parfois, on ne sait pas trop quoi répondre à cette question qui est plus une formule de politesse qu'une véritable manière d'engager la conversation.

Notre invitée du jour, de histoire inspirante, est Élise Lazarus. Alors, pour beaucoup d'entre vous, vous connaissez Élise puisqu'elle présente une émission, Les 2 minutes, sur notre chaîne Adventiste FFS, à laquelle, bien évidemment, vous êtes tous abonnés. Élise va aujourd'hui nous parler un peu plus de son parcours personnel, intime, et particulièrement des difficultés de santé qu'elle a rencontrées. Vous êtes dans Histoire inspirante, et que ce temps soit pour chacune et chacun une occasion de grandir dans la foi grâce à ces témoignages.

0: Bonjour Élise.
1: Bonjour Philippe.
0: Très content de t'avoir avec nous dans Histoire Inspirante. Alors pour la plupart de nos auditeurs, ils ont l'habitude, ils te connaissent très bien, puisque tu partages beaucoup de réflexions avec nous dans cette émission des 2 minutes.
1: Avec c'est vrai.
0: Chaque jour. Mais aujourd'hui, voilà, c'est un autre cadre, c'est un autre temps. Un temps où tu nous parles de nous, alors tu nous parles aussi beaucoup de nous dans les dans les méditations, tu nous parles beaucoup de toi, mais là tu vas nous parler un peu de ton parcours personnel, avec un grand zoom et un grand focus peut-être sur différents aspects de ta vie. En tout cas, voilà, merci beaucoup d'être avec nous aujourd'hui pour Histoire Inspirante.
1: Bah, je suis heureuse de pouvoir être là et puis de parler de quelque chose qui a changé ma vie quand même.
0: Alors ta vie justement, c'est un parcours alors avec des hauts, avec des bas,
1: oui.
0: Avec des joies, avec des peines. Ça commence dans l'église, tu es enfant dans l'église adventiste.
1: Oui.
0: Donc tu as toujours été engagé, en tout cas tu as toujours été présente dans l'église adventiste. C'est le parcours d'une enfant qui grandit, qui devient adolescente.
1: Mm-hmm.
0: Et puis là il y a un premier choc dans ta vie.
1: Oui, il y a eu un premier choc assez, j'ai envie de dire, violent. Et c'est vraiment le cas de le dire, un choc. Parce qu'à 17 ans, j'ai eu un choc au niveau de la tête qui n'avait pas l'air si grave que ça sur le coup. Sauf que peu de temps après, je veux me lever le matin pour aller en cours. J'ai 17 ans, je dois passer le bac, c'est l'année du bac, année importante. Et au moment où je me lève, impossible de tenir debout. Devant moi, toute la pièce tourne sur elle-même, le sol bouge, je m'effondre au sol. Pas le choix, je retourne au lit. Et là, on se dit, bon, bah, j'ai chopé quelque chose, j'ai, je sais pas, peut-être de la fièvre, quelque chose, va laisser passer la journée.
0: Et là, la journée passe et rien ne passe.
1: Et rien ne passe, et la semaine passe, mmh. Et rien ne passe. Et les mois passent. Et là, ça devient vraiment compliqué.
0: Alors, tu fais des analyses, tu fais différents examens, bien évidemment. À ce moment-là, qu'est-ce qui est diagnostiqué de ta maladie ?
1: Ils ne savent pas. Ils ne comprennent pas, ils testent plein de choses. Pour les vertiges, on teste les yeux. Mais j'ai un petit problème à l'œil tout le temps qui fait que, pas concluant, on ne peut pas dire si c'est ça ou pas. On teste les oreilles, on teste plein de choses. Et reste cette grande question, qu'est-ce qu'elle a ? Et un an et demi comme ça, où il n'y a aucune amélioration, voire même ça empire, et vous n'avez pas de réponse. Pourquoi ? Mais il faut bien comprendre qu'à ce moment-là, moi, je suis à l'âge où, enfin, à 17 ans, on a envie de vivre, on a envie de voir ses copains, on a envie... On lance sa vie, on se construit. Et du jour au lendemain, je me suis retrouvée dans un lit, pas pouvoir me lever, pas pouvoir me laver moi-même, devoir demander si j'ai besoin de quoi que ce soit. Je pouvais pas lire un livre, je pouvais pas regarder un film. Je sais pas si on se rend compte à quel point c'est long, 24 heures, quand la seule chose qu'on peut faire, c'est être allongé et attendre, et que les médecins vous disent, on sait pas pourquoi t'as ça, on sait pas comment te soigner. Ta vie est pas en danger, tu peux vivre jusqu'à 90 ans comme ça. Mais où toi, tu te dis, mais... est-ce que vraiment c'est une vie ? Non, c'est pas une vie, je ne vais pas pouvoir supporter ça.
0: Alors justement, comment cette jeune fille, cette jeune femme de 17 ans, elle se projette face à cela, face à ce qui lui tombe dessus de on ne sait où, on ne sait pourquoi, il n'y a pas de réponse. Quel avenir, toi, tu avais avant ? Tu t'es dit, bah, je vais passer le bac. Tu te destinais à quel métier ? En tout cas, t'imaginais quoi pour toi ?
1: Moi, je voulais aller en médecine. Je voulais être psychiatre. Parce que voilà, j'ai toujours eu à cœur d'être dans l'écoute, de prendre soin, et je trouvais que c'était beau. Donc j'avais déjà des amis en fac de médecine qui me disaient comment ça se passait. Le plan, il était fait.
0: Et là, tout s'arrête.
1: Mais peut-être que dans ma vie, j'avais un petit peu tendance toujours à faire des plans, à savoir où je voulais aller. Il fallait que ça aille où je veux, comme je veux. Et puis ça marchait bien pour moi en cours. Donc voilà, fallait que ça marche bien, et c'était ma valeur de réussir les choses. C'est ça qui me définissait. Élise, c'est celle qui est assez intelligente, qui réussit bien en cours, pour qui c'est facile et pour qui ça va bien marcher.
0: Alors cette jeune fille, cette jeune femme de 17 ans, qui tout d'un coup se retrouve face à un mur ou face à un lit, sur un lit, à ne plus pouvoir bouger, à ce moment-là, je ne sais pas si tu te rappelles, comment t'imagines l'avenir, comment t'imagines la suite ?
1: Pendant quelques mois, j'imagine rien. Honnêtement, je suis dans un état de presque de choc et de grande colère. Et là, j'ai dit des choses à Dieu dures. J'ai dit à Dieu, un peu comme Job, hein, c'est pas juste. J'ai été une bonne fille, j'ai bien respecté les règles, j'ai fait les choses bien, j'ai pas mérité d'avoir ça. Pardon, pourquoi? Je vais être mal polie. Dieu, ouais. T'es dégoûtant. Dieu, t'es injuste. Dieu, je veux plus rien avoir à faire avec toi. Parce que dans ma tête, si tu faisais les choses bien, et si t'étais brillante, et si, voilà, j'allais à l'église, je faisais des louanges, je m'occupais des jeunes, j'étais là, quoi. Je méritais que Dieu me bénisse et me protège. Et là, mais quelque part, c'est tout ce que j'avais construit qui s'enlève. Et pendant quelques mois, tout ce qui reste, c'est de la colère.
0: Alors, des mois de colère, oui. Et on peut complètement comprendre, encore une fois, enfin, on le rappelle, tu as 17 ans, tu es en pleine fleur de l'âge, je veux dire, il y a cette volonté de vivre, de découvrir, de se projeter dans un futur métier, c'est concret. Là, tout d'un coup, il n'y a plus rien de concret, tout s'arrête. Un an et demi dans cette incertitude, et est-ce qu'il y a la sortie du tunnel au bout de ces un an et demi?
1: J'ai envie de dire que la sortie du tunnel, ça a même été avant. Au bout de 6 mois à peu près, je ne peux pas te dire qu'il y a eu un moment. Ça a été un petit processus, mais jour après jour, de quelque chose comme si Dieu arrivait à parler à mon cœur petit à petit pour en arriver à une espèce de certitude que Dieu me disait, mais Élise, pourquoi tu penses que je ne t'aime plus? Pourquoi tu penses que tu ne vaux plus rien? Ok, tu es dans ce lit. Ok, il y a plein de choses que tu faisais avant que tu ne peux plus faire. Mais est-ce que faire, c'est si important? Tu es toujours là. Et en fait, pendant cette période-là, par exemple, les quelques heures où j'allais un peu mieux, c'était l'époque des débuts d'Internet et des forums. Et je suis allée sur des forums pour écouter des gens qui n'allaient pas très bien. Je disais, ben moi, je suis là, je n'ai rien à faire, on peut parler. Et tout d'un coup, en discutant avec d'autres personnes comme ça, je me suis dit, mais au fond, je suis toujours qui je suis. Je n'ai pas perdu de valeur. Et là, c'est comme si mon cœur, non seulement guérissait de ma peine là, de la maladie, même si c'était toujours très difficile à vivre, hein. Je ne vais pas dire que c'était youpi, mais guérissait de quelque chose d'avant aussi. Quelque chose qui avait poussé en moi, qui l'air de rien, les racines, elles me faisaient mal. C'était cette idée que si un jour je me plantais, si un jour j'étais plus parfaite, je méritais plus l'amour, ni de mes parents, ni des autres, ni de Dieu. Et ça, c'est un poids terrible à porter. Parce qu'on est dans l'angoisse constante de se dire, on va me juger.
0: Ce que tu nous partages, c'est hyper fort. J'ai pas de mots, giga fort. J'essaie d'utiliser les multiples que je connais en maths. Ce parcours-là, après 6 mois, et puis comme tu dis, c'est un long processus. Ça se fait naturellement, ça se fait avec l'aide de quelqu'un. Est-ce qu'avec le recul maintenant, tu peux dire voilà comment ça s'est enchaîné?
1: Eh ben, je pense que bizarrement, c'est de me fâcher avec Dieu et de parler à Dieu et de laisser toute cette rancœur sortir et toutes mes peurs sortir. C'est comme si avant j'étais toujours la bonne fille qui avait jamais un mot plus haut que l'autre et que là, peut-être pour la première fois, je me suis donné le droit d'être moi devant Dieu. Et donc, j'ai ouvert une espèce de barrière et tout est sorti. Mais quand tout est sorti et qu'il ne restait plus rien à sortir, peut-être que pour la première fois, Dieu a pu vraiment me glisser un truc à l'oreille. Et là, ça a été vraiment... Autant il y a d'autres moments où c'est des personnes qui m'ont amené des choses, autant là, c'était vraiment entre moi et Dieu, dans quelque chose de très doux. Alors non, très violent dans ce que moi j'ai sorti, mais très doux dans la réponse de Dieu qui n'est pas allé en force pour me secouer, mais plutôt qui a été là pour apaiser tout doucement. Et je ne peux pas te dire, il y a eu un moment, c'était vraiment au bout d'un certain temps, j'ai regardé, mais je ne suis plus en colère.
0: Alors c'est un long processus, la colère diminue, les réponses arrivent petit à petit, et puis tu avais dit tout à l'heure un an et demi, mais il y a un processus, pourquoi un an et demi? Qu'est-ce qui se passe entre ces 6 mois et un an et demi? Au bout des un an et demi, il y a quoi?
1: Là par contre, il y a un événement au bout d'un an et demi.
0: Alors on va savoir.
1: Et je dénonce, parce que je dirais même le nom de la personne. Il y a quelqu'un qui aujourd'hui est pasteur, aux Antilles qui s'appelle Daniel Cancel, qui passe me voir, parce que moi je ne pouvais plus aller à l'église, j'étais trop malade, et il passe, il s'occupait de la jeunesse, et donc il passe me dire bonjour, comment ça va ? Et je lui dis, s'il te plaît, raconte-moi des choses, j'en peux plus. Et donc il me parle de sa vie d'étudiant pour être pasteur, puisque à ce moment-là il était étudiant, et de ce que vivent des collègues à lui.
0: Donc lui, il te raconte une histoire inspirante, c'est ça ?
1: C'est ça, exactement. Okay. Et il me parle de femmes pasteurs. Et moi, je ne savais pas qu'il y avait des femmes pasteurs. Mais en même temps, je trouve ça fou, hyper intéressant, mais il y a la voix de la raison dans ma tête qui dit « Oui, mais toi, ça ne te concerne pas. Tu es au fond de ton lit, ça ne te concerne pas. » Mais quand même, ça travaille. Il y a quelque chose, une espèce de déclic, un espèce de, d'appel qui vient du fond de moi où je résiste en disant ben, « Humainement, je suis au fond de mon lit. »
0: Donc ça, c'est le déclic, un entretien ouais. avec un pasteur, avec Daniel, oui. qu'on salue au passage, avec qui j'ai fait aussi une partie de mes études. Et là, c'est quoi l'enchaînement ? Qu'est-ce qui se passe après ?
1: Eh bien, l'enchaînement, c'est que d'abord, je me réveille plusieurs fois au milieu de la nuit. Il faut savoir que je dormais 16 heures par jour à ce moment-là, tellement mon corps était épuisé de ce qu'il vivait, parce que ces vertiges-là me faisaient vomir jusqu'à 15 fois par jour. Enfin, c'était vraiment, j'étais dans un état pitoyable. Je me réveille au milieu de la nuit et il y a des mots qui sortent de ma bouche. Dieu t'appelle à être pasteur. Mais j'en fais pas de cas parce que je te dis, je me dis ça c'est moi qui rêve de choses, mais c'est pas, voilà, c'est pas à ma portée. Mais dans le même temps, tous les jours, je piochais un texte biblique au hasard dans une grande boîte. Il y en avait des textes bibliques. Et je peux encore te dire les premiers que j'ai piochés les jours suivants. Il y avait un texte dans Josué. Ne t'effraie pas, ne t'épouvante pas. L'Éternel, ton Dieu, est avec toi dans tout ce que tu entreprendras. Deuxième texte, dans Ésaïe. Ne promène pas des regards inquiets, car je suis ton Dieu. Je viens à ton secours. Je te soutiens de ma droite triomphante. Une semaine, tous les matins, je ne piochais que des textes qui directement disaient « Ose faire les choses, je vais être là avec toi. »
0: Et là, tu oses ?
1: Et là, eh ben, je fais un pacte avec Dieu. Je lui dis, si vraiment c'est toi qui m'appelles, si vraiment c'est ta volonté que je sois pasteur, je vais y aller. Si cette vie que je n'ai plus, ou plus comme avant en tout cas, tu me la rends, je te servirai et je te servirai, je serai ta servante. Si tu ne me la rends pas, je trouverai un moyen de vivre et d'être heureuse. Si ce n'est pas ta volonté, je trouverai un moyen d'être heureuse. Mais si c'est ta volonté, je te mettrai vraiment dans ce centre de ma vie et je te servirai.
0: Donc tu signes un contrat avec Dieu.
1: Et je fais le pas de la foi.
0: Et il signe ce contrat avec toi.
1: Bah, c'est-à-dire que j'ai vraiment fait ce pas de dire je m'inscris au cours par correspondance. Je ne suis pas en état.
0: Alors, au cours par correspondance à Collonges ?
1: Non, au cours par correspondance pour passer le bac, parce que j'avais été déscolarisée, je ne l'avais pas eu, et il faut le bac ou un équivalent pour faire les études de pasteur.
0: Donc tu repars en arrière.
1: Donc je repars en arrière.
0: À tes 17 ans, c'est ça. Le jour du bac, pour dire bah, on reprend là où on s'est arrêté.
1: Mais alors, il faut voir, les cours par correspondance, c'est des pavés comme ça. Moi, au départ, je ne suis pas du tout en état. Mais je dis, si c'est la volonté de Dieu, il trouvera une solution. Donc, je m'inscris.
0: Tu prépares ce bac ?
1: Ah non, mais même pas. Le jour même où je m'inscris, ma maman va à la pharmacie comme tous les 2 ou 3 jours depuis 1 an et demi. Hein. Et là, la pharmacienne lui dit, mais vous savez qu'il y a un très grand spécialiste à 10 minutes de chez vous ? Essayez toujours de prendre rendez-vous. Nous, on avait fait le tour de la France pour trouver des spécialistes et personne n'avait trouvé de solution. On fait, ok, on essaye. On appelle. Quand on appelle, on nous dit, écoutez, par contre, il y a au moins 6 mois d'attente. Bon, mais je ne suis plus à 6 mois près. J'en suis, j'attends. Sauf qu'on raccroche. Quelques minutes après, ça ressonne. Écoutez, c'est très rare, mais on vient d'avoir une annulation. Si dans les 10 minutes, vous pouvez être là, exactement le temps qu'il nous faut pour y aller, il la prend. J'ai eu un rendez-vous le jour même. Et ce spécialiste-là, il m'examine et fait, oui, c'est un problème de cervicale. Il y a eu un choc traumatique au niveau de la cervicale atlas qui explique ses symptômes. J'ai une solution pour l'aider, sans opération. Ça va prendre un peu de temps. Vous venez me voir régulièrement pendant 1 an. Et au fur et à mesure, les symptômes vont baisser, elle sera complètement guérie.
0: Donc là, après quasiment 2 ans de non-explication, quelque chose par un concours de circonstances, un enchaînement extrêmement rapide, tout d'un coup, des réponses qui arrivent.
1: Tu sais ce qu'on dit ?
0: Je ne sais pas.
1: Hasard, c'est le pseudonyme que Dieu prend quand il veut passer incognito. Mmh. Pour moi, il n'y a pas eu de hasard, ce n'est pas un concours de circonstances. Pour moi, et j'en suis tellement convaincue, c'était la réponse de Dieu qui disait...
0: La réponse au pacte
1: voilà,
0: que tu venais de signer avec lui.
1: Quand tu fais un pacte avec moi, je fais ma part.
0: Le bac. Ça se passe.
1: Ça se passe. Je n'ai même pas de souvenir de mon bac. Parce qu'il faut bien comprendre, oui, j'allais mieux.
0: Mais c'est un long processus, comme il avait dit.
1: J'ai été 3 ans malade. 3 ans sans poser un pied par terre. 3 ans de perte musculaire. J'avais pris en tout, entre 30 et 40 kilos, du fait de ne pas marcher, de manger comme je pouvais, vu qu'en plus j'avais des retours. Donc, je ne me ressemble plus. Je dors 16 heures par jour. Je fatigue très, très vite. J'avais des droits spéciaux pour passer le bac. Normalement, tu ne pars pas comme tu veux d'une épreuve. Tu dois attendre un certain temps. Moi, je pouvais partir à n'importe quel moment. J'avais le droit à quelqu'un qui m'accompagnait pour me poser sur la chaise. Je ne sais pas comment je l'ai eu, mon bac. Je n'ai pas fait tout le programme. Je ne pouvais pas. J'ai fait peut-être 70%. Mais n'empêche, je l'ai eu.
0: Donc là, une partie du contrat a été remplie par Dieu. Une partie par toi aussi. Et donc l'étape d'après, c'est destination, les études de théologie.
1: Oui, à Collonges.
0: Donc tu arrives à Collonges, bon pied, bon œil.
1: Ah non, pas bon pied et pas bon œil. En fait, je suis arrivée, il y a des gens qui m'ont dit « mais attends un peu plus avant d'y aller » parce qu'il faut bien comprendre, quand je suis allée à Collonges, je pouvais marcher à peu près 500 mètres, après mes muscles étaient tétanisés et je m'effondrais sur moi. Je ne savais plus cuisiner, je ne savais plus faire le ménage. Je savais plus grand-chose. Et je te dis, une semaine avant d'aller à Coulon, je dormais 16 heures par jour. Mais j'y vais toujours par ce pas de foi un peu fou de dire, mais si Dieu a béni jusque-là, je lui fais confiance qu'il va continuer à bénir pour la suite. Mais cette première année à Coulon, j'ai vu personne. J'allais en cours, je mangeais, je dormais. Je me souviens d'un soir... J'allais à la bibliothèque. Et ceux qui connaissent, toi tu connais Collonges, il y en a peut-être qui nous écoutent, qui connaissent, ils savent.
0: Collonges, c'est plat.
1: Oui, bien sûr. Ça monte tout le temps. Et pour aller à l'église, la montée de Collonges. Et donc, c'est l'hiver, il y a la neige et je monte. Et pendant la montée, mes muscles, en fait, ne veulent plus. Et je me suis effondrée sur moi-même au milieu de la neige. Et là, j'ai eu peur. Parce que je me suis dit, il fait nuit, il fait froid, j'ai pas la force de crier dans ce cas-là, je peux même pas appeler. Je dis, il faut que quelqu'un me trouve, parce que sinon, on va me retrouver morte de froid demain matin. Et il y a des étudiants qui passent, et qui m'ont vue, et qui viennent, et qui me relèvent, et qui m'emmènent jusqu'en haut. Heureusement, ça m'est pas arrivé trop, trop souvent, mais encore là, je sens... Cette main de Dieu qui me dit « Sois raisonnable quand même, abuse pas trop, mais je suis là. Je suis là et on va aller jusqu'au bout ensemble.
0: » Les études de Collonges se passent.
1: Oui.
0: Elles se passent bien,
1: oui.
0: Enfin, malgré tout cela.
1: Oui, oui.
0: Est-ce qu'à ce moment-là, tu te dis « Je suis guéri ». Alors, tu as évoqué qu'il y a un long processus de guérison qui t'avait été annoncé. Est-ce qu'à ce moment-là, tu te dis « Ça y est, c'est fini, je suis guéri, je reprends ma vie, entre guillemets, normale, et maintenant, je peux envisager un avenir ».
1: Je ne peux pas dire « Je suis guéri », parce que je ne serai jamais complètement guéri. D'abord, j'ai gardé une faiblesse au niveau des cervicales, et tous les essais de traitement, etc., m'ont un peu flingué la santé. J'ai gardé une petite santé. Je peux facilement tomber malade. Je fatigue facilement aussi. Mais, alors non, je ne suis pas complètement guérie. Par contre, j'envisage un avenir. C'est-à-dire que ce texte qui dit « Je te soutiens de ma droite triomphante », pour moi, ce n'est pas juste un texte comme ça. C'est une réalité. Chaque jour de ma vie, chaque matin de ma vie, j'imagine la main de Dieu dans mon dos qui me dit « Aujourd'hui, Élise, tu vas être debout ». Parce que je te tiens, ne t'inquiète pas, ça va aller. Et ça, ça a tout changé. Et ça change, tu vois, pour moi, là, à l'instant où on parle, Je l'imagine, cette main de Dieu dans mon dos. Parce que c'est pas facile de parler de choses qui ont été très difficiles et pleines d'émotions, de les partager, de les mettre sur Internet. Mais en même temps, Dieu m'a dit, partage parce qu'il y en a peut-être d'autres qui pensent que je les aime plus ou qui valent plus rien parce que là, c'est pas la forme en ce moment. Mais si, Dieu, il est là. Vraiment, il est là juste à côté. Et il te trouve beau, il te trouve belle, il te trouve important. Et il s'en fiche de ce que tu peux faire ou pas faire. Ce qui l'intéresse, c'est ce que tu es profondément.
0: Merci beaucoup, Élise, aussi pour cela. Je ne sais pas trop comment te dire, comment enchaîner. J'ai tellement du mal, et je pense que tous ceux qui vont écouter ce temps vont avoir du mal aussi à imaginer comment tu as pu envisager le pastorat. Parce que oui, il y a les études, entre guillemets, c'est un espace un peu confiné, un peu... pas tranquille, mais je veux dire, entre la faculté, voilà, tu vis sur le campus, mais rentrer dans le pastorat, les kilomètres, les distances, la pression, des tensions parfois, des conflits qu'il faut gérer. Tout ça, ça a une influence aussi sur le corps. Tu sors de Collonges, tu finis tes études à Collonges, tu commences le pastorat, tout d'abord en Fédération Nord, aujourd'hui tu es passé en Fédération Sud aussi, après différents parcours par... ministère auprès de l'Union aussi. Est-ce qu'aujourd'hui, tu as été empêché dans ce ministère pastoral ? Est-ce que tu sens que tu as été bloqué ? Ou, malgré ça, tu as pu avancer comme tu voulais ou comme Dieu voulait ?
1: Empêché, non. Ralenti, parfois, je vais être honnête, bien sûr que oui. Quand tu as des moments où tu as des difficultés à bouger un petit peu le matin, etc., c'est un ralentissement. Mais en même temps, ce qui est un ralentissement sur certains points, c'est une force dans d'autres. Parce que quand je vais voir des personnes qui vont pas bien, qui sont fatiguées, et qui justement peut-être se sentent indignes ou abandonnées, ou qui me disent juste « j'ai mal », je sais ce que c'est d'avoir mal. Je sais ce que c'est d'être fatiguée et de faire quand même. Et l'air de rien... mon premier apprentissage, et je pense que j'avais besoin de ça, c'est tu n'es pas une superwoman. Tu es pasteur. Tu es un être humain. Tu as le droit d'avoir des faiblesses. Tu as le droit de ne pas être parfaite. Et ton église a le droit de savoir que tu as des faiblesses. Parce que eux ont aussi tellement de ressources. Les gens qui sont là, tu peux compter dessus. Tu peux leur faire confiance. Et ils peuvent avoir confiance en toi. Donc non, je ne me suis pas sentie empêchée de quoi que ce soit parce que j'ai été entourée aussi de gens bienveillants. Et il faut que je le dise vraiment. Il y a eu des personnes qui ont eu confiance en moi, qui m'ont acceptée telle que j'étais vraiment, avec mes faiblesses, avec mes forces aussi, et qui ont vu ce que je pouvais amener. Et ça m'a permis d'être très vraie, de ne pas vouloir avoir un rôle. Et ça, je pense que ça m'a fait du bien et j'espère que ça a pu faire du bien à des gens autour de moi.
0: Est-ce que la colère a disparu ?
1: Ah, de temps en temps, elle fait des petits pics. Quand j'ai une journée un peu plus difficile ou quand il y a quelque chose vraiment qui me tiendrait à cœur, je me dis non, là, il faut que tu sois raisonnable. C'est en dehors de ce que tu peux. De temps en temps, je fais adieu. Bon, reviens vite quand même, parce que j'ai hâte d'être débarrassée et d'aller courir en haut des montagnes sans être essoufflée. Mais non, c'est, la colère, elle est vraiment partie. Et j'ai de la reconnaissance envers Dieu, de la reconnaissance de m'avoir accompagnée et de m'avoir montré qu'il pouvait faire tellement plus que tout ce que j'aurais imaginé. Parce qu'il y a une chose dont je suis sûre, j'aurais peut-être été heureuse si j'avais été psychiatre, mais je n'aurais pas été aussi heureuse qu'en étant pasteur.
0: Merci beaucoup, encore une fois, pour cette authenticité, cette fraîcheur, ce naturel dans tes propos, et tu viens de le dire aussi, cette volonté de ne pas jouer un rôle, de ne pas rentrer dans la peau de quelqu'un. Je suis touché particulièrement par ce message que tu veux transmettre peut-être à tous ceux qui nous écoutent aujourd'hui, peut-être à des jeunes qui peuvent être aussi allongés sur un lit, comme tu l'as été à un moment donné, ou des plus âgés qui sont depuis des années dans de la souffrance, dans de la difficulté physique ou émotionnelle ou psychologique. T'as un petit mot pour eux, particulièrement ?
1: Ne laissez rien, personne vous faire croire que vous n'êtes pas une merveille aux yeux de Dieu, parce que vous l'êtes. Et vraiment, j'insiste là-dessus, c'est pas ce que vous êtes capable de faire, c'est vraiment ce que vous êtes.
0: Je sais que tu nous as préparé un texte. Oui. Alors, il y en a eu beaucoup, mais est-ce que tu veux bien nous partager ce texte particulièrement que tu voudrais nous laisser sur ce mur des témoignages ?
1: Alors, je voudrais vous laisser un texte qui est dans Éphésiens 3, le verset 20. À celui qui peut faire, par la puissance qui agit en nous, infiniment plus que tout ce que nous demandons ou pensons.
0: Merci beaucoup Élise, et puis je te propose d'aller non pas graver dans le marbre, mais d'aller écrire sur le mur ce message-là, pour qu'il puisse rester aussi gravé dans le cœur de chacune et chacun qui t'ont écouté.
1: Allez.

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1: Bonjour à tous. 99 départements sous surveillance en raison d'une extrême sécheresse. Des restrictions d'usage de l'eau sont en vigueur et inquiètent les agriculteurs, exemple dans le Lot-et-Garonne. Nouvelle tension la nuit dernière au Moyen-Orient. La situation semble dans l'impasse pour les Américains. Que peuvent-ils encore espérer? Et puis le retour du leasing social ce jeudi, la troisième édition. Vous verrez si vous êtes éligible. Mais d'abord, du nouveau dans l'affaire Jubilar. Selon BFM TV, des fouilles sont en cours depuis ce matin autour de la commune de Cagnac-les-Mines dans le Tarn. C'est là qu'habitait le couple Jubilar. Des ossements auraient été retrouvés. Des analyses doivent être menées. On rappelle que Cédric Jubilar a reconnu le 6 juillet dernier sa responsabilité dans la disparition de son épouse Delphine. Si vous devez irriguer vos productions, n'hésitez pas à irriguer. Voilà l'appel lancé dans une vidéo sur Facebook par le président du syndicat Coordination Rurale dans le Lot-et-Garonne, un département placé en niveau de crise face à la sécheresse. Le préfet a pris un arrêté la semaine dernière pour préserver les ressources en eau. Seuls les usages prioritaires sont désormais possibles, mais pas l'irrigation agricole. Scandaleux pour José Pérez, le président de la CR47, qui assure que la moitié des récoltes a déjà été perdue. Il appelle donc à irriguer, malgré le risque d'épuiser encore un peu plus les réserves en eau.
2: Alors tout ça, c'est un non-sujet. De l'eau, il y en a, hein. Enfin, aujourd'hui, si on faisait plus de retenue collinaire, si on faisait des barrages sur la Garonne, si on faisait des choses intelligentes, de l'eau, il y en aurait encore plus, quoi. On comprend bien que tout le monde aujourd'hui est inquiet pour l'eau, mais enfin, tout le monde a besoin d'eau. Enfin, aujourd'hui, on ne peut pas interdire d'irriguer alors que nos vergers ont soif. Ça, c'est pas possible. Enfin, ça reste du bon sens. On irrigue quand il y en a besoin. On n'irrigue pas pour irriguer. Et quand on irrigue, c'est parce qu'il y a besoin et c'est pas par plaisir, hein.
1: Au niveau national, toute la France métropolitaine connaît désormais des restrictions sur l'usage de l'eau. Emmanuel Macron est à Fontainebleau aujourd'hui. Il est arrivé sur place en fin de matinée sur le site des incendies qui sévissent dans la forêt depuis dimanche. Le chef de l'État vient apporter son soutien aux forces de secours, selon l'Élysée. Dans cette affaire, deux individus ont été mis en examen et placés en détention provisoire, dont un jeune pompier volontaire de 18 ans qui est revenu sur ses aveux hier. À l'international, nouvelle nuit tendue au Moyen-Orient. L'armée américaine a annoncé avoir tiré sur un navire qui tentait de forcer le blocus en Iran. Une première depuis le rétablissement du blocus mardi. En parallèle, l'armée iranienne affirme avoir visé en Jordanie des installations militaires américaines après avoir cru un accord possible. Que peuvent maintenant faire les Américains? Élément de réponse avec le général Jérôme Pellistrandi, rédacteur en chef de la revue Défense Nationale.
3: Il n'y a pas de vraies bonnes options. Il y a des options plus ou moins mauvaises. D'abord, il est clair que l'opinion publique américaine ne souhaite pas un retour à la guerre de haute intensité. Et donc, toute la difficulté pour Donald Trump, c'est qu'il est obligé de faire preuve de fermeté tout en évitant un engagement vers des combats plus importants. Donc, c'est compliqué. On risque de voir cette situation durer encore longtemps. La seule vraie contrainte étant, pour le régime iranien, bien entendu, la problématique de ses revenus et donc de l'exportation de ses hydrocarbures.
1: L'Iran avait pu exporter près de 60 millions de barils de pétrole brut le temps de la réouverture du détroit d'Ormuz, après l'accord conclu avec les États-Unis il y a tout juste un mois. Retour en France où la canicule perd du terrain au profit des orages. 21 départements sont placés en vigilance orange pour orages du Berry à l'Alsace cet après-midi. De violentes averses pourraient avoir lieu localement avec de la grêle par endroits. 31 départements du sud restent quant à eux en vigilance orange canicule. C'est le bon moment si vous envisagez de passer à la voiture électrique. Le gouvernement relance aujourd'hui son dispositif de leasing social. Pour cette troisième édition, 50 000 véhicules seront proposés à la location pour un loyer mensuel bien en dessous des prix du marché, moins de 200 euros par mois. Forcément avec ces tarifs, succès garanti. Mais attention, tout le monde ne pourra pas en profiter, Léo Ardourel.
4: Oui, le leasing social s'adresse aux ménages modestes. Pour en bénéficier, il faut que votre revenu fiscal de référence soit inférieur à 16 880 euros. Deuxième condition, habiter à plus de 10 km de votre travail ou parcourir plus de 8000 km par an avec votre véhicule personnel dans le cadre de votre activité. Si vous remplissez ces critères, prenez rendez-vous auprès de votre concessionnaire, c'est lui qui s'occupe du dossier. Il n'y a pas de système de tirage au sort ou de priorisation. Le gouvernement parle d'un dispositif ouvert jusqu'à l'épuisement des crédits. Pensez aussi à bien comparer les offres des différents constructeurs. Certaines options, l'entretien ou encore la limite de kilométrage peuvent faire varier la facture.
1: Au total, une vingtaine de modèles électriques sont éligibles au leasing social avec des loyers mensuels compris entre 94 et 199 euros. Et puis les sports avec la 12e étape du Tour de France cet après-midi. Une nouvelle étape entre Nevers, Magny-Cours et Chalon-sur-Saône. 179 km. On devrait, comme hier, avoir droit à une nouvelle explication entre sprinteurs. Départ à 13h40 tout à l'heure. Voilà pour votre actualité. Excellent après-midi à tous.
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0: Éric Denimal, bonjour.
1: Bonjour.
0: Nous poursuivons notre lecture du livre donc, de Jésus-Christ pour les nuls, de vous-même et de Mathieu Richel. Et là, nous entrons dans une des semaines les plus connues du monde chrétien, puisqu'il s'agit des quelques jours qui séparent Jésus de sa mort, entre les rameaux et la crucifixion.
1: Oui. Alors nous avons vu dans une émission précédente le départ de cette semaine, en quelque sorte, qui est cette entrée triomphale de Jésus à Jérusalem, celle que l'on a retenue comme étant le jour des rameaux. Et donc on est là devant une situation très originale et très nouvelle, c'est-à-dire que officiellement le peuple

0: les people, le peuple est en train d'ovationner Jésus qui entre à Jérusalem, ce qui dérange naturellement les prêtres, nous l'avons déjà dit, mais voilà. Jésus va entrer triomphalement à Jérusalem, et il va se rendre au temple, ça va être sa première démarche. Mais il y a un détail qui est annoncé par un des évangélistes, c'est Luc, qui, bien sûr, parle de la grande joie du peuple, l'exaltation, la fête, les ovations, les rameaux, etc. Et Luc précise qu'il y a quand même un petit truc qui se passe, c'est qu'en arrivant sur Jérusalem, Jésus se met à pleurer. Et alors que tout le monde est en train de l'ovationner, Jésus se met à pleurer. Et il pleure en disant « Jérusalem, Jérusalem ». Toi que j'ai voulu aimer, toi que j'ai voulu sauver, toi qui es fait de toutes ces gens-là qui sont désespérés, j'aurais tant voulu vous rassembler, comme une poule rassemble ses poussins. Mais vous n'avez pas voulu. Et Jérusalem, toi qui tues les prophètes. Il y a cette désespérance, ces larmes de Jésus, parce que Jésus voit la foule qui l'acclame, voit le cœur des prêtres qui ne le veulent pas, qui ne veulent pas de lui, et il sait ce qui va se passer. Il a cette conscience-là, et il est troublé, et il a cette lamentation extrêmement touchante. Il n'y a que Luc qui semble raconter cela. Et on n'est pas nécessairement, et on peut pas rester simplement sur cette illusion de la grande fête, du triomphe, etc. Il y a ce côté très sombre, très triste dans les coulisses du cœur de Jésus. Et Jésus, de là, va passer au temple. Et là, j'imagine les gens qui le suivent, qui l'acclament, qui regardent, qu'est-ce qu'il va dire ? Parce que franchement, là, il est soutenu. Il a une sacrée équipe de supporters, le peuple est là, qu'est-ce qu'il va dire? Quelle va être sa déclaration? Et Marc va dire, Jésus arrive là, dans le temple, il regarde le temple, il regarde l'intérieur, il regarde ce qui s'y passe, il ne dit rien, et le soir étant tombé, il s'en va. Et on a l'impression que, mais c'est quoi? C'est un soufflet qui vient de retomber complètement. Tout ça pour ça, c'est franchement rien, quoi. Attends, mais la seule chose que l'on peut retenir, c'est que c'est dans les mots qui ont été choisis pour raconter cet événement. Marc dit Jésus regarda avec insistance. Et le terme qui est utilisé en grec, c'est le terme qui pourrait être traduit scruter. C'est pas simplement regarder, c'est scruter, c'est analyser. C'est pas le regard de celui qui arrive au temple en disant tiens c'est pas mal, ouais c'est beau, jolie construction et tout. Non, c'est il scrute. En fait, il est en train d'analyser. Et pour le moment, il ne dit rien, mais il va revenir le lendemain. Et là, on va comprendre ce qui s'est passé la veille quand il a ausculté le temple, parce que le lendemain, alors là, s'il n'a rien dit la veille, le lendemain, il se met très en colère. Il va être d'une violence inaccoutumée. Moi, j'aime bien cet épisode-là parce que on a l'impression que Jésus repart en disant « c'est pas possible, c'est pas possible ». Et on imagine que toute la nuit, dans sa tête, il dit « c'est pas possible, c'est pas possible ».
1: Éric Denimal, on rentre là dans une semaine qui est très très dense puisqu'elle nous amène jusqu'à la mort de Jésus. Est-ce que globalement, pour les quelques instants qu'il nous reste de cette émission, vous pouvez nous dire brièvement ce qui va se passer?
0: Alors en fait, ce jour-là, le jour des rameaux, il vient au temple mais il ne dit rien. Et le lendemain, il va revenir au temple et il va chasser les vendeurs du temple. Et le lendemain, il va dire... il va d'ailleurs citer des prophètes, hein. Il va dire « cette maison devait être une maison de prière, vous en avez fait une caverne de voleurs ». Et c'est là où il se met très en colère. Finalement, vous avez dénaturé le temple. Et il va y avoir une succession, jusqu'à sa mort, une succession de condamnations. Et la condamnation, elle est surtout à l'encontre des prêtres et à l'encontre du temple. Jusqu'à ce qu'il en arrive à dire « de toute façon, de ce temple, il ne restera rien ». Et d'ailleurs, on va l'accuser, ça va être un des motifs de l'accusation. Il a dit qu'il allait détruire le temple. Donc il va y avoir ça. Et ce qu'on va découvrir tout au long de cette semaine, c'est que Jésus, sentant sa mort prochaine, devient de plus en plus radical à l'encontre du temple et des religieux, jusqu'à les condamner complètement. Cette condamnation, qui sera de plus en plus précise, entraîne sa propre condamnation. Parce que naturellement, les prêtres ne vont pas supporter d'être autant critiqués, autant mis en doute, autant dévalorisés. Donc, ils vont tout faire pour le tuer. Et c'est ce qu'ils vont faire à la fin de la semaine.
1: Il sait qu'il va mourir.
0: Oui. Ce qui semble assez étonnant dans cette ambiance-là, c'est que les critiques, elles seront de plus en plus précises et il ne proposera jamais de porte de sortie. Parce que je crois qu'il arrive un moment où il faut assumer ses actes jusqu'au bout. Et je pense que dès que Jésus commence à condamner le temple et les religieux, il n'y a plus de place pour un repentir possible. La grâce est finie, le temps de la grâce est fini. Et ça, c'est une des choses qui est sans doute une des plus difficiles à comprendre de l'Évangile. C'est que, bien sûr, Dieu pardonne. Parfois, certains disent que c'est son métier, mais il arrive un moment où tu ne veux pas répondre positivement, eh bien, il faudra que tu assumes ton choix jusqu'au bout. C'est-à-dire qu'il n'y a plus de porte de sortie. Et c'est comme le cœur du pharaon qui est endurci jusqu'à faire des choses qui ne seront plus du tout pardonnables.
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1: Bonjour à tous. Un tournant majeur pour l'affaire Delphine Jubilard. 5 ans et demi après la disparition de l'infirmière à Cagnac-les-Mines dans le Tarn, des ossements ont été retrouvés en fin de matinée par des enquêteurs à une quinzaine de kilomètres du domicile de la victime. Des analyses vont devoir déterminer s'il s'agit bien des os de Delphine Jubilard. Son mari Cédric, qui a avoué le meurtre, a aiguillé les fouilles. Un important dispositif a été mis en place dans le cadre de ces recherches, avec au total plus de 100 gendarmes mobilisés. La France n'a pas connu autant de départs de feu depuis la fin de la Seconde Guerre mondiale. C'est ce qu'indique Emmanuel Macron en déplacement à Fontainebleau, aux côtés des pompiers engagés contre les flammes qui ont déjà ravagé plus de 2000 hectares, ce qui représente 10% de la forêt de Fontainebleau. Emmanuel Macron prévient qu'il n'y aura aucune tolérance pour les responsables des incendies. Plusieurs personnes se trouvent déjà en garde à vue. Sébastien Lecornu à Rabat. Le Premier ministre souhaite consolider le rapprochement avec le Maroc avant une possible visite du roi Mohamed VI à Paris. Dans un message à Emmanuel Macron à l'occasion du 14 juillet, le roi du Maroc a salué la consolidation des relations privilégiées entre les deux pays. Cette visite de Sébastien Lecornu doit déboucher sur une quinzaine d'accords dans les domaines économiques, sécuritaires, migratoires, mais aussi de la défense. Le retour du leasing social, la troisième édition, est lancée aujourd'hui et permet de favoriser l'accès aux véhicules électriques aux ménages modestes. Une location à moins de 200 euros par mois et même moins de 140 euros pour un quart des offres. 50 000 foyers pourront en bénéficier. Cette année, l'aide est renforcée pour les voitures, batteries et moteurs fabriqués en Europe. Et puis, avis aux fans de football américain, c'est le jour J pour la billetterie du premier match de l'histoire de la NFL en France. Depuis ce midi, il est possible de se procurer des places sur le site de la Ligue américaine. Le match est prévu le 25 octobre au Stade de France. Il opposera les New Orleans Saints aux Pittsburgh Steelers. Voilà pour l'info, passez une excellente journée.
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1: Bonjour à tous. Si vous partez bientôt en vacances, n'oubliez pas de glisser dans vos bagages une trousse à pharmacie. L'été peut être propice à de nombreux désagréments. Voici quelques indispensables. Coup de soleil, piqûre, écorchure. En vacances, personne n'est à l'abri d'un petit souci. Contre ces petits aléas, dans votre trousse à pharmacie, glissez un répulsif contre les moustiques, une pommade pour calmer les démangeaisons une fois qu'ils ont piqué, un antihistaminique en cas d'allergie, un antalgique, un antidiarrhéique, un médicament contre le mal des transports, un thermomètre, indispensable pour surveiller un éventuel coup de chaleur, une pince à épiler pour retirer une écharde ou un dard d'insectes par exemple, du sérum physiologique et du collyre antiseptique, l'été est en effet la saison des conjonctivites, des pansements stériles, un antiseptique si possible qui ne pique pas pour les plus petits, et enfin du gel d'arnica ou des huiles essentielles contre les bleus et les bosses. Un conseil, privilégiez les médicaments sous forme solide. Plus pratiques d'emploi, ils se conservent mieux que les liquides et sont moins sensibles aux variations de température, à l'humidité ainsi qu'aux aléas du transport. Dernier conseil, emportez bien évidemment également de quoi vous protéger du soleil. Votre pharmacien saura vous guider vers les bons produits.
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1: Bienvenue à notre post-it. Aujourd'hui, on va en fait parler de lorsque on ne sent pas Dieu présent dans notre vie. Et cela est déjà arrivé à toi, il faut vraiment écouter ce post-it jusqu'à la fin. Aujourd'hui, on a un texte qui se trouve dans le livre des Juges, au chapitre 15 et au verset 18 jusqu'à 19. Il nous dit comme ça le texte. Pressé par la soif, il invoqua le Seigneur en disant « C'est toi qui as réalisé cette grande victoire par moi, ton serviteur. Et maintenant, vais-je mourir de soif et tomber aux mains des incirconcis ?» Dieu fendit donc la cavité qui a Léhi et en sortit de l'eau. Samson but son souffle, lui revint et il reprit vie. C'est pourquoi on a appelé cette source du nom de Ein Kore, source de celui qui invoque. Elle est allée jusqu'à ce jour. On parle ici d'un personnage qui est formidable. Samson, depuis qu'on est enfant à l'église, on écoute son histoire. Il y a des films qui ont été faits et c'est vrai que c'est une histoire passionnante. Dans ce cas spécifique qu'on

0: Le contexte de ce texte, c'est en fait une victoire très grande que Samson il a eue contre les Philistins. Lui seul, contre une multitude de Philistins, il a réussi à remporter ce combat. Mais c'était tellement improbable qu'il puisse gagner, tellement impossible, que tout de suite, comme on voit dans le texte, Samson attribue cette victoire au Seigneur. Et il est content de cette victoire. Et j'en suis sûr que les personnes qui m'écoutent, vous avez déjà eu des victoires avec le Seigneur. Par le passé, hier, qui sont là, qui on se rappelle d'eux, mais que rapidement se met un peu en cause lorsqu'un nouveau problème débarque. Samson vient d'avoir une grande victoire avec le Seigneur, mais là, il a un autre problème. Il a soif. Il a tellement soif qu'il pense qu'il va mourir de soif. Et là, le texte, il va dire qu'il va invoquer l'Éternel. Alors, invoquer, ce n'est pas un mot qu'on emploie vraiment dans notre quotidien. Et peut-être puisqu'il est tellement éloigné de notre vocabulaire, on se pose la question, mais qu'est-ce que ça veut dire exactement? En fait, quand on parle dans la Bible d'invoquer l'Éternel, c'est de demander sa présence dans notre vie. Bien sûr, Samson avait vu la présence du Seigneur tout au long de cette victoire, mais là, il se dit, Seigneur, moi j'ai un problème encore et je veux vraiment que tu puisses te manifester à nouveau dans ma vie par ta présence. Donc, il invoqua l'Éternel. Certainement, toi, tu as eu des victoires dans ta vie, mais aujourd'hui, tu as aussi des soucis. Aujourd'hui, pour une raison ou l'autre, pour un grand ou un petit souci, tu as à nouveau cette envie d'essayer de batailler. La question c'est, est-ce que tu vas batailler tout seul? Ou est-ce que tu vas prendre l'exemple de Samson, d'invoquer l'Éternel et de batailler avec le Seigneur? Parce que quand le Seigneur il est présent, on a toujours la victoire avec lui.
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1: Bonjour à toutes et à tous, vous écoutez Aup Radio et c'est l'heure de votre agenda culturel. Moi c'est Aurélien et aujourd'hui je vous ai déniché 3 pépites à ne surtout pas rater dans les 15 prochains jours. 3 événements, 3 ambiances, 3 raisons de sortir de chez vous cet été. C'est parti! D'abord direction Paris et plus précisément les grilles de l'UNESCO du 15 juillet au 31 août. Elles deviennent une galerie d'art à ciel ouvert avec l'exposition Patrimoine en mouvement. Des artistes du monde entier y exposent des œuvres autour d'une question brûlante. Comment protéger notre patrimoine? Photos géantes, installations immersives, même des performances en direct. Et le tout gratuit, accessible jour et nuit. Petit plus, le vernissage a lieu le 14 juillet en soirée avec débat et animation spéciale. Parce que oui, même les monuments ont besoin de se mettre en scène. Plus d'infos sur le site de l'UNESCO. Je vous mets le lien en story sur l'Instagram de Aup Radio après l'émission. Ensuite, cap sur la Suisse. À Genève, du 20 au 22 juillet, le danseur espagnol Antonio Perrujo propose des ateliers de flamenco pour tous les niveaux. Oui, même si vous n'avez jamais fait de claquement de main de votre vie. Au programme, tango pour débutants, pour apprendre les pas de base et les rythmes, guarija avec éventail, un atelier un peu plus technique mais avec une ambiance super conviviale. Et cerise sur le gâteau, des pauses tapas pour se restaurer entre deux figures, parfait pour un week-end en famille ou entre amis. Les cours ont lieu au centre-ville et les inscriptions sont ouvertes sur le site d'Infomaniac. Enfin, un événement à ne pas manquer si vous êtes en Belgique ce week-end, les Nuits de la Citadelle à Liège du 10 au 12 juillet. 3 soirs de musique classique en plein air, dans un cadre historique à couper le souffle, la Citadelle de Liège, illuminée avec la Meuse en toile de fond. Au programme, l'Orchestre Royal de Liège qui joue Vivaldi et Dvorak sous les étoiles, des projections mapping sur les remparts et même des ateliers pour enfants pour diriger un orchestre en herbe. C'est un événement gratuit, familial et magique. Vous retrouverez plus d'infos sur le site routedesfestivals.com. Voilà, vous avez maintenant 3 idées pour occuper vos prochains week-ends, que vous soyez plutôt exposition d'art, danse espagnole ou concert classique, il y en a pour tous les goûts. Et vous, quel est votre coup de cœur culturel de l'été? Dites-le moi en commentaire sur la page Insta de Aup Radio. On aime beaucoup lire vos retours. Alors je vous dis à la prochaine. Ciao!
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2: Un vrai plaisir d'être à Monaco lors d'une présentation d'ouvrage, sortie d'un livre, enfin il y a déjà quelques mois de cela. Quand on tombe amoureux, on se relève attaché chez Odile Jacob. Et devinez qui est en face de moi, c'est Boris Cyrulnik.
3: Bonjour, ravi d'être à Monaco avec vous.
2: Alors, c'est nous qui sommes ravis parce qu'on va découvrir un ouvrage où vous entrez dans les vies ou la vie amoureuse. Et moi, je l'ai trouvé particulièrement intéressant parce que ça nous remet en question et peut-être ça nous déculpabilise parce que quelquefois, notre vie passée a un impact sur notre vie amoureuse. Vous parlez d'amour et d'attachement, déjà, c'est deux différences pour vous et j'aimerais bien que vous nous en donniez un peu les séparations.
3: Alors, l'amour, c'est un sentiment intense qui vise à la fusion. Je veux être auprès de lui, auprès d'elle, et qui repose sur aucune expérience de vie. Je tombe amoureux. Elle est merveilleuse, c'est l'homme de mes rêves. Je tombe amoureux. Alors que l'attachement, au contraire, nécessite un lien qui se tisse au quotidien et qui est beaucoup plus durable et qui correspond d'ailleurs à deux zones cérébrales totalement différentes. L'amour, c'est la zone de la récompense, alors que l'attachement, c'est le système limbique, c'est-à-dire le système de la mémoire. Donc l'amour nécessite, provoque un sentiment d'extase et l'attachement s'inscrit dans la mémoire et nécessite la familiarité.
2: D'en tomber, cela nous arrive. On ne sait pas toujours pourquoi, enfin on en a quand même plus ou moins des idées, il y a des référents extérieurs. Par contre, cet attachement, vous dites qu'il se construit.
3: Et oui, l'attachement se construit au jour le jour. L'attachement se construit au jour le jour, c'est-à-dire que c'est la vie quotidienne, si on la réussit, c'est la vie quotidienne qui tisse un lien d'attachement sécure, alors que si c'est difficile, ce qui arrive, l'attachement devient insécure et les gens s'attachent un peu moins ou un peu plus difficilement.
2: Alors, pour une relation stable, on doit considérer ces deux aspects. Mais le problème, c'est que vous mettez en évidence qu'en ce qui concerne l'attachement, si on peut rester sur ce sujet, on a eu nous-mêmes, dans nos liens, dans nos vies, dans notre jeunesse, des éléments qui nous ont peut-être fait souffrir, qui nous ont fait avoir peur, nous avoir rendus insécures peut-être, et qui vont avoir un impact. Et ça, je trouve que c'est particulièrement intéressant et important.
3: Alors oui, c'est constant, c'est-à-dire que ça se tisse pendant la grossesse, ça commence pendant la grossesse et ça dure toute la vie. Et on voit que même les gens âgés ont besoin d'attachement. Les gens âgés, les couples âgés, prennent moins de médicaments, ont moins d'accidents que les âgés seuls. La solitude est un facteur de stress constant et que dans un couple âgé, même si ce n'est pas toujours facile, mais chacun sert de base de sécurité à l'autre et les couples âgés tiennent mieux le coup que les âgés seuls.
2: Alors dans votre ouvrage, vous parlez aussi du désert émotionnel de cette jeunesse qui est peut-être quelquefois difficile. Alors vous parlez beaucoup de maltraitance dans d'autres ouvrages, bien sûr, de difficultés, de situations dramatiques, de stress qui sont difficiles à surmonter. Mais là, on a l'impression qu'il y a quand même une double peine. Déjà, on a une enfance difficile, Boris Cyrulnik, et en plus dans la vie relationnelle, dans la vie amoureuse, dans le couple, on risque d'avoir aussi des éléments, des épées meurtrières.
3: Alors effectivement, la plupart des hommes féminicides, comme on dit aujourd'hui, ont eu un attachement désorganisé quand ils étaient enfants. C'est-à-dire que c'est des hommes qui, avant l'apparition de la parole, c'est des hommes qui ont acquis une très forte instabilité émotionnelle. Ils ne sont pas capables de maîtriser leurs impulsions. Et on le voit en neuroimagerie, où on voit que c'est le système rhinencéphalique, c'est-à-dire c'est l'amygdale, qui est un noyau de neurones qui stimule les émotions insupportables de colère ou de haine. Et s'il y a eu une défaillance relationnelle dans leur petite enfance avant la parole, ça donne des adultes incapables de maîtriser leurs impulsions. Et bien sûr, c'est les femmes qui payent. Et donc, ça veut dire que c'est le résultat d'une défaillance précoce qui se traduit par une immense difficulté dans le couple.
2: pourrais leur proposer de lire votre livre, Boris Cyrulnik, « Quand on tombe amoureux, on se relève attaché » aux éditions Odile Jacob. On va vous remercier tout plein, hein, parce que merci d'avoir accordé du temps, vous avez beaucoup de choses aujourd'hui.
3: C'est moi qui vous remercie.
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0: Farid Pierre Lamy, bienvenue au micro de Un Air de Famille.
1: Merci.
0: Je rappelle que vous avez une formation de psychothérapeute et que vous êtes aussi aumônier de prison. Nous poursuivons notre cycle sur les tempéraments, car il est important de bien se connaître et de savoir quel est notre tempérament, surtout quand on vit avec les autres.
1: Tout à fait.
0: Nous pouvons rappeler au passage qu'il existe des tests pour cela, que nous pouvons trouver assez facilement sur le net, hein, c'est bien ça?
1: Tout à fait, oui.
0: Aujourd'hui, de quoi allez-vous nous parler au sujet de ces tempéraments, Marie-Pierre?
1: Alors, je voudrais parler de quelques défauts des tempéraments, en tout cas de tous les tempéraments. Vous savez que nous avons les défauts de nos qualités.
0: Parce que jusque-là, vous êtes arrêté plutôt sur les qualités,
1: tout
0: mais
1: à fait, oui.
0: Il y a aussi des défauts et il faut en parler.
1: Tout à fait.
0: Et alors, vous commencez par quel tempérament?
1: Le sanguin.
0: Le sanguin. Alors,
1: le sanguin.
0: Quel est le défaut de la qualité?
1: Alors, bon, je rappelle quand même que le sanguin, c'est quelqu'un qu'il faut inviter lorsque vous faites des fêtes. Comme ils sont toujours spontanés, voilà, c'est qu'ils n'aiment pas la routine. Et c'est quelqu'un qui peut s'ennuyer dans le couple, si c'est un couple un petit peu pantouflard. Voilà, donc c'est quelqu'un de très speed, très rapide.
0: Donc, il faut que ça bouge.
1: Bon, ils sont extravertis, optimistes, donc ça, ce sont des qualités. Alors, le problème, c'est qu'ils donnent leur avis sur tout. Ça fatigue à un moment. Ils dominent la conversation, parce que ce sont aussi des leaders. Donc, ils prennent la parole. On ne leur a pas demandé, mais ils la prennent. Ce sont aussi des gens qui se justifient facilement. Comme ils parlent facilement, donc ils justifient aussi leurs actes, voilà. Ce qui énerve certains tempéraments.
0: Ils ont tendance à dire un peu tout ce qui leur passe par la tête, non?
1: Voilà, ils sont très spontanés. Mmh. Alors, ce sont des narrateurs. Ils aiment raconter. Alors, ce sont des gens qui exagèrent facilement et qui parfois inventent fabules. Alors après,

0: Ils sont dans leur histoire. Bon, bien sûr, c'est un défaut. Je dis pas qu'ils sont comme ça, mais c'est le défaut de la qualité. Quand vous êtes narrateur, vous racontez facilement les choses. Vous pouvez aller un petit peu
1: extrapoler facilement.
0: Et voilà. Mmh. Ouais, ouais. Donc, ils sont pleins d'humour et décontractés. Mais alors, le côté, l'autre côté, le pendant, c'est qu'ils sont indisciplinés. Mmh. Voilà. Donc, ce sont des gens que vous avez du mal à cadrer. Alors, un conseil pour ces personnes, c'est ralentissez. On ne vous suit pas.
1: On passe au colérique.
0: Voilà, donc c'est celui que vous devez suivre quand il y a un projet. Vous cherchez le colérique et vous savez que vous irez jusqu'au bout avec lui. C'est le leader. Alors, la priorité, c'est bien sûr atteindre les objectifs. Mais alors, ce sont des gens qui n'aiment pas l'indécision. Si vous êtes dans ce groupe et que vous ne savez pas, ils vous secouent un peu. Ils disent, c'est pas possible. Vous comprenez, ça les énerve, des gens qui ne savent pas ce qu'ils veulent. Alors bien sûr, ils sont extravertis et optimistes. Ils parlent et agissent, mais ils sont inflexibles. C'est-à-dire qu'il faut aussi les suivre. Ils ont du mal à être condescendants. C'est qu'on y va, on a décidé, on y va, on va jusqu'au bout. Ils sont décidés et organisés. Et si vous n'avez pas décidé, ils décident pour vous. Voilà, il faut y aller, on y va. Alors un conseil à ces personnes. Vous n'êtes pas seul. Faites confiance aussi aux autres. Voilà, c'est le conseil qu'on pourrait donner aux colériques. De faire des tandems, d'aller dans une équipe, en tout cas de croire en l'équipe.
1: Donc maintenant, on passe au flegmatique, Marie-Pierre.
0: Oui, flegmatique. Alors, c'est la tierce personne qui va résoudre les conflits. Pour eux, la priorité, c'est la relation.
1: Vous voulez dire que c'est un médiateur, en quelque sorte ?
0: Oui, c'est le médiateur par excellence. Ils n'aiment pas être bousculés. Mais ce sont des gens qui ont les compromis faciles parce qu'ils cherchent la paix et ils peuvent aussi être indifférents parce qu'ils cherchent la paix, donc ils peuvent vraiment prendre beaucoup de distance avec tout ce qui se passe et être sur une autre planète.
1: Donc du coup, ça peut s'apparenter à de l'indifférence.
0: Voilà, tout à fait.
1: Et ça peut être difficile à vivre pour un conjoint ou une conjointe.
0: Ah oui, hein, parce qu'on voit l'autre trop loin et on le sent pas du tout impliqué. Oui. Et c'est vrai, il a cette facilité-là de se détacher de tout. Ce qu'on pourrait leur dire à ces flegmatiques, c'est ne remettez pas à demain ce que vous pouvez faire maintenant. Parce que comme ils ont du mal à s'impliquer, ils diront on verra bien demain.
1: Et puis, il nous reste le mélancolique.
0: Mélancolique. Donc, si la mémoire vous manque, pas de problème, il est là. Sa priorité, c'est qu'il faut faire bien les choses. Alors, il n'aime pas l'imprévu, nous l'avons déjà vu. Il a peu confiance en lui. Il parle peu, pense beaucoup, n'en pense pas moins. Et a du mal à pardonner. Parce que c'est tout un processus, le pardon. Il faut vraiment donc prendre le temps pour ça. Donc, un conseil, allez de l'avant, soyez positifs. Messieurs et mesdames, les mélancoliques. Voilà, vivre à deux, c'est pas facile. Surtout si on a des tempéraments qui sont pas complémentaires, qui sont un petit peu en opposé. Mais c'est une belle aventure. Alors, n'oublions pas que l'amour n'est pas absence de conflit, mais comment, dans nos conflits, je lui montre que je l'aime.
1: Marie-Pierre Lamy, merci pour votre participation à Un air de famille. On se retrouve bientôt pour une prochaine chronique. Au revoir.
0: Au revoir. 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
1: Bonjour à tous. 5 ans et demi après la disparition de Delphine Jubilard, des ossements retrouvés en fin de matinée autour de Cagnac-les-Mines, dans le Tarn, à une quinzaine de kilomètres du domicile de la victime. Des analyses vont devoir déterminer s'il s'agit bien des os de Delphine Jubilard. Son mari, Cédric, qui a avoué le meurtre, a aiguillé les fouilles. Le lieu n'avait encore jamais été exploré. Un important dispositif a été mis en place dans le cadre de ces recherches, avec au total plus de 100 gendarmes mobilisés. Emmanuel Macron annonce la création d'un guichet unique pour collecter des fonds pour la forêt de Fontainebleau. Le chef de l'État s'est déplacé sur place alors que la forêt a été brûlée sur 10% de sa surface. Plus de 2000 hectares sont partis en fumée. Le feu est fixé mais n'est pas encore éteint. L'Hexagone en proie aux flammes. Selon Emmanuel Macron, la France n'a pas connu autant de départs de feu depuis la fin de la Seconde Guerre mondiale. Sébastien Lecornu à Rabat. Le Premier ministre souhaite consolider le rapprochement avec le Maroc avant une possible visite du roi Mohamed VI à Paris. Dans un message à Emmanuel Macron à l'occasion du 14 juillet, le roi du Maroc a salué la consolidation des relations privilégiées entre les deux pays. Cette visite de Sébastien Lecornu doit déboucher sur une quinzaine d'accords dans les domaines économiques, sécuritaires, migratoires, mais aussi de la défense. Le retour du leasing social, la troisième édition est lancée aujourd'hui et permet de favoriser l'accès aux véhicules électriques aux ménages modestes. Une location à moins de 200 euros par mois et même moins de 140 euros pour un quart des offres. 50 000 foyers pourront en bénéficier au total. Cette année, l'aide est renforcée pour les voitures, batteries et moteurs fabriquées en Europe. Et puis, le Tour de France avec la 12e étape aujourd'hui. 179 km entre le circuit de Nevers-Manicourt et Chalon-sur-Saône. Un profil relativement plat qui devrait être l'une des dernières chances pour les sprinteurs de l'emporter sur ce Tour de France. Le maillot jaune est toujours sur les épaules de Tadej Pogacar. Voilà pour l'essentiel de l'actualité. Excellent après-midi.
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0: bienvenue pour notre émission Sentez-vous bien, une émission sur la santé avec le docteur Jean Lindsay. Bonjour.
1: Bonjour Oscar.
0: Alors aujourd'hui, vous aborderez la question des hormones en lien avec la parution d'un livre qui s'intitule « Le grand désordre hormonal » de Corinne Lalot, paru aux éditions Le Cherche Midi. Corinne Lalot est journaliste spécialiste en santé. C'est en quelque sorte la synthèse de ces 60 dernières années sur le sujet, docteur Jean Lindsay.
1: Ben, on a bien l'impression, oui. Corinne Lalot est grand reporter à la télévision depuis 30 ans et spécialisée dans la santé. Elle a fait un ouvrage que je ne saurais trop recommander à nos auditeurs. Alors là, vraiment, c'est un bon investissement. Hein. Le grand désordre hormonal de Corinne Lalot, car elle fait la synthèse de ce que la science nous a amené à découvrir petit à petit. Le premier ouvrage pivot, ça a été Le printemps silencieux de Rachel Carson. 63, ça met du temps, la science, à pénétrer le corps social. Hein. Ensuite, on a eu L'homme en voie de disparition de Théo Kolborn en 98. Ensuite sont venus Philippe Grandjean, qui est épidémiologiste à Copenhague et attaché à Harvard, à la grande université américaine, qui a écrit en francophonie un livre qui s'appelle Cerveau en danger de Philippe Grandjean, qui est remarquable. Et puis on a eu de chez nous, de France, Barbara Domenex du Muséum d'Histoire Naturelle qui a écrit Le cerveau endommagé, comment la pollution altère notre intelligence et notre santé mentale. Barbara Domenex, 4 livres pivots. Et avec le livre de Corinne Lalot, eh bien, vous pouvez faire l'économie des 4 autres. Quoique, si vous êtes curieux, ça vaut la peine de les lire aussi. Hein. Et Corinne Lalot fait une très belle synthèse du sujet.
0: Et le rend un peu plus accessible au grand public.
1: Très accessible.
0: Et alors, docteur Jean Lindsay, par quoi on commence évoque ce sujet-là? Rappelez-nous ce que c'est qu'un perturbateur endocrinien, docteur Jean Lindsay.
1: C'est une molécule qui a des propriétés endocriniennes, qui prend la place des hormones naturelles que notre corps fabrique. Et ça va soit activer anormalement, soit désactivé, soit inhibé anormalement. Ça détraque tout.
0: Où est-ce qu'on trouve ces perturbateurs endocriniens? D'où viennent-ils?
1: L'homme a fabriqué souvent ces perturbateurs endocriniens pour des raisons physico-chimiques, sans se rendre compte que ça avait des effets parallèles, qui n'étaient pas prévus, quoi, des propriétés, et agissent à des doses infinitésimales. Surtout la grosse affaire, c'est que ça agit à des doses très très faibles.
0: Et alors donc, on peut retrouver ça dans la pollution de l'air, on peut retrouver ça dans une bouteille de plastique, par exemple.
1: C'est tout ce qu'on mange, et tout ce qu'on boit, et tout ce qu'on respire.
0: Dit comme ça, ça peut faire peur, non?
1: Ben non. Parce que savoir, c'est pouvoir. Mm-hmm. Donc, à partir du moment où on a bien identifié le danger, on peut prendre des contre-mesures. Mm-hmm. Alors là, avec les moyens de communication modernes, plus la science, eh ben, y a toutes les raisons de penser. Parce que les solutions, elles sont simples. Hein. C'est vélo, potager. Et avec le vélo...
0: Prendre soin de son environnement, c'est ça.
1: Vous dépolluez l'atmosphère. Oui. Avec le potager et le maraîchage, vous mangez une nourriture saine. On vivait bio au 18e siècle.
0: Et sans le savoir.
1: Sans le savoir. La pollution, elle est liée à tout ce que l'homme a inventé. C'est bien. Par exemple, monsieur Diesel, lui, il pensait qu'il allait libérer l'humanité de l'esclavage, de la nécessité de la force humaine. Et avec le moteur diesel, il pensait que les hommes, à l'époque, tout était fait à la force humaine. Il y avait juste les chevaux, vous voyez. Et donc, il s'est dit, je vais libérer l'humanité. Et le diesel s'est révélé redoutable.
0: Il n'avait pas pu anticiper ce qui allait se passer.
1: Non, il ne pouvait pas anticiper, oui. Mais maintenant, on sait. Mm-hmm. Donc, on fait des diesels dépollués. Et le mouvement vélo, il n'y a pas plus dépolluant que se déplacer vélo. Hein.
0: Ça, c'est vrai. Ouais.
1: Je vous donne quelques exemples de molécules, oui, je pense. Hein.
0: Oui.
1: La plus classique, c'est le bisphénol.
0: Qu'on trouve dans le plastique.
1: C'est le plastique transparent. Uh-huh. Pas tous les plastiques transparents, mais beaucoup de plastiques. Par exemple, les CD.
0: D'accord. Et ça, c'est polluant et ça génère des perturbateurs endocriniens.
1: C'est estrogénique. C'est un assemblage de bisphénol. Quand vous faites comme une chaîne de bisphénol, vous les assemblez, les bisphénols, ça donne ce qu'on appelle le polycarbonate, c'est-à-dire le plastique transparent.
0: Oui.
1: Mais il y a des petits bouts, évidemment, de bisphénol qui s'en vont.
0: Imperceptible, quoi.
1: Imperceptible, hein. Oui. Les tickets de caisse contiennent du bisphénol. Les biberons, on a eu un gros problème avec les biberons. Les biberons en bisphénol, sauf avec du lait chaud, ça détache des bouts de bisphénol. Les biberons en polycarbonate faisaient que les bébés étaient imprégnés de bisphénol. Et le bisphénol, c'est la molécule qui était utilisée avant qu'on sache synthétiser les hormones sexuelles. Quand on faisait des expériences pour étudier le cycle hormonal chez les animaux, on utilisait du bisphénol pour déclencher l'ovulation chez les lapines. C'était la molécule la plus approchante des estrogènes.
0: Et on en a fait du plastique.
1: On a fait du plastique. Mais une fois que c'était en plastique, on s'est dit, c'est bien,
0: solide.
1: C'est solide. Mais on n'a pas vu qu'il y avait des petits bouts qui se détachaient et qu'on allait les retrouver partout dans la nature et que ça avait des propriétés. À l'époque, on pensait que c'était la dose qui faisait le poison. On se disait, de toute façon, il y en a un peu, mais c'est pas grave. Mais on s'est aperçu qu'un peu, c'est grave.
0: Et donc aujourd'hui, on en mesure un peu plus les conséquences.
1: On a interdit le bisphénol.
0: Ça y est, c'est interdit ?
1: Oui, on légifère là-dessus, oui. Le dossier est sur la table, oui, ça c'est sûr.
0: Donc, on rappelle le livre « Le grand désordre hormonal » de Corinne Lalot, paru aux éditions Le Cherche Midi, docteur Jean Lindsay.
1: Absolument. Et je pense
0: vous le recommandez vivement.
1: Ah oui, très, très, très chaudement, oui.
0: Bon.
1: Lisez, faites lire, offrez « Le grand désordre hormonal ».
0: Merci beaucoup, docteur Jean Lindsay. C'était Sentez-vous bien. On se retrouve bientôt pour une prochaine émission. À bientôt. Au revoir.
1: Au revoir, Oscar.
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1: Éléonore Tarlet, bonjour.
2: Bonjour.
1: Vous êtes psychologue et vous intervenez régulièrement à ce micro pour notre émission Petit sujet psychologique. Aujourd'hui, vous nous proposez de réfléchir ou de nous apporter de l'information sur une thématique, c'est celle des mères toxiques. Alors, quand on parle de mères toxiques, de quoi est-ce qu'il s'agit exactement ?
2: Alors, ça fait un petit peu peur, dit comme ça, hein, les mères toxiques. J'ai vu un article là où vous parlez de harcèlement fusionnel. Donc en fait, c'est des mères qui, je pense, à l'origine, ont elles-mêmes une problématique d'attachement et qui vont être un petit peu abusives psychiquement sur leur enfant.
1: C'est aussi entremêlé de liens fusionnels où les relations ne sont pas forcément celles qu'il faudrait. Dans quel sens est-ce que ça fonctionne?
2: Alors je dirais que c'est une fusion, effectivement, mais à sens unique.
1: À sens unique.
2: Voilà. C'est-à-dire qu'elle, elle a intérêt à ce que son enfant reste dans la fusion. C'est des mères qui ont du mal à se détacher et qui, en fait, sont un peu dans la toute-puissance, dans leur désir. Et leur enfant, c'est une émanation d'elle. Donc, il faut que leur enfant fasse ce qu'elle veut, soit là pour elle, continue à servir leurs désirs, leurs besoins. Et ce sont des mères qui vont avoir du mal à voir leur enfant s'émanciper, à construire leur vie, à avoir un compagnon, une compagne dans leur vie. Donc, elles vont avoir un peu un travail de sape pour garder l'enfant pour elles.
1: Donc, c'est une relation intéressée.
2: Quelque part, même si ce n'est pas forcément conscient, mais effectivement, l'objectif, c'est quand même que l'enfant soit là pour elles.
1: Ce n'est pas conscient, mais en même temps, l'objectif est que l'enfant soit là pour elles. Donc, on peut être...
2: C'est un petit peu comme si je reprends de la survie, par exemple. On a besoin de manger, on a besoin de dormir. Ce n'est pas conscient.
1: Oui. On respire, mais on n'en est pas conscient.
2: Mais il faut qu'on aille chercher de la nourriture, il faut qu'on s'alimente, on a besoin de relations sociales, etc. Ce n'est pas conscient, mais on va aller nourrir nos besoins. Donc voilà, c'est toujours un peu compliqué cette question, est-ce qu'elles sont conscientes ou pas? C'est pas volontairement qu'elles décident de détruire, entre guillemets, leurs enfants. Mais ce sont des besoins, ce sont des mères qui ont des problématiques d'attachement et qui ont du mal à se dire « j'ai mis un enfant sur terre pour qu'il fasse sa vie et pour qu'il se coupe de moi ». Enfin, qu'il se coupe, encore entre guillemets, hein, pour qu'il fasse sa vie, pour avoir un adulte autonome, indépendant.
1: Et alors comment ça peut se traduire, ça, une relation?

0: relations toxiques au quotidien ?
1: Alors, j'ai quelques petits exemples. Je pense notamment à une patiente qui me disait, moi, je me souviens quand j'avais 5 ans, on était en train de faire de la cuisine avec ma mère, elle était les mains dans la pâte, et puis c'était un moment sympa. Et puis, à un moment donné, elle se met à pleurer. Alors, je me dis, oula, qu'est-ce qui se passe ? Et puis là, sa mère lui dit, oui, tu sais, j'ai le sida, c'est à cause de ton père. Alors, la petite 5 ans, elle me dit, moi, à cet âge-là, c'était le début du sida, j'avais entendu le mot, mais je ne comprenais rien. Quoi.
0: À 5 ans, c'est un peu compliqué.
1: Et du coup, comme la mère voit que sa fille ne comprend pas et ne se fait pas de soucis pour elle, elle rajoute, oui, puis en plus, j'ai un cancer. Donc là, du coup, la mère s'est mise à pleurer, parce qu'elle s'est dit, ma mère va mourir. Et donc, elles sont pleurées, c'était un drame. Donc voilà, ça c'est un exemple qui montre qu'en fait, ce sont des mères qui tiennent le premier rôle dans leur famille. Et les enfants, c'est un peu comme des petits pantins qu'elles vont manipuler un peu à leur guise. Je me souviens d'un monsieur qui disait...
0: Parce qu'en fait, cette histoire de sida et de cancer, c'était monté de toutes pièces.
1: Ah oui. C'était monté de toutes pièces. Là, aujourd'hui, ma patiente avait 5 ans, aujourd'hui elle en a 35. La maman pète la forme. Et je repensais à un autre patient qui me disait, ma mère, en fait, elle nous attribuait des jeux de rôle. Donc il y avait le couillon, il y avait celui qui est fort, il y avait celui qui sait faire les papiers. Et il dit en fait on n'avait pas le droit de sortir de ce rôle-là parce que elle avait attribué les rôles et c'est comme ça qu'on devait être et on le savait très bien.
0: Chacun son étiquette.
1: Voilà. Et il me dit aujourd'hui c'est compliqué parce que même moi, donc c'est un monsieur qui a un travail manuel mais qui est vraiment ouvert intellectuellement et qui est passionnant. Et il me dit même moi j'ai du mal maintenant à comprendre que je suis capable de penser par moi-même et qu'en fait les gens m'admirent pour ça parce que j'ai tellement été attribué comme le mec qui est fort mais qui est con. Toute sa vie il a grandi là-dedans. Donc du coup, il commence à reconnecter un petit peu
0: et
1: tout
0: donc,
1: ça.
0: Et donc oui, ça a des conséquences évidemment les personnes qui deviennent adultes.
1: Ça a des conséquences parce que ces mères-là ne sont pas dans une acceptation inconditionnelle. Ça va être vraiment conditionné, c'est-à-dire je t'aime, alors entre guillemets, si tu satisfais mes besoins, si tu es gentil avec moi, si tu te comportes comme moi, j'attends de toi. Si par exemple tu es narcissiste en étant bon à l'école ou en étant bon dans un sport. Donc c'est très compliqué parce que l'enfant, il est toujours un peu dans une espèce de dette et il ne peut pas se comporter librement. Il n'est pas aimé pour ce qu'il est. Il est aimé si et seulement si il satisfait sa mère.
0: Et quand on est une mère toxique, on peut s'en sortir ?
1: On peut toujours se sortir de tout.
0: C'est possible.
1: D'ailleurs, le monsieur dont je vous disais que sa mère attribuait des jeux de rôle, grâce à sa femme, c'est une très belle histoire avec sa femme, et il me dit « mais un jour j'ai eu l'éveil ». Parce que sa femme lui montrait des choses et il me dit un jour j'ai eu l'éveil, il se souvient très bien de cette prise de conscience. Il m'a dit mais tout d'un coup tout s'est éclairci et j'ai tout compris.
0: Quand on est mère toxique, on peut aussi avoir une prise de conscience.
1: Alors quand on est mère toxique, c'est important que l'enfant puisse lui envoyer des feedbacks. C'est-à-dire que le parent va se conditionner aussi par rapport au retour qu'il a. Donc si l'enfant continue à faire comme la mère veut, il va continuer à conditionner la mère dans ce fonctionnement-là. Si à un moment donné, l'enfant dit stop, ou dit voilà, moi je viens pas te voir à chaque fois, ou moi t'as une demande mais là je peux pas la satisfaire, le parent forcément, notamment la mère puisqu'on parle aujourd'hui des mères toxiques, va bien être obligé d'intégrer dans son logiciel que tiens mon gamin il fait plus tout ce que je veux comme je veux, il y a des moments il est pas dispo, il satisfait pas mes besoins. Donc forcément qu'on va aider aussi la maman en lui renvoyant des feedbacks ou en ne continuant pas à jouer son jeu.
0: Éléonore Tarlet, merci. Nous arrivons à la fin de cette chronique.
1: Merci à vous.
0: C'était petit sujet psychologique et j'en profite pour mentionner qu'on peut vous rejoindre sur votre page Facebook sur Psychoactive.
1: Voilà, tout à fait, Psychoactive sur ma page Facebook et j'ai un site internet eleonortarlet.fr
0: et une chaîne YouTube Éléonore Tarlet.
1: Voilà, parfait.
0: Voilà.
1: Merci beaucoup.
0: À bientôt.
1: À bientôt.
0: Au revoir.
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0: 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Merci de nous rejoindre en ce milieu d'après-midi. On est ensemble jusqu'à 20h. C'est votre 16-20 milieu d'après-midi et début de soirée ensemble pour que nous puissions apprécier vos plus beaux gospels, vos plus belles rubriques, émissions, mais aussi tout ce qu'il faut pour que votre après-midi soit rafraîchi par tous vos plus beaux gospels. 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
4: Alors, revenons aujourd'hui sur les empreintes. Donc, pour rappel, les empreintes, ce sont les indices de présence que nous laissent les animaux, oiseaux, mammifères, pas reptiles. Bon, des fois ça arrive, mais c'est un peu plus compliqué. Et les empreintes aujourd'hui, l'empreinte dont on va parler, c'est l'empreinte d'oiseau d'eau, qu'on appelle la foulque macroule, et la gallinule poule d'eau. Alors ce sont deux espèces bien différentes. La foulque, elle est noire, avec une tache blanche sur le devant de la tête. La gallinule poule d'eau, elle est toute ronde, avec le bec rouge et une pointe jaune. Donc c'est deux animaux bien distincts. Arrêtez de m'appeler la foulque la poule d'eau et inversement. Dont la foulque macroule, de son nom latin Fulica atra, et la poule d'eau, Gallinula chloropus. Chloropus, voilà. C'est dans cette logique-là. Donc, nous avons deux oiseaux d'eau qui vivent exactement de la même façon. C'est-à-dire qu'ils font leur nid de la même façon sur l'eau. Ils vivent dans les mêmes milieux. La plupart du temps, quand il y a une foulque, il y a une poule d'eau pas trop loin. Elles cohabitent assez bien. Par contre, au niveau des empreintes, ça n'a rien à voir. Alors oui, elles ont les empreintes des oiseaux, c'est-à-dire 3 doigts avant, 1 doigt à l'arrière. Ça, de toute façon, tous les oiseaux, quasiment, ont cette logique-là. Mais, alors que la poule d'eau a une empreinte avec juste des doigts, voilà, tout à fait basique, il n'y a rien autour des doigts, il n'y a que des doigts, et bien la foulque, elle a une palme à chaque doigt. Ce n'est pas comme les autres oiseaux d'eau qui ont une palme qui recouvre toute la main. Là, non, en fait, elle a une palme sur le petit doigt, une palme sur le doigt du milieu, une palme sur le doigt de gauche et une palme sur le doigt arrière. Alors on pourrait se demander pourquoi, puisque tous les autres oiseaux, voilà, c'est la patte complète qui est palmée. Et en fait, c'est parce que la foulque, elle est capable de marcher sur l'eau. Alors oui, dit comme ça, c'est un peu bizarre, sauf que c'est vrai. La foulque, elle est un peu énervée, hein, faut pas trop la déranger. Hein, c'est-à-dire que si vous venez sur son territoire en tant qu'autre foulque, vous êtes un humain, vous lui ferez peur, mais elle ne vous attaquera pas, et ben elle va protéger son territoire. Et pour ce faire, elle va agrandir et ouvrir ses ailes. Et elle va s'élancer sur l'eau. Grâce aux ailes qui sont ouvertes, en fait, ça va porter son poids. Le vent va permettre de la maintenir en dehors de l'eau. Et c'est en marchant sur l'eau qu'elle va prendre de la vitesse. Et au bout d'un moment, elle va tout simplement courir sur l'eau. Et c'est grâce, en fait, à ses doigts palmés qu'elle va réussir cet exploit. Puisque chaque doigt étant palmé, ça va l'aider à se maintenir davantage sur l'eau pour rassurer, en fait, cette logique de protection de territoire. Donc là, ça démontre bien qu'une fois de plus, hein, je le dis souvent, mais la nature est bien faite, mais surtout que ce n'est pas parce que vous avez deux animaux qui se ressemblent et qui ont le même habitat qu'ils vont avoir des empreintes identiques. Donc c'est pour ça que lorsque vous vous initiez au pistage des animaux sauvages, eh ben, vous renseigner sur les empreintes permet de mieux comprendre la nature qui vous entoure.
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On a bien démarré votre 16. Nous avons pu apprécier votre chronique nature et la chronique diversité nature présentée par Johanna Chopin. À l'instant, c'était Mona Abel. Vous l'avez reconnue, When You Pray. Et maintenant, tout de suite, pour votre plus grand bonheur, Gospel Act No. 2, qui vont nous interpréter par la foi.

Terry Henry, une grande figure bien évidemment de la musique gospel, du monde du gospel. Love the Lord, c'est le titre qui vient de nous interpréter. On va rester dans cette ambiance où les harmonies triomphent. Total Praise Mass Choir à suivre. Et juste après, ce sera les Harlem Gospel Singers avec Shirley Sazar.

Il n'y a pas à dire, on est bien, on est sur Europe Radio, c'est Louis Orlano, je vous accompagne jusqu'à 20h, une très belle fin d'après-midi, un bon début de soirée, une très belle journée d'été pour vous sur Europe Radio. Gather Vocal Band va nous interpréter Yes, et juste après, ça sera Karen Clark-Child pour We Acknowledge You. Vous êtes sur Europe Radio.

petit coucou et puis un grand courage à vous qui bossez durant cette saison 2026. Bon courage à vous. C'était Karen Clarkshire dont on va se poser avec Stéphane Vincent et toute son équipe. Ils vont nous proposer un temps de réflexion pendant un bon petit quart d'heure. C'est l'Instant Bible. C'est maintenant sur Op Radio, le son gospel. Bienvenue. Louis Orlano jusqu'à 20h.

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2: Bienvenue à chacun pour cette nouvelle édition de l'Instant Bible, une émission qui s'adresse à tous. Et les pasteurs Jethro Camille et David Millard ont accepté de relever le défi une fois de plus de rendre le contenu de la Bible le plus accessible possible. Pasteur Jethro Camille, bonjour.
3: Bonjour Stéphane, bonjour tout le monde.
2: Pasteur David Millard, bonjour.
4: Bonjour.
2: Bienvenue.
4: Merci.
2: Merci d'être avec nous aujourd'hui. Évidemment, rendre la Bible accessible à tous, c'est un vrai challenge, parce que c'est un texte ancien et donc il faut s'imprégner de ce texte. Et pourquoi d'ailleurs est-ce qu'il faudrait le rendre accessible à tous? Il y a une raison à cela, pasteur David Millard?
4: Oui, effectivement, c'est un texte qui nous est parvenu. Et lorsqu'on lit le texte biblique, c'est un peu comme si on était au-dessus de l'épaule d'une personne qui lisait son texte il y a plus de 2000 ans, 3000 ans, 4000 ans. Et donc évidemment, il y a un petit fossé à parcourir qui est particulièrement celui de la compréhension culturelle du texte, puisque aujourd'hui encore, tout ce que nous le lisons dans un contexte. Si j'ouvre un magazine et que c'est marqué dessus la date et que c'est marqué dessus, par exemple, guerre en Ukraine, je sais que je lis un journal et que du coup, je vais le lire ainsi. Si par contre, il y a un petit canard qui parle et que c'est marqué Picsou, je ne vais pas le lire comme étant un événement qui s'est réellement passé. Donc, automatiquement, nous nous sommes habitués, lorsque nous sommes face à un texte, à automatiquement le situer dans un contexte et en fonction de ça, de pouvoir justement avoir une grille de lecture.
2: Je vous propose aujourd'hui qu'on s'arrête plutôt sur l'évangile de Matthieu et notamment au chapitre 15. Globalement, est-ce que vous pouvez nous dire à qui s'adresse ce texte de Matthieu, pasteur Jethro Camille?
3: Bien, dans la Bible, il y a ce qu'on appelle quatre évangiles. Évangile, c'est le mot grec qui veut dire « bonne nouvelle ». Et ce sont quatre récits de la vie de Jésus et de ses disciples qui sont relatés par quatre rédacteurs différents et dans des styles différents et avec des publics différents. Et traditionnellement, l'évangile de Matthieu est considéré comme étant un évangile qui se destine essentiellement aux Juifs, puisque les premiers chrétiens sont des Juifs. Et donc, il faut leur parler de Jésus. Jésus naît dans un milieu juif. Jésus est juif lui-même. Et donc, cet évangile-là est traditionnellement perçu comme s'adressant aux Juifs essentiellement.
2: Et qu'est-ce qu'on y trouve alors dans cet évangile de Matthieu particulier?
3: Ce qu'on trouve dans les autres évangiles, des histoires de Jésus, des discours, des sermons,

0: des consignes de Jésus, des anecdotes.
1: Alors, pasteur David Millard, est-ce que vous pouvez nous donner des citations de l'évangile de Matthieu, justement, où on voit que Matthieu s'adresse en particulier aux Juifs ?
2: Alors, on peut déjà, au commencement de l'évangile de Matthieu, voir qu'il va avoir une préoccupation particulière de donner à Jésus une généalogie, et pas n'importe quelle généalogie, une généalogie qui remonte à David, à Abraham particulièrement. Et pouvoir retracer sa lignée particulièrement à Abraham, le père de la foi, et le premier à avoir été choisi, et le premier en termes de généalogie de la nation juive, c'est quelque chose qui est pour les Juifs de l'époque très important de pouvoir le faire. Donc on voit qu'effectivement Matthieu, dans différents textes, va vraiment insister sur le fait que non seulement Jésus se rattache à Abraham, mais qu'il est aussi l'accomplissement des prophéties, c'est-à-dire des annonces qui sont faites par des messagers venant de la part de Dieu, et que les Juifs considèrent comme étant des personnes qui font autorité, et qui, par leurs paroles, vont annoncer ce qui va se produire. Et donc Matthieu va insister à plusieurs reprises en disant « Vous voyez ce qui s'est passé, c'est afin que s'accomplisse ce qui avait été dit dans l'Écriture. » Il fait ainsi référence à l'ensemble des textes qui constituent la Bible juive.
1: Et alors, est-ce que dans ces textes en question, on peut considérer que ça s'adresse aux Juifs et exclusivement aux Juifs, ou est-ce qu'à un moment donné, ça sort un peu de ce cadre-là ?
0: Ben, il y a des moments dans l'évangile de Matthieu où on parle non seulement aux Juifs, mais on parle parfois aux ultra-orthodoxes Juifs. Il y a dans l'évangile de Matthieu différents passages qui vont dénoncer le fondamentalisme, le fanatisme des religieux pharisiens. Vous savez, les pharisiens, c'était une caste de religieux particulière qui signifie les séparés. Hein, les pharisiens, c'est ceux qui se considéraient tellement meilleurs que les autres qu'ils ne pouvaient pas se mélanger au reste de la terre.
1: Donc ils étaient à part.
0: Ils étaient à part, voilà, c'est ceux qui sont à part. Et donc Jésus va les reprendre durement parce qu'il va leur dire, écoutez, vous accomplissez la loi judaïque de manière très méticuleuse, mais vous oubliez le fondement de ce qu'il y a dedans, l'intérêt pour le prochain, le respect de l'autre. Et donc Jésus va les reprendre, mais en parallèle de ça, il y a beaucoup de passages qui sont universels dans leur portée, évidemment.
1: Et alors donc, puisque vous parlez de Jésus, pasteur Jethro Camille, Jésus, lui, comment il se comporte ? Il s'adresse en particulier aussi aux Juifs, ou ce qu'il dit ou ses enseignements sont finalement valables pour tout le monde ?
0: Les enseignements de Jésus ont été essentiellement dans la pratique. C'est-à-dire que Jésus a fait beaucoup de bien autour de lui. C'était une sorte de Mère Teresa, une sorte d'Abbé Pierre, enfin, mais une puissance mille, quoi, si vous voulez, quelque chose de tout à fait extraordinaire. Qui n'a pas de temps, passé du temps à discourir, même s'il a fait quelques discours qui sont rapportés dans les évangiles, qu'à faire du bien, à soulager et à montrer que la religion que Dieu veut, c'est une religion qui libère, pas une religion qui opprime et qui enferme. Donc Jésus s'adresse à chaque être humain, non pas indépendamment dans son origine, mais s'adresse à chaque être humain, précisément dans son origine, pour pouvoir lui parler de l'universel. Donc, Jésus cible le particulier pour pouvoir mieux exprimer l'universel. Je ne sais pas si je suis tout à fait clair.
1: Est-ce que vous voulez compléter
2: Oui, en fait, il faut comprendre
0: que... Parce que moi-même, je n'ai pas compris ce que je voulais dire.
2: En fait, je pense qu'il faut comprendre que le texte biblique, dès l'origine, s'adresse à l'humanité. Ah. Le début de...
1: Pas uniquement aux Juifs.
2: Pas uniquement aux Juifs. D'ailleurs, les Juifs, ce sont eux-mêmes des héritiers de à qui s'adresse le texte. Le texte de la Bible commence par la Genèse, donc, et qui nous dit Dieu créateur de l'ensemble de l'humanité. Non pas d'une tribu, d'une nation, comme cela se retrouve souvent dans les mythes et mythologies qu'on retrouve un petit peu autour du contexte du peuple juif de l'époque, mais vraiment un Dieu qui crée l'ensemble de l'univers, qui crée toutes les ethnies humaines. Il n'y en a qu'un seul, c'est ce Dieu-là. Et donc, tous les êtres humains sont frères et sœurs, descendants d'Adam et Ève. Ça, c'est la pensée biblique. Ensuite, Genèse chapitre 12, lorsque Dieu fait le choix de choisir justement une personne, une famille, pour pouvoir être représenté par cette famille, il va clairement dire « Les nations de la terre se béniront en toi ». Donc, dès le départ, il y a toujours cette mention universelle qui est présente dans les choix que Dieu va faire et dans la bénédiction qu'il veut accorder à l'ensemble de l'humanité. Et justement, Matthieu va venir particulièrement, par exemple, dans Matthieu 5, 17, en disant « Jésus s'exprime ainsi, je ne suis pas venu abolir, mais rendre la loi parfaite, c'est-à-dire je suis venu lui donner tout son sens. » Et son sens, justement, c'est que le salut n'est pas seulement pour un petit nombre d'élus, mais ultimement pour l'humanité entière.
1: Alors donc,
0: si je peux, hein,
3: oui, pardon, allez-y.
0: Mais il y a quelque chose d'intéressant. Enfin, tout est intéressant, mais il y a quelque chose que je veux relever, c'est que il y a un peuple élu dans la Bible. C'est le peuple Israël, c'est le peuple juif. Mais il faut bien comprendre ce qu'est un élu. Et vous pouvez demander aux maires de nos villes maintenant ce que c'est que d'être élu. Être élu, c'est pas juste un titre, c'est pas juste être choisi, être placé au-dessus des autres. C'est du boulot, c'est une mission. On n'est pas élu, on est élu pour faire quelque chose. Et donc les Juifs, dans l'histoire de la Bible, ont une très grande importance, aussi bien dans l'Ancien que dans le Nouveau Testament. Et ils sont importants, pourquoi ? En eux-mêmes, non. Parce que Dieu ne fait pas de différence entre les Juifs, les Italiens, les Martiniquais, les Norvégiens. Mais par contre, historiquement, pour des raisons qui ne m'appartiennent pas, qui appartiennent à Dieu, les Juifs ont eu un rôle bien particulier qu'il faut respecter, je crois, que je respecte. Mais ça ne fait pas d'eux des gens meilleurs que les autres ou moins bons que les autres. Simplement, ils ont une mission particulière, ils ont été porteurs d'un message pour l'humanité particulière. C'est Jésus qui vient révéler la plénitude de ce message-là, effectivement, comme mon collègue David l'a très bien dit.
1: À travers ce message que Jésus apporte et ce salut aussi, parce que vous avez parlé à plusieurs reprises de salut, est-ce que finalement on apprend quelque chose sur Dieu à travers ses enseignements et ses actes ?
0: Je dirais que avec Jésus, pour le dire très simplement, on passe d'une religion très formaliste, une religion très chargée, avec beaucoup d'obligations, beaucoup de lois, beaucoup de contraintes, à une religion de libération où on est soulagé de ses problèmes. Jésus dit, venez à moi, vous qui êtes fatigués, chargés, déposez votre fardeau à mes pieds, je vous donnerai du repos. Et effectivement, quand on s'approche de Dieu au travers de Jésus, de cette manière-là, on découvre un Dieu qui est beaucoup plus attentionné, qui est beaucoup plus féminin, si j'ose dire. En tout cas, je ne sais pas quelle expérience vous avez avec
1: féminin.
0: Je ne sais pas quelles expériences vous avez avec vos épouses respectives, mais avec la mienne, ça se passe bien. Mon épouse est très douce et très accueillante et très gentille. Et donc, voilà, j'ai découvert ce Dieu-là, très accueillant, très patient, très, voilà, au travers de Jésus-Christ, précisément.
1: Vous avez dit à plusieurs reprises, hein, pasteur Jethro Camille et pasteur David Millard, que c'était un message qui était valable pour l'humanité entière. Mais alors, ce salut est valable aussi pour l'humanité entière, pasteur David Millard ?
2: Oui, quand je disais que, par exemple, les Juifs sont eux-mêmes des héritiers de la promesse que Dieu fait en choisissant une nation, une famille, il y a dans le récit de ce choix, le récit d'un personnage qui s'appelle Jacob, qui va changer de nom. Et le moment où il change de nom, c'est un moment assez particulier où il est face à Dieu. Il y a une lutte qui s'opère et à la fin de cette lutte, il reçoit le nom d'Israël. D'où vient justement la notion de nation d'Israël. Et Israël veut dire celui qui lutte avec Dieu. Et donc, en quelque sorte, le message biblique, c'est que toute personne qui lutte avec Dieu pour comprendre Dieu, pour être béni par Dieu, pour être dans ce face-à-face avec Dieu, cette personne est aussi Israël. Et donc les Juifs, c'est une des tribus, des 12 tribus de cette nation d'Israël, qui vont revenir de l'exil et qui vont devenir après la nation de Juda, les Juifs. Voilà, donc c'est là que le terme vient. Donc eux-mêmes, ce sont des héritiers de cet héritage que la Bible a transmis, non pas juste aux Juifs, mais à toute personne qui s'identifie dans ce rapport à Dieu, de vouloir vraiment chercher qui est Dieu. Et c'est la raison pour laquelle, justement, dans le texte de Matthieu, même si Jésus dit clairement « je suis venu d'abord, ma mission à plusieurs étapes », donc je commence d'abord par les moutons, les brebis perdues de la maison d'Israël, mais on a plusieurs récits, comme le récit où il va visiter son village natal et où il leur fait remarquer que les non-juifs, les païens, sont plus réceptifs à la parole. On a également, lorsqu'il rencontre dans Matthieu 8, versets 15 et 17, un centurion romain, un occupant, un impérialiste, et qu'il va dire « mais j'ai jamais vu une pareille foi dans tout Israël ». Donc on voit que Dieu est réceptif à comment les personnes en dehors d'Israël se positionnent vis-à-vis de lui.
1: Et alors donc, vous deux, vous vous considérez aussi comme héritiers de ces textes ?
2: Personnellement.
1: De ces enseignements ?
2: Oui. Personnellement, tout à fait.
1: Pasteur Jethro Camille ?
0: Je me considère comme le véritable héritier. Non, je plaisante. Ben, par nature, par droit de naissance, tous les êtres humains devraient pouvoir accéder à leur Dieu. Et ça n'est pas parce que dans l'histoire de l'humanité, certains ont été à un moment donné, parce qu'il n'y a pas eu que les Juifs qui ont porté des messages et qui ont reçu des révélations de la part de Dieu. Parce que les révélations de la part de Dieu, elles ont plusieurs formes, elles sont dans la Bible, mais enfin, il y en a aussi dans la nature, il y en a aussi dans les sciences, il y a plein de niveaux de révélations. Et ça n'est pas parce qu'à un moment, quelqu'un ou un peuple ou un groupe quelconque a été comme le facteur, comme le crieur public, que ça leur confère un statut particulier. Donc moi, je suis toujours content quand c'est pas les impôts, je suis toujours content que le facteur arrive à la maison. Hein, on est content, le facteur, bon. C'est pareil pour moi, je suis content qu'au travers du peuple juif, ben, j'ai eu accès aux Écritures et à la révélation du Dieu unique. C'est très beau, c'est très très beau. Maintenant, moi comme pasteur, j'ai eu l'occasion, certainement comme toi mon ami, d'enseigner, de baptiser, de conduire et d'aider des gens à découvrir Dieu. Est-ce que ça fait de moi quelqu'un de supérieur à la personne? Pas du tout, mais ça n'a rien à voir avec ça. C'est juste la joie de partager Dieu et la joie de voir quelqu'un passer quelque part d'une vie qui n'a aucun sens à une vie qui est pleine de sens et une vie qui est pleine de lumière. Quoi. C'est très beau à voir, c'est très gratifiant.
2: Mais d'ailleurs, dans l'Ancien Testament, nous avons des parties de la Bible inspirées et rédigées par des non-juifs, par des non-israélites, voire même des païens. On a le récit de Balaam. Balaam, qui est un prophète païen, c'est-à-dire un visionnaire, quelqu'un qui, à l'époque, est capable d'entrer en contact avec le monde spirituel et qui va recevoir de la part de Dieu un certain nombre de messages. Et l'échange qu'on a dans la Bible entre Balaam et cette divinité, on ne le sait que parce que, probablement, Balaam a dû en témoigner. Autrement, on ne serait pas au courant. On a également, dans le livre de Daniel, toute une partie qui est écrite en araméen, la langue de l'oppresseur de l'époque, et on a un chapitre qui est écrit par le roi Nabucodonosor, qui est justement un païen par excellence. Donc on voit que dès l'Ancien Testament, il y a déjà dans le texte biblique cette ouverture vers le monde, et Jésus n'est que là pour dire, écoutez, cette ouverture qui était déjà présente, moi je suis l'aboutissement de cela.
1: Donc Jésus est venu finalement faire tomber toutes les barrières qui pouvaient se dresser entre les générations, entre les peuples, entre les différents croyants?
0: Je crois que non. Je pense que c'est plutôt l'apôtre Paul qui a réussi à faire cela. Jésus lui a réalisé quelque chose de beaucoup plus vaste, qui est reconnecter l'humanité à Dieu. C'est-à-dire réconcilier l'humanité à Dieu. Pas réconcilier Dieu avec l'humanité, mais réconcilier l'humanité à Dieu en montrant un visage de Dieu tellement beau, qu'ensuite devienne possible ce que vous dites Stéphane, c'est-à-dire la possibilité de faire tomber les barrières, la ségrégation, les comparaisons entre peuples, entre ethnies, etc. Mais celui qui, à mon sens, a vraiment été l'artisan de la démocratisation de la religion monothéiste de la Bible, c'est plutôt l'apôtre Paul, à mon sens en tout cas. Bien sûr, il y a une différence entre être l'artisan théologique, doctrinal, d'une ouverture au monde, et puis réaliser le salut du monde à la croix. Ce sont deux choses qui n'ont pas le même niveau, mais chacune de ces choses a son importance.
1: Donc on aura sans doute l'occasion de revenir justement sur le salut, parce que ça aussi c'est une notion importante à comprendre. 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Pasteur David Millard et pasteur Jethro Camille, merci beaucoup une fois de plus d'être venu ici pour relever ce défi.
0: Merci Stéphane.
1: De tenter de rendre ce texte accessible à tous. Alors bien entendu, on se retrouvera pour une prochaine émission lors de laquelle vous nous parlerez de nouveaux sujets et vous tenterez encore de percer les mystères de ce texte biblique. Merci beaucoup, à bientôt.
2: Merci.
1: Au revoir.

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Alléluia, sur Hope Radio, le groupe Various. On se rejoint sur les réseaux sociaux avec plaisir, Facebook, Instagram, YouTube. Laissez-nous un message sur opradio.live, l'espace contact est fait pour ça. Merci à Antoine de Toulouse qui passe tout l'été avec Hope Radio. Merci à vous, Antoine, et bel été à vous.

0: La voix impeccable, parfaite, profonde, délicieuse de Linda Lee Hopkins sur Radio. It's Time You Know, juste avant le traditionnel gospel avec Bessie Jones featuring About Smith. Et ils nous ont tous les deux interprété It's Just Sweet Smith. Il est maintenant l'heure de votre Flash Info sur Hop Radio. Bienvenue.
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2: Bonsoir à tous. Des ossements retrouvés en fin de matinée autour de Cagnac-les-Mines, dans le Tarn, à une quinzaine de kilomètres du domicile de Delphine Jubillard, disparue depuis 5 ans et demi. Des analyses vont devoir déterminer s'il s'agit bien des os de l'infirmière. Son mari, Cédric, qui a avoué le meurtre, a aiguillé les fouilles. Le lieu n'avait encore jamais été exploré. Un important dispositif a été mis en place dans le cadre de ces recherches, avec au total plus de 100 gendarmes mobilisés. 30 départements en vigilance orange aux orages. De l'Aveyron au Bas-Rhin, en passant par l'Aube. Des coups de tonnerre violents sont attendus avec de possibles grosses grêles, mais aussi de fortes rafales de vent pouvant atteindre les 120 km/h. Par ailleurs, la vigilance orange à la canicule ne s'applique plus que dans 31 départements. Emmanuel Macron annonce la création d'un guichet unique pour collecter des fonds pour la forêt de Fontainebleau. Le chef de l'État s'est déplacé sur place alors que la forêt a été brûlée sur 10% de sa surface. Plus de 2000 hectares sont partis en fumée. Le feu est fixé mais n'est pas encore éteint. L'Hexagone en proie aux flammes. Selon Emmanuel Macron, la France n'a pas connu autant de départs de feu depuis la Seconde Guerre mondiale. Sébastien Lecornu à Rabat. Le Premier ministre souhaite consolider le rapprochement avec le Maroc avant une possible visite du roi Mohamed VI à Paris. Dans un message à Emmanuel Macron à l'occasion du 14 juillet, le roi du Maroc a salué la consolidation des relations privilégiées entre les deux pays. Cette visite de Sébastien Lecornu doit déboucher sur une quinzaine d'accords dans les domaines économiques, sécuritaires, migratoires, mais aussi de la défense. Et puis, les Français aiment le cinéma. En juin, la fréquentation des salles obscures était en hausse de plus de 14% sur un an. Ce succès s'explique par les bons chiffres de la fête du cinéma qui signe sa deuxième meilleure performance depuis sa création en 1985. Selon le Centre National du Cinéma, plus de 90 millions de billets ont été vendus depuis le 1er janvier, en hausse de près de 20% sur un an. Voilà pour l'info, excellente fin d'après-midi.
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0: studio, ouais. Remplis vos journées avec vos plus beaux gospel, le son gospel sur Europe Radio. A4 vient de nous interpréter Chut, dit de ouf. Et juste avant, le traditionnel gospel de Golden Gate Quartet avec Swing Down, Sweet Chariot. Et pour démarrer votre deuxième heure de votre 16-20, on a écouté les Mississippi Mice Crier.
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3: Amandine, c'est toi qui vas nous conduire à l'action pour cette semaine. Alors, est-ce qu'on va devoir prendre des bottes, courir à la décharge? Comment ça se passe?
4: Alors, cher auditeur, chère auditrice, j'aimerais te donner une idée d'action concrète à réaliser pendant 7 jours.
3: Ah, une action par jour.
4: Voilà, prends un joli carnet ou ton téléphone de quoi écrire, quoi. Et prends le temps tous les soirs pour reconnaître tes soutiens. Pourquoi? Parce que ça nous oblige à se poser, à ouvrir les yeux et prendre le temps de regarder ce qui compte, les bénédictions sur toi et sur ta vie. Alors, les soutiens, c'est quoi? Ça peut être tes soutiens au travail. Ça, c'est particulièrement bien à faire quand ça va pas trop au travail. Tes soutiens dans ton quotidien. Toutes ces personnes qui, par un petit geste, un message, un sourire, une parole bienveillante, un vrai coup de main, une discussion enrichissante, un rire partagé, un cookie offert, t'ont fait du bien. Note leur nom si tu connais, car parfois ce sont des anonymes qui font notre journée. Et sans la gratitude te remplir de chaleur et t'apaiser. Tu peux adresser un petit mot de remerciement à Dieu pour ceux ou ces noms notés. Ça prend même pas 5 minutes. Et pour l'avoir expérimenté, c'est très très chouette comme action à mener. Et c'est bien de le faire sur plusieurs jours. Ça crée en fait des habitudes. Et après, pourquoi pas continuer de manière générale. Et puis, qui sait, cela va peut-être te donner envie d'apparaître dans le carnet de gratitude de quelqu'un d'autre. Qui sait si le Seigneur te soufflera des gestes et paroles toutes simples à partager sans stress, hein, juste pour le plaisir. Sois béni dans cette action de la semaine.
3: Eh ben, merci Amandine pour cette proposition qui va nous tenir en haleine pendant au moins 7 jours,
4: au
3: peut-être
4: moins,
3: toute l'année.
4: Minimum. Au moins.
5: Dans après l'habitude, mois, il faut... Ouais. D'abord 1 mois, 6 mois et après 1 année.
3: Voilà. Parfait.
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merci de nous rejoindre sur Hope Radio, le son gospel. Vous nous écoutez en France sur les villes de Paris, Marseille, Saint-Tropez-Nice et Monaco en DAB+. Et toujours en DAB+, vous nous écoutez sur toute la Suisse romande, nos amis suisses que nous saluons. Après King's Returns, voici sur Hope Radio le son gospel, Vocal Union.

0: profiter d'un extrait de l'invité gospel avec Laurence Mathiasi, chanteuse, coach vocal, auteure-compositrice, leader de la formation So Gospel, à l'occasion de la sortie de son album « Laissez-moi vous dire ». À qui tu dis viens d'ailleurs justement?
1: J'invite les personnes qui écoutent ce morceau à venir voir, voir combien tu es bon.
0: C'est ça. D'accord. Et alors, ton mari nous a rejoint. Est-ce que c'est pour que vous chantiez un petit bout là? sans le savoir, personne ne savait, a cappella?
2: Non.
0: Petite avant-première comme ça. Un petit bout.
1: Un petit bout. Viens.

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1: 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C'est pas moi, c'est pas les autres. 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
5: On est ensemble jusqu'à 20h, c'est une joie de vous accompagner, c'est Louis Sorlaneau, merci d'être là, voici tout de suite Ed et son agenda gospel sur Hop Radio.
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0: La voix de Denis McClarkin qui nous emporte là où il veut. All to the glory of God. Marshall Hall, juste avant avec Daystar. Allez, votre rubrique cuisine avec un légume. Ah, pas trop apprécié, mais là je suis sûr que vous allez changer d'avis. Voici Top Cuisine et le navet avec Corinne Valls et Oscar Miani sur Hope Radio.
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2: Corinne Valls, bienvenue au micro de Top Cuisine. Merci de nous rejoindre régulièrement. Je rappelle que vous êtes spécialiste en cuisine saine. J'espère que vous allez bien.
3: Oui, merci.
2: Donc aujourd'hui, bonjour. On va aborder un nouveau sujet et un nouveau légume. C'est, oui. Je ne sais pas si c'est dans cette catégorie qu'il faut le mettre.
3: Oui, tout à fait.
2: Il s'agit du navet.
3: Voilà.
2: Alors, qu'est-ce que c'est qu'un navet, Corinne ?
3: Alors, le navet, c'est un légume qui appartient à la famille des crucifères. Il comporte...
2: Famille des crucifères.
3: Voilà, famille d'accord. des crucifères. Bon, c'est un classement, alors. Oui. Hein, je ne demandais pas de vous expliquer. Voilà. Il comporte plus de 90% d'eau, peu de glucides, hein, des traces de lipides et de protéines. Par contre, il renferme des composés soufrés, substances qui pourraient exercer une action protectrice sur la santé.
2: D'accord.
3: C'est une source de vitamine C, de vitamine du groupe B, de minéraux, style potassium, calcium, phosphore, mais aussi du sodium. Donc il faut saler peu le navet. Il est composé d'oligo-éléments, le fer, le zinc, le cuivre, le manganèse. Tout ça pour un simple navet qui est un parent pauvre, tout ça. Hein, que...
2: C'est souvent difficile hein, de faire manger
3: voilà,
2: du navet.
3: Ouais, oui, comme c'est un navet grave, on boude un petit peu ce genre de légumes. Oui. Mais voilà, il apporte tout ça, le navet.
2: Hein. On se rend compte que finalement, tous les fruits et légumes ont vraiment leur importance
3: ils ont leur
2: dans
3: importance,
2: notre santé. Hein.
3: Tout à fait, tout à fait. Et c'est vrai que le navet, souvent, bon, quand on les achète, qui sont vieux, qui sont fibreux, qui sont mous, qui n'ont pas de goût, bon, c'est un petit peu... On boude un petit peu ça, mais les navets frais, de bonne qualité, c'est délicieux. C'est excellent pour la santé aussi.
2: Et alors, est-ce qu'il y a plusieurs sortes de navets
3: oui.
2: ou bien,
3: il y a plusieurs sortes. Il y a le navet long, qu'on appelle le navet chinois,
2: oui. hein,
3: rond, blanc, violet, jaune.
2: Et alors, le plus commun, c'est lequel ? C'est le blanc ?
3: On utilise le blanc et le violet aussi. Hein. Le rond, un petit peu au printemps, on les voit un petit peu violet, on utilise celui-là.
2: Alors, c'est un légume plutôt de printemps ?
3: On le trouve l'hiver parce qu'il se garde, mais l'idéal, c'est de prendre les jeunes navets au printemps. Hein, oui. Au printemps, vous avez les petits navets qui arrivent avec les jeunes carottes, tout ça, pour faire des bonnes jardinières de légumes.
2: Et alors, le navet, on l'utilise comment dans notre cuisine, Corinne ?
3: Il s'utilise cuit, bien sûr. Alors, il est indispensable dans la potée, oui. qui donne un goût très spécial.
2: Oui.
3: Les légumes à couscous, les tagines, hein. Mais il s'utilise aussi avec du miel, en cocotte ou au four, nappé de miel. Ça paraît bizarre, mais oui. Et cru.
2: Ça se consomme cru.
3: Et donc, sous forme de lacto-fermenté ou cru, râpé en salade. C'est délicieux.
2: Ça se râpe donc le navet ?
3: Voilà, vous le râpez, il faut qu'il soit frais, hein, ferme, bien frais. Vous le râpez comme les carottes, les betteraves et tous ces légumes que l'on mange râpés crus.
2: Hein. Et on l'assaisonne
3: avec
2: une vinaigrette.
3: À base de citron, d'huile d'olive, de persil, de l'ail. Il vous apporte. Pareil, c'est vraiment très riche en calcium, le navet.
2: Alors, Corinne, est-ce que vous avez une recette à nous proposer aujourd'hui à base de navet ?
3: C'est une recette de sirop de navet. Ou on peut utiliser le radis noir aussi. J'ai mis radis noir parce que on peut l'utiliser de la même façon. C'est une recette de sirop contre la toux, les irritations de la gorge.
2: Voilà. Ah oui ?
3: Alors voilà, on va jouer un petit peu à l'apprenti sorcier. Là. Alors, il vous faut un navet frais, râpé ou coupé en rondelles fines.
2: Hein. Oui.
3: Vous le mettez dans une passoire au-dessus d'un bol. Dessus, vous déposez une grosse cuillère à soupe de miel liquide. Alors, style sapin, miel de sapin ou d'eucalyptus. Puisque c'est pour la gorge, pour la toux. Vous le couvrez d'une gaze, vous réservez au réfrigérateur. Dans le bol, petit à petit, vous récupérez le sirop de navet.
2: Oui, alors donc, on met le navet dans la passoire.
3: Voilà.
2: Et dessous, un bol, pour récupérer le sirop.
3: Pour récupérer le sirop, vous mettez une gaze sur le dessus. Petit à petit, votre navet va dégorger. Et le sirop que vous récoltez au fond, vous le prenez, il peut se conserver 3 jours. Vous le prenez une cuillère ou deux dans la journée et... quand vous en ressentez le besoin, ça aide. En plus, il y a du soufre, alors bien sûr, ça aide contre tout ce qui est problème de bronches. Hein. Voilà. Et le navet après au miel qui est dans la passoire, n'hésitez pas à le manger en salade. Comme ça, vous ne perdez rien, il est bon, je vous assure. Oui.
2: Et donc, c'est efficace contre la toux.
3: C'est efficace, je l'ai expérimenté, beaucoup de personnes l'ont expérimenté. C'est efficace, c'est bon.
2: C'est plus particulièrement pour une toux irritative ou...
3: Oui, même pour une toux, on a besoin d'expectorer. Hein, ça vous fera, expectorer. Pour, les enfants peuvent prendre ce sirop sans problème, il n'y a aucun produit chimique dedans.
2: C'est naturel.
3: C'est naturel et ça n'a pas mauvais goût du tout. Même le radis noir qui est fort ne donne pas mauvais goût au sirop. Il faut l'utiliser dans les 3 jours parce qu'après il devient un peu plus fort et
2: oui,
3: tout.
2: Bien
3: voilà.
2: Sûr. Et de toute façon, on ne risque rien à essayer.
3: À l'essayer et recommencer régulièrement jusqu'à ce que votre vilaine toux s'en aille.
2: Corinne Valls, merci beaucoup pour vos petits remèdes que vous nous apportez ici à ce micro. Merci. On se retrouvera bientôt pour une prochaine chronique de Top Cuisine. Merci, au revoir.
3: Avec plaisir, au revoir.
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C'est ma chorale préférée. Chut, dites à personne. The Brookline Tabernacle Choir. Is love, is all I see. Kenton Jackson, tout de suite avec How Great You Are. C'est sur Op Radio, c'est Louis Orlando. Merci de nous rejoindre.

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1: Bonsoir à tous, c'est peut-être le dénouement d'une affaire qui a marqué les Français. Des ossements, potentiellement ceux de Delphine Jubillard, ont été retrouvés ce matin près de Cagnac-les-Mines. On en parle au début de ce journal. Un été marqué par les incendies, alors que les départs de feu se sont multipliés ces derniers jours en France. Emmanuel Macron alerte sur une saison particulièrement périlleuse. Et puis la dette pourrait représenter en 2030 plus de 130% du PIB français. Les prévisions inquiétantes d'un nouveau rapport remis au gouvernement. L'affaire Delphine Jubillard pourrait avoir définitivement basculé avec ses ossements retrouvés en fin de matinée autour de Cagnac-les-Mines dans le Tarn. Des ossements découverts grâce aux indications fournies par le principal suspect, Cédric Jubillard. C'est lui qui a aiguillé les enquêteurs, Elsa Ruau.
2: Oui, tout a commencé hier lorsque la présidente de la cour d'assises de Haute-Garonne a entendu Cédric Jubillard après ses aveux au début du mois. Cette lettre où il disait pour la première fois avoir tué sa femme. Lors de cette audition, le peintre plaquiste aurait avoué avoir étranglé son épouse avant d'indiquer pouvoir aider les enquêteurs à localiser le corps. C'est ce matin que les gendarmes, accompagnés de Cédric Jubillard, se sont rendus sur les lieux à une quinzaine de kilomètres de Cagnac-les-Mines, une zone encore jamais explorée. Les ossements ont été retrouvés sur une parcelle agricole, ensevelis sous un monticule de terre. Des ossements qui doivent à présent être analysés pour confirmer l'identité de la victime.
1: Ces analyses d'ossements seront réalisées à Pontoise. Elles pourraient donner des indices sur les circonstances de la mort. 30 départements sont ce soir en vigilance orange aux orages de l'Aveyron au Bas-Rhin en passant par l'Aube. Des coups de tonnerre violents sont attendus avec de possibles grosses grêles, mais aussi de fortes rafales de vent pouvant atteindre les 120 km/h. Par ailleurs, la vigilance orange à la canicule ne s'applique plus que dans 31 départements. La France n'a pas connu autant de départs de feu depuis la fin de la Seconde Guerre mondiale. C'est ce qu'indiquait Emmanuel Macron en déplacement à Fontainebleau cet après-midi. Le chef de l'État était aux côtés des pompiers engagés contre les flammes qui ont déjà ravagé plus de 2000 hectares, ce qui représente 10% de la forêt de Fontainebleau. Le feu est fixé, mais pas encore éteint. Emmanuel Macron alerte sur un été à haut risque. Écoutez.
3: Quand je regarde les semaines à venir, d'abord ici, il faut continuer le travail. On n'est plus dans la phase aiguë. Le feu est stabilisé, fixé. Agir pour que la vie puisse partout où on le peut reprendre ses droits. À côté de ça, en France entière, on va avoir un été, on le sait, qui sera dur. Il sera dur parce qu'on a déjà battu tous les records et on est à mi-juillet. Et la saison des feux est encore devant nous, normalement, quand je regarde les rythmes habituels. On sait qu'on est en vigilance extrême dans le Var, en Corse aussi. On a un sud-est qui est extrêmement sec, très vulnérable aux incendies. Et donc on a redéployé des moyens, on en a remis. On sera aussi confronté à d'autres événements et tout au long de l'été.
1: Emmanuel Macron prévient, il n'y aura aucune tolérance pour les responsables des incendies. Plusieurs personnes sont en garde à vue. Les tarifs réglementés de l'électricité pourraient augmenter de 2,5% le 1er août. C'est ce que propose la Commission de régulation de l'énergie. La décision finale relève du ministère de l'Économie qui, en général, suit les recommandations. La France dépense plus qu'elle ne gagne et le déficit explose. C'est l'alerte lancée par un groupe d'économistes missionnés par Bercy. Dans leur dernier rapport, ils affirment que le déficit public pourrait atteindre près de 7% du PIB en 2030, loin des 3% promis. Il faut changer d'urgence les politiques publiques pour réaliser pas moins de 125 milliards d'euros d'économies d'ici la fin du prochain quinquennat. Plusieurs mesures peuvent être mises en œuvre instantanément, selon l'économiste Henri Sterdignac.
4: Les mesures les plus simples à faire, c'est désindexer les retraites, réduire un certain nombre de niches fiscales de manière à gagner les 20 milliards minimum qu'il faut faire en 2027. Le problème, c'est de le faire de manière équilibrée, faire peser les efforts sur l'ensemble de la population. En même temps, il faudrait que les ménages consomment plus pour éviter que ça ait un effet dépressif. Il faudrait que les entreprises investissent plus pour, là aussi, éviter l'effet dépressif. Donc, c'est une politique indispensable et en même temps délicate à mettre en œuvre.
1: Selon les auteurs du rapport, les dépenses publiques ont augmenté à cause de la dernière loi de programmation militaire qui a fait gonfler le budget de la défense. Le budget des armées doit encore grimper de 6,4 milliards d'euros l'an prochain pour atteindre plus de 63 milliards. En Italie, 8 ans après l'effondrement du pont Morandi de Gênes, l'ex-directeur général de la société gestionnaire de l'ouvrage vient d'être condamné à 12 ans de prison, jugé coupable de négligence et d'homicide involontaire. Il était déjà en prison pour un autre accident meurtrier survenu sur un viaduc du sud de de l'Italie. L'effondrement du pont de Gênes avait provoqué la mort de 43 personnes. Et puis, une nouvelle arrivée au sprint aujourd'hui sur le Tour de France. C'est le Belge Tim Merlier qui s'est imposé à Chalon-sur-Saône au terme de cette 12e étape. C'est sa 3e victoire sur ce Tour. Pas de changement au classement général. Le maillot jaune de leader reste sur les épaules du Slovène Tadej Pogacar. Voilà pour l'info. Passez une excellente soirée.
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Excellent concert, excellent live de Michael English sur Off Radio. The Blood Will Never Lose Its Power. On reste avec le milieu magnifique du gospel. Voici Ed qui vous propose l'invité gospel sur Off Radio, le son gospel. Belle soirée à vous.

0: Voilà, elle ne le sait pas encore, mais nous avons des points communs. Alors restez connectés, c'est votre émission L'Invité Gospel. Et cette semaine, mon invité, c'est Laurence Mattianzi. Bonjour Laurence.
1: Bonjour.
0: Comment vas-tu ?
1: Je vais bien et toi ?
0: Moi, je vais bien aussi. Alors oui, nous avons des points communs, mais j'imagine que ton mari, qui est en coulisses, doit se demander mais de quoi il parle, il se connaissait déjà.
1: Ouais.
0: Non. Donc restez connectés, je garde encore un peu le suspense. Donc merci. Alors Laurence, tu es auteur,
1: oui.
0: compositrice,
1: oui.
0: Interprète, chantre.
1: Oui.
0: Est-ce que tu veux bien nous expliquer ce que c'est qu'être chantre ?
1: Alors être chantre, c'est chanter les louanges de Dieu.
0: Chanter les louanges. Alors je suis chantre aussi alors.
1: Tout à fait.
0: Nous sommes nombreux à être chantres.
1: On est beaucoup de chantres.
0: Mais c'est une mission particulière au sein d'une église, peut-être ?
1: Au sein d'une église aussi, oui.
0: Et donc, c'est parce que tu... pour animer, pour entraîner l'assemblée à chanter.
1: Ouais.
0: D'accord, tu es chantre, ok. Alors bon, sous la pression de tout le monde, je les entends. Je vais dire, ok. Quels sont nos points communs ? Alors, nos points communs, c'est Roland Chamougon. Voilà. Ah. Nos points communs, c'est conducteur de louange.
1: Okay.
0: Et j'ai bien préparé mon émission, j'ai cherché des petites infos comme ça sur toi. Et donc, conducteur de louange, mais un peu la même histoire, c'est quelqu'un d'autre qui a trouvé que je pourrais faire ceci, faire cela,
1: ouais.
0: Repéré par quelqu'un. Alors j'ai lu dans ta bio que c'était un frère de l'église,
1: ouais.
0: Qui a repéré ses capacités en toi, et très jeune en plus.
1: Ouais, j'avais 13 ans.
0: 13 ans quand tu as
1: ouais.
0: commencé à diriger une église,
1: à diriger la louange. Ouais. Ouais.
0: Explique-moi un petit peu comment ça se passe qu'à 13 ans, parce que tu as aussi des parents, raconte-moi un petit peu.
1: Alors moi je suis haïtienne,
0: mmh.
1: Et donc j'ai grandi dans la communauté haïtienne, et mon père est pasteur, et puis on a des instants, des moments pendant le culte, où est-ce qu'on peut chanter. Et ma mère nous faisait chanter avec ma sœur, et des fois elle nous faisait chanter un chant spécial. Et là, il y avait un frère qui venait pas de la communauté haïtienne, et qui connaissait un petit peu les louanges un peu traditionnelles, enfin,
0: mm-hmm.
1: contemporaines.
0: Mm-hmm.
1: Et il nous a entendu chanter, et il a dit qu'il voudrait bien nous prendre sous son aile pour nous aider à faire évoluer, on va dire, la louange dans l'église. Et c'est comme ça qu'on a commencé à répéter tous les samedis avec lui. Il nous a montré comment on pouvait aussi chanter et louer avec liberté, sans forcément s'en tenir à un couplet, un refrain. Mm-hmm. Voilà. Et c'est comme ça qu'on a commencé, j'ai commencé à servir dans la louange.
0: D'accord. Et est-ce que, alors, si jeune, à l'âge où les autres, les copains, copines, 13, adolescents, voilà, on a d'autres idées dans la tête, est-ce que toi, quand on t'a repéré, quand on t'a dit, bah, tiens, je sens bien que tu as ces qualités, l'idée d'en faire un métier après, de ne chanter que ça, c'était...
1: Alors, pas du tout.
0: Pas du tout ?
1: Alors, je voulais pas du tout chanter. Moi, je voulais être danseuse, je faisais du hip-hop,
0: ouais.
1: En même temps. Et bah, moi, c'était juste naturel de chanter,
0: mmh.
1: Mais pas d'en faire un métier.
0: D'accord. Et tu danses encore aujourd'hui ?
1: Oui, je danse oui. encore aujourd'hui, ouais.
0: Ah, bien ! Mais alors, est-ce que tu es chanteuse professionnelle, est-ce que ça te laisse l'occasion tu danses lors des concerts ?
1: Non.
0: Quand tu
1: danses pour moi, dans une école de danse.
0: L'égoïsme, je danse pour moi, d'accord.
1: Non, je suis dans une école de danse et puis je danse pour...
0: D'accord. Alors, tu es chanteuse professionnelle, quelle est ta tessiture ?
1: Je suis mezzo-soprano.
0: Mezzo-soprano. Mmh. Explique aux auditeurs ce que c'est qu'une mezzo-soprano.
1: Alors, c'est-à-dire que je peux descendre assez bas et monter à haut, mais pas aussi haut qu'une vraie soprano.
0: Mmh. Et qu'est-ce que tu préfères ? Chanter bas, chanter haut ?
1: J'aime bien les deux, mais c'est vrai que quand je suis en bas, je suis bien à l'aise.
0: Et bien à l'aise ?
1: Ouais.
0: Une voix grave ?
1: Grave,
0: t'aimes ça ?
1: Bien coffrée. Ouais.
0: Ok, d'accord. Et alors, chanter ou danser ? S'il fallait choisir.
1: Dieu a choisi le chant. Mais si, j'aime beaucoup chanter. Ça, le chant, ça, c'est une mise à nu, on va dire. Hein. C'est quand même tout autre chose que la danse. Donc tu te mets à nu, tu racontes ton histoire, tu racontes ton vécu pour partager le chant.
0: Et alors, tu préfères chanter ou faire chanter ?
1: Faire chanter.
0: Tu préfères faire chanter ?
1: Ouais, j'aime chanter.
0: Oui.
1: J'aime aussi amener les personnes à vivre des instants incroyables dans la présence de Dieu.
0: D'accord. Et alors, donc tu es aussi donc une des membres et fondatrices de la formation So Gospel.
1: Oui.
0: Est-ce que tu as ce rôle aussi de, alors pas de faire chanter, mais de conduire un peu, d'apprendre aux autres, d'être coach vocal un peu?
1: Oui.
0: Oui.
1: Oui, oui. On fait ça avec l'équipe et aussi on a deux chorales amateurs à Vernon et là on est animateur, on fait chanter les gens.
0: De chorale amateur, de chorale d'église, non?
1: Non, chorale
0: associative.
1: Associative, chorale
0: d'accord.
1: Gospel. Ouais.
0: Chorale gospel. Rien que dans la ville de Vernon, il y a deux chorales.
1: Alors, une à Vernon, on en a trois en vrai. Une à Vernon, une à Mantes-la-Jolie et puis une autre ville encore dans 78.
0: D'accord, donc tu es auteur, compositrice, interprète, chante, mais aussi donc coach vocal.
1: C'est ça.
0: D'accord. Et rémunéré.
1: Rémunéré, oui.
0: D'accord, très bien. Des grandes chorales, combien de...
1: À Vernon, on est une 30... En tout, on est une 70 à peu près.
0: D'accord.
1: Comme ça. Ouais.
0: Avec donc des concerts aussi dans l'année.
1: Oui.
0: Et des fois, tu réunis tout le monde.
1: On essaye le concert de fin d'année, on réunit tout le monde.
0: Waouh. Bon, et j'imagine que le mari, les filles,
1: oui.
0: Tout le monde se suit dans... D'accord. Ok. Alors, il y a un titre que tu as composé qui s'appelle « J'élève ton nom ».
1: Oui.
0: J'aimerais que tu me parles un peu de ce titre. Comment est-ce que tu es arrivé? Comment tu composes? Alors, de là à 13, 15 ans, on vient te dire ben, « Je sens que tu peux... ça peut être un ministère pour toi que d'être chanteur, ceci, cela. » À arriver à composer soi-même des paroles, quel est le cheminement? Est-ce que c'est un plaisir pour toi de composer? Explique-moi un peu.
1: Alors, le cheminement, c'est que... Après, quand le frère m'a fait rentrer, m'a formé pour être chantre, j'ai passé beaucoup de temps aussi dans la louange, à chanter dans ma chambre. Et t'as des mélodies nouvelles qui te viennent en tête, des paroles qui viennent de ton cœur aussi. Et puis j'ai commencé à les écrire. Et c'est comme ça que moi je compose. C'est que c'est des mélodies qui viennent. Avec les paroles en même temps et j'enregistre vite fait ou j'écris vite fait et après je transmets ça à Michael
0: qui lui est musicien.
1: Qui lui est musicien.
0: Tu n'es pas musicienne,
1: voilà.
0: Toi, d'accord.
1: Qui lui est musicien et qui fait ensemble on fait l'arrangement. Est-ce que ça te plaît? Est-ce que ça te plaît pas? Et puis voilà, c'est comme ça que naît une chanson.
0: D'accord. Je pense que tu connais Jean-Marc Reynaud.
1: Je connais Jean-Marc.
0: Alors c'est une petite anecdote que j'aime beaucoup ressortir. Il nous a partagé un jour derrière ce micro. Qu'il y a un moment particulier dans la journée où il se sent inspiré et qu'il écrit ses chansons, c'est quand il est sous la douche. Quelles sont les circonstances dans lesquelles tu te sens le mieux pour composer? Est-ce que il faut personne, t'es toute seule dans une pièce? Est-ce que c'est au fil de la journée en faisant tes affaires? Comme ça, comment ça se passe quand Dieu te touche?
1: C'est quand vraiment c'est dans des moments de louange.
0: Ouais.
1: Sous la douche aussi,
0: ouais.
1: Mais dans des moments de louange et quand j'ai mes temps de chants spontanés, il y a des gens qui sont très spontanés et ils resteront des chants spontanés. Il y en a d'autres que tu sens qu'il faut partager, que ça peut édifier, d'autres personnes.
0: Et alors ce chant, j'élève ton nom. Qu'est-ce qu'il raconte?
1: Bah, il raconte la grandeur de Dieu. En fait, c'est un chant que je voulais juste centrer sur le Seigneur, sur sa grandeur. Le bénir, en fait, dire des bonnes choses de lui et en même temps dire ce qu'il a fait pour nous, qu'il était vainqueur à la croix et qu'il nous a tout pardonné par son sang. Donc, ouais, c'est vraiment centré sur le Seigneur et tout pour lui sur ce chant.
0: Ouais, comment tu rayonnes en parlant, c'est...
1: Ouais.
0: Ouais.
1: Ouais. Parce qu'il le mérite, en fait. Il mérite qu'on puisse nous centrer sur lui et c'est comme ça aussi qu'on peut se décentrer de nous-mêmes, de nos problèmes et de le laisser... Au contrôle de toutes choses, en fait.
0: Alors, on écoute « J'élève ton nom »
1: Yes.
0: Ok.

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1: L'invité gospel, c'est Laurence Mattiasi, auteure, compositrice, interprète, coach vocal, membre leader de la formation So Gospel. Laurence vient de sortir son album Laissez-moi vous dire, produit par Vérité Productions. Quel est ce chant dont tu te souviens et qui a bercé ton enfance ?

0: super, merci, merci. Alors, avec un papa pasteur, oui. Il est toujours pasteur ?
1: Il est toujours pasteur.
0: En quelle église ?
1: À Noisy-le-Grand.
0: À Noisy-le-Grand. Il n'est pas en Normandie, lui.
1: Il n'est pas en Normandie, non.
0: Une maman consacrée à la louange, oui. Est-ce que tu as vraiment eu le choix, finalement ?
1: C'est compliqué. On peut se dire que je n'ai pas eu le choix. J'aurais pu me dire ça, mais j'ai fait d'autres choix quand même dans ma vie. J'ai essayé d'autres trucs.
0: Ouais.
1: J'ai essayé d'autres choses. Mais Dieu m'a ramené rapidement, enfin, m'a ramené à lui.
0: Ouais. Et tu ne le regrettes pas ?
1: Je ne regrette pas. Je ne regrette pas.
0: D'accord. Et maintenant, tu es maman ?
1: Oui.
0: Est-ce que tu penses que tu vas avoir la même influence qu'ont eu tes parents sur toi et sur les choix que tu as pris dans la vie, la même influence sur tes propres enfants maintenant ?
1: Non, je ne pense pas. Parce qu'on ne fait pas pareil que nos parents. Mes filles font leur chemin. C'est vrai que moi, je suis assez aussi... très parole de Dieu aussi. Mm-hmm. Donc on prie parfois ensemble. Quand on se parle, je leur demande est-ce que tu as consulté Dieu ? Est-ce que c'est conforme aussi à ce que la Bible est dit ? Mais je les oblige pas non plus à nous suivre. Elles font leur expérience avec Dieu. J'ai trois filles qui ont pris, mes trois grandes, qui ont décidé de prendre leur baptême. Et à chaque fois, c'était est-ce que c'est parce que tu crois au Dieu de tes parents ? Ou est-ce que tu as vraiment vécu quelque chose avec Dieu ?
0: Et tu avais cet échange avec tes parents, tes propres parents ?
1: Pas du tout, non.
0: Non ?
1: Non.
0: Ils ont voulu que tu sois baptisée ?
1: Non, je me suis fait baptiser.
0: Ouais.
1: Mais c'est vrai que à certains moments, on peut se dire qu'on n'a pas le choix quand on voilà. Mais j'ai voulu me faire baptiser très jeune. J'avais 12 ans. Mais à cet âge-là, je croyais déjà que Jésus était mon Seigneur et j'étais juste convaincue.
0: D'accord. Et c'était donc à Noisy-le-Sec,
1: à Noisy. Non, là, à Noisy-le-Grand.
0: Noisy-le-Grand.
1: Non, là, on avait une église à Montrouge.
0: D'accord. Et c'est ton papa qui t'a baptisé ?
1: C'est mon papa qui m'a baptisé.
0: D'accord.
1: Et qui a baptisé mes filles aussi.
0: Ah, d'accord. Tu es auteur, compositrice, chanter tes propres titres, tes propres compositions. Est-ce que le sentiment est différent que de faire chanter une assemblée d'église ?
1: C'est très différent. Ouais.
0: Explique-moi.
1: C'est différent dans le sens où, comme je disais, c'est tes paroles, c'est tes chansons, c'est ton vécu, c'est ta relation avec Dieu que tu mets devant les gens. Et est-ce que ça va les rejoindre ? Est-ce que ça va pas les rejoindre ? Est-ce que t'es à côté de la plaque ou quoi ? Ou est-ce que... Et moi, j'essaye d'avancer, déjà avec Mickaël à côté, qui dit oui, c'est bien, il faut que j'y aille. Et disant que si Dieu me fait faire des choses comme ça, c'est qu'il le veut et que ça va rejoindre quelqu'un. Ça va bénir quelqu'un, au moins un autre.
0: Mais est-ce que tu sens que la mission est la même ? Quand on parlait de cette formation So Gospel, tu en parlais en termes de ministère.
1: Oui.
0: Est-ce le même ministère quand on est chante ou est-ce autre chose ?
1: Alors,
0: parce que là, on s'adresse, excuse-moi.
1: Oui.
0: Là, quand tu es sur scène dans des concerts, le public n'est pas nécessairement chrétien. Lorsque tu es à l'église et que tu chantes devant l'assemblée, c'est différent.
1: Ouais, ouais, c'est deux choses différentes.
0: Parce deux ministères différents,
1: parce que t'emmènes les gens à connaître un peu Dieu dans l'évangélisation qu'on fait, du coup, avec ce gospel et avec la louange en tant que chanteur, conducteur de louange, tu les amènes à vivre peut-être une autre dimension qu'ils connaissent pas avec Dieu, à s'approcher de Dieu et à être aussi sensible aussi à ce qu'ils ont besoin d'entendre, de chanter, de répéter ou pas.
0: Et alors, depuis petit, depuis le plus jeune âge, tu as baigné dans la musique,
1: oui.
0: Mais dans la louange,
1: oui.
0: Pas nécessairement dans le gospel. Qu'est-ce qui t'a amené au gospel ?
1: À la maison de quartier.
0: Ouais.
1: J'étais partie pour faire, mais j'ai fait la danse en même temps. Mais on faisait du hip-hop dans la maison de quartier. Et puis peut-être deux ans après, ils ont proposé du gospel du coup avec Roland. Mm-hmm. Et c'est là que j'ai commencé le gospel au quartier du coup. Voilà. Et après, quelques années après, on m'a emmenée dans un concert de New Gospel Family.
0: Mm-hmm.
1: J'ai dit, mais je veux faire comme eux. Et c'est là que j'ai passé les auditions et que je suis rentrée dans NGF.
0: Donc, juste pour la petite histoire, puisque j'ai dit c'était un de nos points communs.
1: Ouais.
0: Donc, Roland Chamougon, que j'ai connu depuis très très longtemps, toute sa famille. Et on a chanté énormément de fois ensemble et un peu partout. Grand artiste, ouais. Grand pianiste, et qui nous manque.
1: Il a eu un très grand impact dans le milieu du gospel.
0: Ouais. Et puis un gars super, bref. Alors justement, il y a donc parlé aussi de Edgar Vandenbroucke.
1: Oui.
0: Edgar van den Broek. Alors, comment c'est, raconte-nous un petit peu cette épopée, cette aventure.
1: Cette période de New Gospel Family.
0: Ouais.
1: Écoute, je pense que ça m'a beaucoup formée à ce que je suis aujourd'hui, à ce que je fais aujourd'hui. Edgar, c'est quelqu'un de génial. Il est très exigeant avec lui, avec les autres. Ce qui nous fait grandir aussi dans notre art.
0: Mmh.
1: Partir en tournée aussi avec les copains quand t'es ado. C'est aussi formidable, quoi. Donc, on a passé de très bons moments à NGF. Les Zéniths, la tournée des Zéniths. Voilà, j'ai passé de très bons moments là-bas.
0: Et justement, donc, tu parles de formation. Ces années passées à New Gospel Family te servent aujourd'hui dans So Gospel?
1: Ouais, ça me sert beaucoup. Ça me sert beaucoup dans ma tenue sur scène, de la manière de parler aussi aux gens. Moi, quand je suis arrivée à NGF, j'étais toute timide.

0: Arsène.
1: Est-ce que tu as eu l'occasion de croiser New Gospel Family? Alors, ils venaient plus en guest. Maud.
0: Oui, Maud.
1: Mira Maud. Mélina Onjani.
0: Oui, oui, oui.
1: Ouais. Bah, Jean-Marc Lovega, bien sûr.
0: Léa. Voilà.
1: Un autre chant. Oui. Écoutez, on va t'écouter chanter une autre fois, un autre titre. Laissez-moi vous dire.
0: Oui.
1: Laissez-moi vous dire quoi ? Nous, on veut bien te laisser dire. On veut même te laisser chanter. Qu'est-ce que tu as à nous dire ?
0: Je vais vous dire pourquoi je chante.
1: D'accord.
0: Quel est le but ? Pourquoi ? Quelle est ma raison de chanter ? Et c'est un bout de mon témoignage que Dieu, plusieurs fois, est venu à mon secours, physiquement, moralement, psychologiquement, et que grâce à lui, je vis.
1: Et grâce à lui, tu vis. Donc, on t'écoute chanter. Laissez-moi vous dire.

0: Donc c'était un de tes titres, Laissez-moi vous dire, un titre vraiment témoignage. Ouais. Tu parles vraiment de ce que tu vis, de ce que Dieu vit en toi, de ce que Dieu produit en toi. Voilà.
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0: L'invité gospel, c'est Laurence Mattiasi, auteur, compositrice, interprète, coach vocal, membre leader de la formation So Gospel. Laurence vient de sortir son album « Laissez-moi vous dire », produit par Vérité Productions. Pour ceux et celles qui nous rejoignent, donc c'est l'émission L'Invité Gospel avec Laurence Mattiasi, auteur, compositrice, interprète, coach vocal,
2: oui.
0: J'en oublie un, chantre,
2: oui.
0: Voilà, et également donc membre à part entière de la formation So Gospel. Voilà. Et on disait donc aussi, donc tu es maman,
2: oui.
0: Aussi, de cinq filles.
2: Oui.
0: Alors,

0: soit ton mari est l'homme le plus heureux, soit le pauvre.
1: C'est l'homme le plus heureux. C'est l'homme le plus heureux. Oui, des câlins, des câlins.
0: Voilà. Et donc, alors, est-ce que tes filles, est-ce qu'il y aura la chorale Mathiasi?
1: Mais bien sûr.
0: Oui.
1: Mais oui, tout ça, c'est de la formation, ça arrive vite.
0: C'est prévu, c'est écrit. Prévu. Ça viendra. Voilà, très bien. Alors, tu as composé un autre titre qui est sorti l'an dernier en single, Un dieu d'une puissance. Oui. Et donc, j'ai eu l'occasion de te le dire en off, mais je te le redis derrière le micro. J'aime beaucoup la pochette du single, les couleurs, les tons. Et c'est. Quand j'ai vu, ça me paraît très doux.
1: Oui.
0: Et ça me paraît en contradiction avec le titre, Un dieu d'une puissance, parce que on imagine la puissance de Dieu, mais on peut facilement imaginer aussi que Dieu peut être doux.
1: Ouais.
0: Voilà. Comment c'est l'histoire de ce titre, de cet autre titre?
1: Oh. Oui. C'était qui? C'est ma quatrième qui a été bébé.
0: Ouais.
1: Et puis je crois qu'elle fredonnait un truc comme ça. Ta ta ta ta ta ta ta ta ta ta ta ta. Oh, j'aime bien ça, j'aime bien.
0: C'est elle qui a composé le chant.
1: Bébé.
0: Et tu t'es accaparé. Tu t'es accaparé le chant de ta fille.
1: Ben oui,
0: oui.
1: Ben, elle pouvait pas, elle. Et donc, j'ai repris, j'ai enregistré le truc, je l'ai repris. Ça a mis un peu de temps. Et avec ma sœur, qui écrit aussi. On a écrit, on a mis quand même quelques temps à l'écrire, hein, ce morceau. Mais c'était sûr, c'était ta, un dieu d'une puissance, des chants tout dresse, semblant, s'il faut t'y croire pour la voir. Et, pour trouver et les paroles, qui soient en cohérence et bien fluides, et puis le style musical, parce que j'avais quelque chose dans la tête, qu'il fallait que j'essaye de restituer à Michael. Et qu'il fallait qu'il puisse comprendre. C'était pas toujours facile, mais on a réussi à faire quelque chose de top.
0: Et quel âge a ta quatrième?
1: Maintenant, elle a 11 ans.
0: Tu lui as dit? Tu lui as avoué?
1: Non, pas encore, t'es là.
0: Mais c'est son chant. Alors, donc, tu as donc une grande, ça fait quand même pas mal d'années, une grande aventure avec So Gospel, ouais, en tant que choriste, en tant que soliste. Comment tu en arrives à vouloir écrire tes propres chants? Tu pourrais rester dans ce cocon de So Gospel. Pourquoi est-ce que cette volonté de, non pas de te mettre en avant, mais d'avoir une carrière soliste?
1: Je ne sais pas comment l'exprimer. En fait, j'écrivais des chants déjà avant.
0: D'accord.
1: J'ai une pile de cahiers.
0: Dans des tiroirs comme ça?
1: Des tiroirs. J'ai une pile
0: qui
1: attendent. Et ce n'est pas de me mettre en avant, mais c'est de faire accomplir, enfin pas accomplir, mais d'essayer de faire complètement ce pourquoi je crois que Dieu m'a donné ce don. Et chanter à So Gospel l'évangélisation, et aussi édifier l'Église avec des chants qui bénissent.
0: Donc toute cette pile de chants que tu as écrit depuis toutes ces années, ce serait... So Gospel ne les chanterait pas spécialement?
1: Pas spécialement, non.
0: Non?
1: Non.
0: Et alors, tu as prévu d'y mettre de la musique à toutes?
1: Il y a des trucs, voilà quoi. Il y a des trucs qu'on ne va pas garder forcément, mais...
0: Ouais.
1: Oui, là, on a prévu de faire des choses avec.
0: Pour un album, il en faut combien encore?
1: Il en faut 10.
0: 10 de plus?
1: Ouais.
0: Et tu les as forcément dans cette pile-là.
1: Ils sont quelque part.
0: J'ai eu ouï dire que tu n'es pas la seule de So Gospel à tendre vers une carrière solo.
1: Ouais.
0: Une de tes filles en prendrait le chemin.
1: Oui.
0: Quelle est la fierté de maman?
1: Bah, Dara commence à écrire des morceaux. Elle veut aussi, pour sa génération, écrire des chansons qui ramènent aussi vers le Seigneur.
0: Tu pourrais vouloir, toi, lui écrire des chants?
1: Je pourrais. Faudrait essayer, voir si ça rentre dans sa direction. Mais ouais.
0: Tu es fière?
1: Ah, je suis fière.
0: Ouais.
1: Ah, je suis fière. Ouais, ouais, ouais.
0: Bon, il reste plus que le papa. Il écrit.
1: Ah, non, il
0: pas.
1: Écrit.
0: Il écrit aussi.
1: Ah, il écrit.
0: Oh, mais cette famille.
1: Ah, mais il écrit.
0: Il compose aussi.
1: Oui, oui, oui.
0: D'accord.
1: Ouais.
0: Ok. Et alors, pareil. Donc, il est chantre lui aussi.
1: Oui.
0: Dans la même église.
1: Oui.
0: Vous allez en famille, quoi.
1: Oui.
0: D'accord. Ok.
1: On fait ensemble la louange, voilà.
0: D'accord. Il y a d'autres chantres? C'est une grande église?
1: C'est une moyenne église. On est dans l'équipe, on est une quarantaine.
0: de chantre.
1: Oui, avec les musiciens, chantre, c'est chanteurs et musiciens, mais on est une quarantaine.
0: C'est beaucoup quand même.
1: Oui, mais c'est suffisant pour pouvoir tourner, laisser du repos, ouais. Et revenir frais avec une... tu vas revenir, si tu fais la louange, ça existe hein, dans certaines églises, et Dieu bénit, mais faire tout la louange tous les dimanches, après tu reviens, avoir une nouvelle vision, quelque chose de frais à apporter à l'église, c'est compliqué.
0: D'accord. Et alors, ces deux titres que tu as sortis, « Un Dieu d'une puissance » et « J'élève ton nom oui. », c'est à côté, il y a « So Gospel » qui est bon, « Gospel ». Et ces deux titres, c'est aussi un peu un retour à ce que tu as connu petite, ouais. Un retour à la louange. Ouais. Et alors, quand ta maman a entendu tout ça, comment est-ce que tes parents ont pris ça? Comment ça s'est passé?
1: Ils étaient très fiers. Très content. Ils ont envoyé ça à tout Haïti, aux États-Unis. Ouais. Mais ils nous encouragent beaucoup, ils m'encouragent beaucoup à continuer. Mon père m'invite dans son église aussi pour pouvoir aussi bénir l'église. Donc, ouais, ils sont dans l'encouragement, ils sont fiers.
0: Et ta maman chante encore?
1: Oui, elle chante toujours.
0: Elle était encore chantre dans
1: oui.
0: son église?
1: Oui.
0: D'accord.
1: Oui.

0: L'invité gospel, c'est Laurence Mattiasi, auteure, compositrice, interprète, coach vocal, membre leader de la formation So Gospel. Laurence vient de sortir son album Laissez-moi vous dire, produit par Vérité Productions. Voilà, donc toujours le même plaisir dans l'invité gospel de recevoir donc Laurence Mattiasi, auteure, compositrice, interprète, coach vocal et chantre. Ouais. Voilà, rejoint par ton mari, Michael Mattiasi, auteur, compositeur, chantre, coach vocal peut-être.
1: Oui.
0: Papa musicien. D'une multitude de filles.
1: Oui, voilà.
0: Voilà, musicien, très bien. Merci de nous avoir rejoints.
1: Et merci
0: tu,
1: à toi.
0: Tu rejoins ton épouse à un moment de notre partage, de notre interview, pour parler d'un chant qui va bientôt sortir. Donc il y a eu J'élève ton nom en 2024 et Un Dieu d'une puissance. Arrive prochainement un autre titre,
2: oui,
0: Viens. Alors c'était pas Viens, mon mari. À qui tu dis viens d'ailleurs justement.
2: J'invite les personnes qui écoutent ce morceau à venir voir combien tu es bon.
0: C'est ça. D'accord. Et alors, ton mari nous a rejoint. Est-ce que c'est pour que vous chantiez un petit bout là, sans le savoir, personne ne savait, a cappella.
1: C'est
0: avant-première comme ça. Un petit bout.
2: Viens.

0: convient.
1: Merci beaucoup, merci beaucoup. Alors, j'ai appris tout à l'heure par ton épouse qu'elle a beaucoup de textes en attente.
2: Énormément.
1: Que dès qu'elle compose, après, elle te donne pour que tu...
2: pour que je me débrouille. Musique, voilà.
1: Mais est-ce que l'inverse se fait? Est-ce que des fois, toi, tu as un air qui te vient, que tu trouves bien, et tu te dis, ah, ça irait bien pour la tessiture de Laurence? Est-ce que tu aurais des paroles à mettre dessus?
2: Ah oui, ça arrive. Alors, un peu moins souvent, mais ça arrive aussi, même des compositions personnelles. Où, ce qu'il faut savoir, c'est que moi, au niveau des paroles, c'est pas trop mon fort. Donc, du coup, je refile ça à Laurence, qui, elle aussi, écrit dessus et trouve des thèmes. Et d'accord. Puis après, c'est elle qui les chante aussi, le plus souvent.
1: Donc, d'accord. Alors, autre secret que j'ai appris, donc, So Gospel, Laurence à côté, elle va essayer d'avoir une carrière solo en même temps. Une de vos filles aussi, et toi?
2: Alors moi, pour l'instant, je suis en stand-by. Mais,
1: stand-by, donc il y a quand même l'idée.
2: Oui, il y a quand même l'idée, mais stand-by, je me concentre plus sur Laurence, après sur Dara. Et puis, parce que il faut que je me remette aussi correctement de tout ce que j'ai pu vivre aussi au travers de mon opération. Donc je prends mon temps là.
1: D'accord, très bien. Laurence, j'ai lu sur les réseaux une phrase que tu as dite. La louange est une arme spirituelle puissante.
0: Ouais.
1: Alors j'ai une question à te poser.
0: Oui.
1: Parce que nous sommes dans l'émission L'Invité Gospel. Est-ce que la louange est plus puissante que le gospel?
0: Non, pour moi le gospel c'est de la louange.
1: Ouais, c'est dit, je vais le coincer. Que veux-tu que je réponde?
0: Des chants qui s'adressent à Dieu, de toute façon.
1: D'accord.
0: Qui s'adressent à Dieu et dans ces temps, donc, quand tu chantes ta louange, en français ou dans une église, ou que tu la chantes dans une église avec une assemblée chrétienne, ou que tu la chantes dans le cadre de ce gospel, c'est la même personne qui est élevée en fait. C'est pas moi, c'est pas les autres, et elle fait autant de bien et spirituellement et moralement à la personne qui chante et qui écoute.
1: D'accord. Alors vous êtes tous les deux chantres dans votre église depuis des années déjà. Quel est votre regard sur l'évolution de la musique au sein de l'église, sur la place du gospel dans l'église, sur la place que prend la louange aussi dans l'église? Quel est votre sentiment, votre regard?
0: En tout cas, pour notre part, dans notre église, la louange a une place importante parce qu'on aime louer Dieu et être dans sa présence. Et l'évolution, elle va avec la génération qui vient. Et la génération qui vient, c'est elle qui va chanter aussi ses chants qu'elle compose, qu'elle crée, qu'elle ancre dans sa génération. Donc c'est quelque chose de bon parce que c'est ce qui est écrit dans la Bible. Il faut chanter un chant nouveau aussi au Seigneur. Donc ça va évoluer, ça va continuer d'évoluer et nous avec.
1: Alors quelle est l'actualité, les projets à venir de Laurence Mathiasi? Est-ce qu'il y a des concerts, Laurence Mathiasi?
0: Pas pour l'instant. Il y a des invitations.
1: Elle a regardé son mari, pas pour l'instant.
2: Ça va venir, ça va venir.
0: Il y a des invitations. Où est-ce que...
1: Des invitations, ça veut dire
0: Je vais chanter là prochainement pour...
1: On va inviter, d'accord.
0: Voilà, pour une conférence de femmes. Pour aussi un projet pour aider les Maorés. Après, si on...
2: Et après, je pense qu'on fera quand même, pour la sortie de l'album, on fera certainement un concert.
1: D'accord.
2: Ouais.
1: Et alors, comment est-ce que vous comptez marier tout ça, puisque c'est la même famille, Laurence, Michael, Dara, Mathiasi. Donc, So Gospel, la carrière de Laurence et la carrière de Dara. Comment est-ce que vous allez marier tout ça, mettre des concerts en place, comment...
2: Jésus est vivant. Vraiment.
1: Parce que... Alléluia.
0: Parce que...
2: On fait? On se pose pas de questions, ouais. Et puis c'est parti, quoi. Ouais. De toute façon, c'est notre job à plein temps et on est tellement heureux.
1: Il n'y a pas un projet qui est au détriment de l'autre? Non. Vous allez essayer de marier tout ça et de faire en sorte
0: que ce soit bien équilibré aussi.
2: C'est ça.
0: Pour qu'il n'y ait personne qui soit lésé. On va essayer d'équilibrer les choses. Peut-être Dara, elle est en développement, comme on dit aujourd'hui, musical. Elle est en développement, donc elle commence à écrire ses morceaux, elle commence à trouver son style musical. Où moi, je suis déjà en train de préparer l'album. Donc voilà, il y a un déchirement dans le temps qui fait que...
1: Peut imaginer peut-être, je ne sais pas comme ça, concert de So Gospel, première partie, Dara ou Laurence?
0: C'est possible.
2: Évidemment.
0: Oui.
1: Voilà, pour faire connaître.
2: Évidemment.
1: D'accord. Vous êtes là, on va terminer notre moment, mais en chantant, en chanson. Forcément. Alors, tu nous as chanté tout à l'heure un chant dont tu as le souvenir, les premières mélodies quand on est enfant, à l'église, avec papa, maman, comme ça. Quelles seraient les premières mélodies qui te reviennent, toi, de quand tu étais plus jeune?
2: Alors, alors, c'est un vieux chant qui m'a toujours marqué, et je pense que c'est le chant que j'avais proposé à l'époque où je devais rentrer à New Gospel Family. C'est...

0: Alléluia.
1: Bien, merci. Et qu'est-ce que vous pouvez nous chanter tous les deux?
0: Je sais pas, je te suis, ma chérie.
2: Je suis sur Yvigan.
0: Oui, ok. Oui.

0: Merci. Il me vient une question, vous entendant chanter ce chant, il est grand. Est-ce qu'il vous arrive de composer des chants pour l'Église? Pas pour ce gospel, pas pour Laurence Mathiasi, mais vous qui êtes chantre, vous avez cette vision d'un chant qui fera du bien à l'Assemblée.
1: Ouais.
2: Oui, ça nous est déjà arrivé. On a fait aussi pour des mariages, pour des amis lors des mariages aussi. Et des baptêmes aussi. On a fait aussi pour des baptêmes.
1: Des présentations d'enfants. Mais oui.
0: Donc vous composez pour tout.
1: On compose pour tout.
3: Ce chant dit que Dieu est capable de faire ce qu'il a dit qu'il fera. Que ce qu'il y a écrit dans la Bible, il est encore capable de le faire aujourd'hui. Et souvent, on ne sait pas comment lui demander.

0: Laurence, c'était un plaisir.
1: Mais plaisir partagé.
0: C'est vraiment un plaisir de... C'est dommage, on est venu nous rejoindre. Mais bon, c'était vraiment un plaisir d'être tous les deux. Un grand plaisir de vous avoir reçus tous les deux. Vraiment que Dieu vous bénisse dans la suite de vos ministères et que vous ayez beaucoup de bonheur et que les gens qui vous croiseront, qui entendront vos chants et vous verront chanter, vraiment soient touchés.
1: Amen. Merci.
0: Ouais, de tout cœur.
2: Merci. Merci.

0: Voilà, c'était l'invité gospel avec Laurence Mathiasi. Merci à vous d'avoir été avec nous et à très bientôt avec un nouvel artiste.
1: Merci à Ed pour son émission L'Invité Gospel. L'Invité Gospel que vous pouvez retrouver sur tous nos réseaux sociaux. Voici l'heure de votre flash info. Il est 19h et juste après, ça sera Smoking on Fall et Ron Conley. Le son gospel, c'est sur Hope Radio.
2: Bonsoir à tous. Il a enfin parlé des fouilles pour retrouver le corps de Delphine Jubilard, disparue en décembre 2020 à Cagnac-les-Mines dans le Tarn, sont menées depuis ce matin à une dizaine de kilomètres du lieu de son domicile, dans une zone qui n'avait jamais été ratissée. Des ossements encore non identifiés ont été découverts par les enquêteurs sur indication de Cédric Jubilard, soupçonné d'être à l'origine de la disparition de son épouse. Au lendemain de la mise en examen et du placement en détention provisoire d'un étudiant et d'un pompier volontaire qui ont tous deux reconnu leur implication dans l'incendie de la forêt de Fontainebleau. Trois autres personnes ont été présentées à un juge d'instruction aujourd'hui. Parmi eux, le gérant d'une société et deux ouvriers. Ils sont soupçonnés d'être à l'origine du départ de feu près de l'autoroute A6 jeudi dernier. Après les incendies et la vague de chaleur, place aux orages. L'Aveyron, la Lozère, mais aussi la Haute-Loire, l'Isère, la Savoie, la Haute-Savoie passent en vigilance orange dès 22h ce soir. Au total, 30 départements sont en alerte et 9 le seront encore demain. 17 seront également maintenus en vigilance orange canicule. Les députés et les sénateurs de la commission mixte paritaire réunie au Sénat sont parvenus aujourd'hui à trouver un compromis pour aboutir à un texte commun sur le projet de loi d'urgence agricole. Il permet notamment d'octroyer à l'agence sanitaire ANSES le pouvoir de réintroduire à titre dérogatoire deux pesticides interdits en France mais autorisés dans l'UE pour quelques filières en difficulté. Bernard Cazeneuve devrait mettre en ligne demain une longue lettre aux Français. Selon Le Parisien, l'ancien Premier ministre y dévoile sa vision pour la France à quelques mois de l'élection présidentielle dans laquelle il se dit prêt à se lancer. Il appelle à un large rassemblement qui va bien au-delà des périmètres des primaires étriqués. Et puis les Bleus de retour à l'entraînement. 48 heures après leur terrible défaite en demi-finale de la Coupe du Monde face à l'Espagne, Didier Deschamps a exprimé sa peine mais a appelé ses joueurs à se remobiliser pour le match pour la troisième place contre l'Angleterre samedi soir. Bonne soirée à tous.
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0: Le Gospel Worship sur Op Radio dans toute sa splendeur avec le grand Rand Conley et le groupe Integrity Hosanna All On en mode live, bien évidemment. Kanye West va nous interpréter dans un instant Everything We Need, mais pour l'instant, c'est l'invité culturel de Gilles Soulac. 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
2: Un vrai plaisir d'être à Monaco lors d'une présentation d'ouvrage, une sortie d'un livre, enfin il y a déjà quelques mois de cela. Quand on tombe amoureux, on se relève attaché chez Odile Jacob, et devinez qui est en face de moi, c'est Boris Cyrulnik.
3: Bonjour, ravi d'être à Monaco avec vous.
2: Alors nous, c'est nous qui sommes ravis parce qu'on va découvrir un ouvrage où vous entrez dans les vies ou la vie amoureuse, et moi je l'ai trouvé particulièrement intéressant parce que ça nous remet en question et peut-être ça nous déculpabilise parce que quelquefois notre vie passée a un impact sur notre vie amoureuse. Vous parlez d'amour et d'attachement, déjà c'est deux différences pour vous, et j'aimerais bien que vous nous en donniez un peu les séparations.
3: Alors l'amour, c'est un sentiment intense qui vise à la fusion, je veux être auprès de lui, auprès d'elle, et qui repose sur aucune expérience de vie. Je tombe amoureux, elle est merveilleuse, c'est l'homme de mes rêves, je tombe amoureux. Alors que l'attachement, au contraire, nécessite un lien qui se tisse au quotidien et qui est beaucoup plus durable et qui correspond d'ailleurs à deux zones cérébrales totalement différentes. L'amour, c'est la zone de la récompense, alors que l'attachement, c'est le système limbique, c'est-à-dire le système de la mémoire. Donc l'amour nécessite, provoque un sentiment d'extase, et l'attachement s'inscrit dans la mémoire et nécessite la familiarité.
2: D'en tomber, cela nous arrive ? On ne sait pas toujours pourquoi, enfin on en a quand même plus ou moins des idées, il y a des référents extérieurs. Par contre, cet attachement, vous dites qu'il se construit.
3: Et oui, l'attachement se construit au jour le jour. L'attachement se construit au jour le jour, c'est-à-dire que c'est la vie quotidienne, si on l'a réussi, c'est la vie quotidienne qui tisse un lien d'attachement sécure, alors que si c'est difficile, ce qui arrive, l'attachement devient insécure et les gens s'attachent un peu moins ou un peu plus difficilement.
2: Alors, pour une relation stable, on doit considérer ces deux aspects. Mais le problème, c'est que vous mettez en évidence que, en ce qui concerne l'attachement, si on peut rester sur ce sujet, on a eu nous-mêmes, dans nos liens, dans nos vies, dans notre jeunesse, des éléments qui nous ont peut-être fait souffrir, qui nous ont fait avoir peur, nous avoir rendu insécures peut-être, et qui vont avoir un impact. Et ça, je trouve que c'est particulièrement intéressant et important.
3: Alors oui, c'est constant, c'est-à-dire que ça se tisse pendant la grossesse, ça commence pendant la grossesse, et ça dure toute la vie. Et on voit que même les gens âgés ont besoin d'attachement. Les gens âgés, les couples âgés, prennent moins de médicaments, ont moins d'accidents que les hommes, que les âgés seuls. La solitude est un facteur de stress constant, et que dans un couple âgé, même si ce n'est pas toujours facile, mais chacun sert de base de sécurité à l'autre, et les couples âgés tiennent mieux le coup que les âgés seuls.
2: Alors, dans votre ouvrage, vous parlez aussi du désert émotionnel, de cette jeunesse qui est peut-être quelquefois difficile. Alors, vous parlez beaucoup de maltraitance dans d'autres ouvrages, bien sûr, de difficultés, de situations dramatiques, de stress qui sont difficiles à surmonter. Mais là, on a l'impression qu'il y a quand même une double peine. Déjà, on a une enfance difficile, Boris Cyrulnik, et en plus, dans la vie relationnelle, dans la vie amoureuse, dans le couple, on risque d'avoir aussi des éléments, des épées meurtrières.
3: Alors effectivement, la plupart des hommes féminicides, comme on dit aujourd'hui, ont eu un attachement désorganisé quand ils étaient enfants. C'est-à-dire que c'est des hommes qui, avant l'apparition de la parole, c'est des hommes qui ont acquis une très forte instabilité émotionnelle. Ils ne sont pas capables de maîtriser leurs impulsions. Et on le voit en neuroimagerie, où on voit que c'est le système rhinencéphalique, c'est-à-dire c'est l'amygdale, qui est un noyau de neurones qui stimule les émotions insupportables de colère ou de haine. Et s'il y a eu une défaillance relationnelle dans leur petite enfance avant la parole, ça fait donne des adultes incapables de maîtriser leurs impulsions. Et bien sûr, c'est les femmes qui payent. Et donc, ça veut dire que c'est le résultat d'une défaillance précoce qui se traduit par une immense difficulté dans le couple.
2: Je pourrais leur proposer de lire votre livre, Boris Cyrulnik, « Quand on tombe amoureux, on se relève attaché » aux éditions Odile Jacob. On va vous remercier tout plein, hein, parce que merci d'avoir accordé du temps, vous avez beaucoup de choses aujourd'hui.
3: C'est moi qui vous remercie.
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magnifique Kanye West sera produit avec Everything We Need. A cappella, c'est le nom du groupe. Ils vont nous interpréter, bien évidemment, en a cappella, Let's Show and Tell. Et juste après, on retrouve les Chicago Masked Crier. 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

0: Merci de nous rejoindre, une très belle soirée d'été avec nous sur Op Radio Leçon Gospel. Voici votre agenda culturel et juste après la grande chorale New Gospel Family M. Boleni, c'est le titre. Bienvenue si vous nous rejoignez.
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3: Bonjour à toutes et à tous, vous écoutez Op Radio et c'est l'heure de votre agenda culturel. Moi c'est Aurélien et aujourd'hui je vous ai déniché 3 pépites à ne surtout pas rater dans les 15 prochains jours. 3 événements, 3 ambiances, 3 raisons de sortir de chez vous cet été. C'est parti! D'abord direction Paris et plus précisément les grilles de l'UNESCO du 15 juillet au 31 août. Elles deviennent une galerie d'art à ciel ouvert avec l'exposition Patrimoine en mouvement. Des artistes du monde entier y exposent des œuvres autour d'une question brûlante. Comment protéger notre patrimoine? Photos géantes, installations immersives, même des performances en direct. Et le tout gratuit, accessible jour et nuit. Petit plus, le vernissage a lieu le 14 juillet en soirée avec débat et animation spéciale. Parce que oui, même les monuments ont besoin de se mettre en scène. Plus d'infos sur le site de l'UNESCO. Je vous mets le lien en story sur l'Instagram de Op Radio après l'émission. Ensuite, cap sur la Suisse. À Genève, du 20 au 22 juillet, le danseur espagnol Antonio Perrujo propose des ateliers de flamenco pour tous les niveaux. Oui, même si vous n'avez jamais fait de claquement de main de votre vie. Au programme, tango pour débutants, pour apprendre les pas de base et les rythmes, guarija avec éventail, un atelier un peu plus technique mais avec une ambiance super conviviale. Et cerise sur le gâteau, des pauses tapas pour se restaurer entre deux figures, parfait pour un week-end en famille ou entre amis. Les cours ont lieu au centre-ville et les inscriptions sont ouvertes sur le site d'Infomaniac. Enfin, un événement à ne pas manquer si vous êtes en Belgique ce week-end, les Nuits de la Citadelle à Liège du 10 au 12 juillet. 3 soirs de musique classique en plein air, dans un cadre historique à couper le souffle, la Citadelle de Liège, illuminée avec la Meuse en toile de fond. Au programme, l'Orchestre Royal de Liège qui joue Vivaldi et Dvorak sous les étoiles, des projections mapping sur les remparts et même des ateliers pour enfants pour diriger un orchestre en herbe. C'est un événement gratuit, familial et magique. Vous retrouverez plus d'infos sur le site routedesfestivals.com. Voilà, vous avez maintenant 3 idées pour occuper vos prochains week-ends, que vous soyez plutôt exposition d'art, danse espagnole ou concert classique, il y en a pour tous les goûts. Et vous, quel est votre coup de cœur culturel de l'été? Dites-le moi en commentaire sur la page Insta de Op Radio. On aime beaucoup lire vos retours. Alors je vous dis à la prochaine. Ciao!
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On a placé Isaac Cates, on a placé les Andrea Johnson, Black Harmony, Oslo Gospel Choir et bien d'autres pour arriver jusqu'à 20h sur Op Radio Le Son Gospel, votre 16-20, très belle soirée rafraîchie par tous vos plus beaux gospels. Et merci de choisir de passer votre soirée avec nous.

Les excellentes prestations de Leandrea Johnson sur Europe Radio. If Jesus Can't Fix It, Black Harmony, I Will Sing Praise. Et juste après, on retrouvera Samuel pour votre post-it sur Europe Radio, le son gospel.

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2: Bienvenue à notre post-it. Aujourd'hui, on va en fait parler de lorsque on ne sent pas Dieu présent dans notre vie. Et cela est déjà arrivé à toi, il faut vraiment écouter ce post-it jusqu'à la fin. Aujourd'hui, on a un texte qui se trouve dans le livre des Juges, au chapitre 15 et au verset 18 jusqu'à 19. Nous dit comme ça le texte. Pressé par la soif, il invoqua le Seigneur en disant « C'est toi qui as réalisé cette grande victoire par moi, ton serviteur. Et maintenant, vais-je mourir de soif et tomber aux mains des incirconcis ?» Dieu fendit donc la cavité qui a Lehi et en sortit de l'eau. Samson but son souffle, lui revint et il reprit vie. C'est pourquoi on a appelé cette source du nom de Ein Koré, source de celui qui invoque. Elle est allée jusqu'à ce jour. On parle ici d'un personnage qui est formidable. Samson, depuis qu'on est enfant à l'église, on écoute son histoire. Il y a des films qui ont été faits et c'est vrai que c'est une histoire passionnante. Dans ce cas spécifique qu'on vient de lire, le contexte de ce texte, c'est en fait une victoire très grande que Samson il a eue contre les Philistins. Lui seul, contre une multitude de Philistins, il a réussi à remporter ce combat. Mais c'était tellement improbable qu'il puisse gagner, tellement impossible, que tout de suite, comme on voit dans le texte, Samson attribue cette victoire au Seigneur. Et il est content de cette victoire. Et j'en suis sûr que les personnes qui m'écoutent, vous avez déjà eu des victoires avec le Seigneur. Par le passé, hier, qui sont là, qui on se rappelle d'eux, mais que rapidement se met un peu en cause lorsqu'un nouveau problème débarque. Samson vient d'avoir une grande victoire avec le Seigneur, mais là, il a un autre problème. Il a soif. Il a tellement soif qu'il pense qu'il va mourir de soif. Et là, le texte, il va dire qu'il va invoquer l'Éternel. Alors, invoquer, ce n'est pas un mot qu'on emploie vraiment dans notre quotidien. Et peut-être puisqu'il est tellement éloigné de notre vocabulaire, on se pose la question, mais qu'est-ce que ça veut dire exactement? En fait, quand on parle dans la Bible d'invoquer l'Éternel, c'est de demander sa présence dans notre vie. Bien sûr, Samson avait vu la présence du Seigneur tout au long de cette victoire, mais là, il se dit, Seigneur, moi j'ai un problème encore et je veux vraiment que tu puisses te manifester à nouveau dans ma vie par ta présence. Donc, il invoqua l'Éternel. Certainement, toi, tu as eu des victoires dans ta vie, mais aujourd'hui, tu as aussi des soucis. Aujourd'hui, pour une raison ou l'autre, pour un grand ou un petit souci, tu as à nouveau cette envie d'essayer de batailler. La question c'est, est-ce que tu vas batailler tout seul? Ou est-ce que tu vas prendre l'exemple de Samson, d'invoquer l'Éternel et de batailler avec le Seigneur? Parce que quand le Seigneur il est présent, on a toujours la victoire avec lui.
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Situation, c'est le titre que vient de nous interpréter Jonathan McReynolds sur Hope Radio. Juste avant, Solid Gospel nous a magnifiquement interprété Never Say No. Il est pratiquement 20h. Je vous souhaite une très belle soirée. Je vous retrouve bien évidemment demain dès 16h. D'ici là, passez du

0: 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Il est 20h.
1: Marie-Pierre Lamy, bienvenue au micro de 1 heure de famille.
2: Merci.
1: Je rappelle que vous avez une formation de psychothérapeute et que vous êtes aussi aumônier de prison. Nous poursuivons notre cycle sur les tempéraments, car il est important de bien se connaître et de savoir quel est notre tempérament, surtout quand on vit avec les autres.
2: Mmh, tout à fait.
1: Nous pouvons rappeler au passage qu'il existe des tests pour cela, que nous pouvons trouver assez facilement sur le net, hein, c'est bien ça?
2: Tout à fait, oui.
1: Aujourd'hui, de quoi allez-vous nous parler au sujet de ces tempéraments, Marie-Pierre ?
2: Alors, je voudrais parler de quelques défauts des tempéraments, en tout cas de tous les tempéraments. Vous savez que nous avons les défauts de nos qualités.
1: Parce que jusque-là, vous êtes arrêté plutôt sur les qualités,
2: tout
1: mais
2: à fait, oui.
1: Il y a aussi des défauts et il faut en parler.
2: Tout à fait.
1: Et alors, vous commencez par quel tempérament ?
2: Le sanguin.
1: Le sanguin. Alors,
2: le sanguin.
1: Quel est le défaut de la qualité ?
2: Alors, bon, je rappelle quand même que le sanguin, c'est quelqu'un qu'il faut inviter lorsque vous faites des fêtes. Comme ils sont toujours spontanés, voilà, c'est qu'ils n'aiment pas la routine. Et c'est quelqu'un qui peut s'ennuyer dans le couple, si c'est un couple un petit peu pantouflard. Voilà, donc c'est quelqu'un de très speed, très rapide.
1: Donc, il faut que ça bouge.
2: Bon, ils sont extravertis, optimistes, donc ça, ce sont des qualités. Alors, le problème, c'est qu'ils donnent leur avis sur tout. Ça fatigue à un moment. Ils dominent la conversation, parce que ce sont aussi des leaders. Donc, ils prennent la parole. On leur a pas demandé, mais ils la prennent. Ce sont aussi des gens qui se justifient facilement. Comme ils parlent facilement, donc ils justifient aussi leurs actes, voilà. Et ce qui énerve certains tempéraments.
1: Ils ont tendance à dire un peu tout ce qui leur passe par la tête, non ?
2: Voilà, ils sont très spontanés. Mmh. Alors, ce sont des narrateurs. Ils aiment raconter. Alors, ce sont des gens qui exagèrent facilement et qui parfois inventent, fabulent. Alors après, ils sont dans leur histoire. Bon, bien sûr, c'est un défaut. Je ne dis pas qu'ils sont comme ça, mais c'est le défaut de la qualité. Quand vous êtes narrateur, vous racontez facilement les choses. Vous pouvez aller un petit peu à l'extrême.
1: Extrapoler facilement.
2: Et voilà, mmh. Ouais, ouais. Donc, ils sont pleins d'humour et décontractés. Mais alors, l'autre côté, le pendant, c'est qu'ils sont indisciplinés. Mmh. Voilà, donc, ce sont des gens que vous avez du mal à cadrer. Alors, un conseil pour ces personnes, c'est ralentissez. On ne vous suit pas.
1: On passe au colérique.
2: Voilà, donc c'est celui que vous devez suivre quand il y a un projet. Vous cherchez le colérique et vous savez que vous irez jusqu'au bout avec lui. C'est le leader. Alors, la priorité, c'est bien sûr atteindre les objectifs. Mais alors, ce sont des gens qui n'aiment pas l'indécision. Si vous êtes dans ce groupe et que vous ne savez pas, ils vous secouent un peu. Ils disent, c'est pas possible. Vous comprenez ? Ça les énerve, des gens qui ne savent pas ce qu'ils veulent. Alors, bien sûr, ils sont extravertis et optimistes. Ils parlent et agissent, mais ils sont inflexibles. C'est-à-dire qu'il faut aussi les suivre. Ils ont du mal à être condescendants. C'est qu'on y va, on a décidé, on y va, on va jusqu'au bout. Ils sont décidés et organisés. Et si vous n'avez pas décidé, ils décident pour vous. Voilà, il faut y aller, on y va. Alors, un conseil à ces personnes. Vous n'êtes pas seul. Faites confiance aussi aux autres. Voilà, c'est le conseil qu'on pourrait donner aux colériques. De faire des tandems, d'aller dans une équipe, en tout cas, de croire en l'équipe.
1: Donc maintenant, on passe au flegmatique, Marie-Pierre.
2: Oui, flegmatique. Alors, c'est la tierce personne qui va résoudre les conflits. Pour eux, la priorité, c'est la relation.
1: Vous voulez dire que c'est un médiateur, en quelque sorte ?
2: Oui, c'est le médiateur par excellence. Ils n'aiment pas être bousculés. Mais ce sont des gens qui ont les compromis faciles. Parce qu'ils cherchent la paix. Et ils peuvent aussi être indifférents. Parce qu'ils cherchent la paix, donc ils peuvent vraiment prendre beaucoup de distance avec tout ce qui se passe et être sur une autre planète.
1: Donc du coup, ça peut s'apparenter à de l'indifférence.
2: Voilà, tout à fait.
1: Et ça peut être difficile à vivre pour un conjoint ou une conjointe.
2: Ah oui, hein, parce qu'on voit l'autre trop loin et on ne le sent pas du tout impliqué. Ouais. Et c'est vrai, il a cette facilité-là de se détacher de tout. Ce qu'on pourrait leur dire à ces flegmatiques, c'est ne remettez pas à demain ce que vous pouvez faire maintenant. Parce que comme ils ont du mal à s'impliquer, ils diront on verra bien demain.
1: Et puis, il nous reste le mélancolique.
2: Mélancolique. Donc, si la mémoire vous manque, pas de problème, il est là. Sa priorité, c'est qu'il faut faire bien les choses. Alors, il n'aime pas l'imprévu, nous l'avons déjà vu. Il a peu confiance en lui. Il parle peu, pense beaucoup, n'en pense pas moins. Et a du mal à pardonner. Parce que c'est tout un processus, le pardon. Il faut vraiment donc prendre le temps pour ça. Donc, un conseil, allez de l'avant, soyez positifs, messieurs et mesdames les mélancoliques. Voilà, vivre à deux, c'est pas facile. Surtout si on a des tempéraments qui ne sont pas complémentaires, qui sont un petit peu en opposé. Mais c'est une belle aventure. Alors n'oublions pas que l'amour n'est pas absence de conflit, mais comment dans nos conflits je lui montre que je l'aime.
1: Marie-Pierre Lamy, merci pour votre participation à Un air de famille. On se retrouve bientôt pour une prochaine chronique. Au revoir.

0: profiter d'un extrait de l'invité gospel avec Laurence Mathiasi, chanteuse, coach vocal, auteure-compositrice, leader de la formation So Gospel, à l'occasion de la sortie de son album « Laissez-moi vous dire ». À qui tu dis viens, d'ailleurs, justement?
1: J'invite les personnes qui écoutent ce morceau à venir voir, à venir

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1: 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Et dans ces temps, donc, quand tu chantes ta louange en français ou dans une église, ou que tu la chantes dans une église avec une assemblée chrétienne, ou que tu la chantes dans le cadre de ce gospel, c'est la même personne qui est élevée, en fait. Mm-hmm. C'est pas moi, c'est pas les autres. Et elle fait autant de bien, et spirituellement, et moralement, à la personne qui chante et qui écoute.
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0: 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Il est 21h.
1: C'est vous l'histoire.
2: Ma manière de penser ressemblait à un courant de pensée qui avait le vent en poupe à l'époque, qui était le New Age, le Nouvel Âge. Je me suis lancé corps et âme dans cette spiritualité qui, à force de pratique, vous permet de développer certaines perceptions extrasensorielles. À ce moment-là, vous pensez que vous touchez au but, que vous êtes en lien avec cette vérité, cette force qui a créé la vie. Le problème, c'est que, à force de pratiquer ces choses, j'ai eu quelques expériences un peu difficiles, un peu pénibles, grandissant en moi un sentiment de mal-être, de repli intérieur, et je me sentais pire qu'avant.
1: Bonjour et bienvenue dans C'est vous l'histoire. Et si la vie avait un sens ? Cette question qui fait le propre de l'homme habitait profondément Yves Humilier, notre invité d'aujourd'hui. Chercheur frénétique, il s'est mis à chercher partout, n'importe où, jusque dans l'ésotérisme et les pratiques New Age. Une histoire que notre invité a racontée dans un livre publié par les éditions BLF. Yves Humilier raconte au micro de notre journaliste François Cergy sa quête de sens à l'univers et à sa présence sur Terre.
2: J'aimais vraiment regarder le ciel la nuit et je me posais toujours des questions.
3: L'astronomie vous passionnait ?
2: L'astronomie me passionnait depuis ma plus tendre enfance. C'était pour moi à la fois un émerveillement mais aussi un étonnement. Je pouvais passer des heures à observer toutes ces étoiles, toutes ces planètes, mais en même temps ça me ramenait à la petitesse de notre Terre, insignifiante à l'échelle de l'univers, un univers qui contient des milliards de galaxies comme la nôtre, comme la Voie lactée.
3: Est-ce que vous reliez ça à l'idée d'un Dieu créateur ?
2: Ces questions que je me posais, est-ce que ma présence sur la Terre est due au hasard ? Est-ce que c'est des coïncidences ou est-ce qu'il y aurait une forme d'intention derrière ? Qu'est-ce qui se passe après la mort ? Est-ce qu'on a une vie éternelle ? Est-ce qu'on a une réincarnation ? Ou est-ce que tout est fini ? Le corps pourrit ou brûle et il ne se passe plus rien ? Et est-ce que ma vie a un sens ?
3: J'imagine que vous êtes documenté, vous êtes tourné peut-être vers les sciences pour avoir des réponses à ces questions ?
2: Alors les sciences ont contribué à me donner un état des lieux sur les connaissances qui étaient établies à ce jour. Je lisais beaucoup Hubert Reeve par exemple. C'est un homme qui arrive à rendre accessibles les sciences, en particulier l'astrophysique. Mais très vite, certaines réponses scientifiques appellent elles-mêmes d'autres questions devant lesquelles l'homme devient vite limité. Alors il fait appel à des théories et dès lors qu'elles sont non démontrées, pour moi elles ne m'intéressent plus. Je voulais vraiment bâtir ma quête de sens sur quelque chose de concret et non sur des suppositions. Donc au final, j'ai trouvé que la science arrive à expliquer tout au mieux certains comment, mais encore peu de pourquoi.
3: Et elle n'est pas si exacte que ça. Alors du coup, vous allez chercher à expérimenter, à rechercher une réponse dans des expériences ?
2: Alors effectivement, dans mon cheminement, j'en étais arrivé à la conclusion que il y avait peu de chances que la vie sur Terre, l'apparition de la vie sur Terre, soit due uniquement au hasard. Que ces coïncidences aient pu conditionner de manière aussi optimale et aussi équilibrée l'apparition de la vie sur Terre. Et j'en énumère une petite liste dans un de mes chapitres. Pourquoi un tel équilibre et une telle harmonie, aussi bien dans l'infiniment grand à l'échelle de l'univers que dans l'infiniment petit, à l'échelle de l'ADN par exemple ? De même, le hasard n'apportait pas pour moi de réponse satisfaisante à des questions plus philosophiques comme pourquoi l'amour, pourquoi la beauté, pourquoi la diversité ? Comment de simples atomes de matière arrivaient à créer un être doué d'émotions, de perceptions, capable de ressentir leur environnement, la nature qui nous entoure ? Il devait pour moi y avoir une forme d'intention ou d'intelligence à un moment ou à un autre. Mais alors, était-ce Dieu, des extraterrestres, une force cosmique ? Pour moi, il était essentiel de comprendre d'où ça venait, qui avait créé et dans quel but.
3: Est-ce que vous avez cherché à entrer, si vous avez admis à un moment donné qu'il y avait peut-être une force supérieure ? Est-ce que vous avez cherché à entrer en contact avec cette force supérieure ?
2: Tout à fait. Alors, j'en étais arrivé à un carrefour au niveau de ma quête, où je devais soit me contenter que je ne pouvais pas en savoir plus, et là, ça devenait pour moi impossible, cette quête de sens était venue vitale. Soit choisir la seule issue possible, c'est-à-dire faire sa propre expérience. Donc je me suis mis à la recherche de tous les moyens possibles pour découvrir et rentrer en communication avec cette forme d'intelligence. Je me suis déjà intéressé à toutes les philosophies orientales. Je commençais à être convaincu par la réincarnation. Pour moi, une force invisible régissait l'univers, qu'elle était présente en tout lieu, en vous, en moi, dans les arbres, dans la nature qui nous entoure. Je cherchais au travers de la méditation le moyen d'accéder à cette vérité, à cette révélation, de rentrer en contact avec cette force et de pouvoir utiliser les pouvoirs éventuellement qu'il pouvait y avoir derrière. Et en approfondissant, je me suis aperçu que ma manière de penser ressemblait à un courant de pensée qui avait le vent en poupe à l'époque, qui était le New Age, le Nouvel Âge. Je me suis lancé corps et âme dans cette spiritualité qui, à force de pratique, vous permet de développer certaines perceptions extrasensorielles. Il vous semble détenir certains pouvoirs.
3: Oui.
2: À ce moment-là, vous pensez que vous touchez au but, que vous êtes en lien avec cette vérité, cette force qui a créé la vie. Le problème, c'est que, à force de pratiquer ces choses, j'ai eu quelques expériences un peu difficiles, un peu pénibles. D'un côté, j'avais des résultats de plus en plus probants sur des perceptions extrasensorielles, le fluide que je pouvais exercer autour de moi, influencer les esprits des gens autour de moi, faire de la télépathie. Mais en même temps, grandissait en moi un sentiment de mal-être, de repli intérieur, et je me sentais pire qu'avant.
3: Donc c'était une voie sans issue. Donc c'est un échec, c'est une impasse. Qu'est-ce que vous faites à ce moment-là ?
2: À ce moment-là, c'est là qu'intervient une table.
3: Une table.
2: Une table de lycée. Est-ce que vous pensez qu'une table peut changer votre vie ? Est-ce que vous pensez qu'un objet aussi ordinaire qu'une table ?
3: A priori, non.
2: Voilà, pourrait essayer de donner un sens à votre vie. C'est ce qui s'est passé pour moi, en fait. Alors, je m'explique que j'étais au lycée et pour les cours de langue, je changeais de salle. Donc j'ai laissé ma salle à ceux qui faisaient allemand en première langue. Moi, je partais faire l'anglais ailleurs. Il arrivait à l'époque, bon, ça arrive hein, quand on est un peu moins intéressé par les cours, de faire des petits graffitis sur les tables. Et puis j'ai vu quelqu'un qui a répondu avec une certaine éloquence, je dois dire. Et je me suis mis à répondre. Et cette personne a encore répondu. Et il a fallu à peine quelques jours, quelques semaines pour que la table soit complètement repeinte avec des graffitis.
3: Un dialogue comme ça, à distance,
2: oui.
3: En direct.
2: Aujourd'hui, on dirait aujourd'hui qu'on tchatche, qu'on utilise oui. Twitter. Hein. La table a été modernisée.
3: Donc vous ne faisiez pas tourner les tables ?
2: Non, on ne faisait pas tourner les tables. Par contre, j'étais vraiment attiré par ce que cette personne disait. Et la curiosité a fait que j'ai voulu savoir qui c'était. Et en fait, c'était une lycéenne. On a commencé à échanger. C'était une chrétienne engagée. On partageait nos perceptions, nos convictions sur la vie, sur le sens de la vie, sur la mort, etc.
3: Et il faut préciser que vous avez des parents athées, vous n'avez jamais eu d'éducation chrétienne, en fait.
2: Non, tout à fait. Moi, je suis issu d'un milieu athée. J'ai été baptisé parce que ma grand-mère était croyante. Et vous savez, quand on parlait de religion, je me disais... Pourquoi la religion et puis laquelle choisir ? Parce que si la vérité sur le sens de l'univers dépend de l'endroit où on est, si je nais dans un pays occidental, je suis forcément chrétien, donc j'aboutis à la vérité chrétienne. Si je nais dans un pays musulman, ça va être celle de l'islam, bouddhiste en Asie. Pour moi, ça n'avait pas de cohérence. J'étais vraiment attiré par qu'est-ce qui se passe après ma mort ? Est-ce qu'il y a un sens ? Est-ce que quelqu'un m'aime ?
3: Et qu'est-ce qui va ressortir de ce dialogue avec cet inconnu qui est devenu au fil du temps une camarade, une amie ?
2: Alors, moi, je lui partageais ce que j'arrivais à faire et à percevoir, à manipuler les esprits avec les dons que j'avais reçus dans le New Age et quelques incursions dans l'occultisme. Et elle me parlait de sa foi chrétienne. Et jamais je n'avais entendu un tel dialogue, un tel amour, une telle inspiration. Elle avait réponse à toutes les questions que je m'étais posées, mais elle me répondait la foi avec douceur, avec conviction. Et ça m'attirait.
3: La paix que vous n'aviez pas, vous.
2: Exactement. Et je me suis dit, mais finalement, est-ce que c'est pas ce que tu as toujours cherché ?
3: Et alors là, vous lui demandez quoi ?
2: Alors, à ce moment-là, vous savez, il y a un conflit entre deux royaumes que je ne savais pas. Moi, je pensais pas faire mal dans les pratiques que j'avais, mais vous avez quand même des nuits très pénibles, hein, pour résumer, et puis des choses un peu surnaturelles qui se passent autour de vous. J'ai vécu une expérience surnaturelle qui m'a traumatisé une certaine nuit, peu après avoir connu cette chrétienne. Et cette expérience traumatisante que je relate dans le livre m'a donné vraiment une vision de l'enfer et de ce qui m'attendait. Ce que j'ai vu aussi, c'est que j'ai vu la royauté, la suprématie de Jésus au travers cette vision. Et tout de suite, j'ai compris que ce que me partageait cette chrétienne avait vraiment un sens et qu'il y avait une forme d'autorité qui était indiscutable, même par l'autre royaume, celui des ténèbres, je dirais. Le lendemain matin, quand je me suis réveillé après la nuit que j'avais vécue, j'étais tellement traumatisé. Je suis arrivé complètement...
3: Comme un zombie,
2: dans les couloirs du lycée. Et je savais plus quoi faire. J'étais condamné, j'étais presque au bord du suicide. J'avais déjà fait une tentative avant. Comme par hasard, mon cours de sport avait été annulé ce matin-là. Donc je traînais dans les couloirs et au loin, je vois cette fille. Donc je me dis, elle, ça peut être mon espoir. Je cours vers elle et je lui dis ce que j'ai vécu pendant la nuit. Et ce qui m'a rassuré, c'est qu'elle ne m'a pas pris pour un fou, elle a compris. Elle m'a dit, écoute, Yves, il y a un groupe de prière qui se tient chez ma maman en ce moment même. Si tu veux, tu peux y aller, ils pourront prier pour toi, tu pourras te délivrer. Pour moi, c'était la plus belle nouvelle que j'ai jamais entendue de ma vie. Donc j'y suis allé en courant. Je sentais que ce que j'allais faire allait changer ma vie pour toujours. En même temps, j'avais peur de tomber
3: dans une secte
2: ou d'être comme ces personnes, des bigots. Moi, je les appelais des bigots à l'époque parce que je n'avais pas cette proximité avec Dieu. En même temps, j'avais cette voix qui me disait « Écoute, c'est ta seule issue, il faut que tu passes par là ». Et alors, je suis rentré dans cette maison et pendant ce groupe de prière, ils ont prié pour moi et j'ai été délivré.

c'est avec la lumière de Matt Marvan que l'on va se quitter. L'histoire d'Yves a de quoi nous tenir en haleine. Vous le retrouverez dans une prochaine émission. En attendant, je vous rappelle le titre de son livre, paru aux éditions BLF, et si la vie avait un sens. Je vous propose néanmoins de rester en contact sur les réseaux sociaux ou sur notre site parole.fm. C'est vous l'histoire est une émission signée Radio Réveil, mais ça, vous le saviez déjà, non ? À plus.

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3: Alors, revenons aujourd'hui sur les empreintes. Donc, pour rappel, les empreintes, ce sont les indices de présence que nous laissent les animaux, oiseaux, mammifères, pas reptiles. Bon, des fois, ça arrive, mais c'est un peu plus compliqué. Et les empreintes, aujourd'hui, l'empreinte dont on va parler, c'est l'empreinte d'oiseau d'eau, qu'on appelle la foulque macroule, et la gallinule poule d'eau. Alors, ce sont deux espèces bien différentes. La foulque, elle est noire, avec une tache blanche sur le devant de la tête. La gallinule poule d'eau, elle est toute ronde, avec le bec rouge et une pointe jaune. Donc, c'est deux animaux bien distincts. Arrêtez de m'appeler la foulque la poule d'eau, et inversement. Dont la foulque macroule, de son nom latin Fulica atra, et la poule d'eau, Gallinula chloropus. Chloropus, voilà. C'est dans cette logique-là. Donc, nous avons deux oiseaux d'eau qui vivent exactement de la même façon. C'est-à-dire qu'ils font leur nid de la même façon sur l'eau. Ils vivent dans les mêmes milieux. La plupart du temps, quand il y a une foulque, il y a une poule d'eau pas trop loin. Elles cohabitent assez bien. Par contre, au niveau des empreintes, ça n'a rien à voir. Alors oui, elles ont les empreintes des oiseaux, c'est-à-dire 3 doigts avant, 1 doigt à l'arrière. Ça, de toute façon, tous les oiseaux, quasiment, ont cette logique-là. Mais, alors que la poule d'eau a une empreinte avec juste des doigts, voilà, tout à fait basique, y a rien autour des doigts, il n'y a que des doigts, et bien la foulque, elle a une palme à chaque doigt. Ce n'est pas comme les autres oiseaux d'eau qui ont une palme qui recouvre toute la main. Là, non. En fait, elle a une palme sur le petit doigt, une palme sur le doigt du milieu, une palme sur le doigt de gauche et une palme sur le doigt arrière. Alors, on pourrait se demander pourquoi, puisque tous les autres oiseaux, voilà, c'est la patte complète qui est palmée. Et en fait, c'est parce que la foulque, elle est capable de marcher sur l'eau. Alors oui, dit comme ça, c'est un peu bizarre, sauf que c'est vrai. La foulque, elle est un peu énervée, hein, faut pas trop la déranger. Hein, c'est-à-dire que si vous venez sur son territoire en tant qu'autre foulque, vous êtes un humain, vous lui ferez peur, mais elle ne vous attaquera pas, et ben elle va protéger son territoire. Et pour ce faire, elle va agrandir et ouvrir ses ailes. Et elle va s'élancer sur l'eau. Grâce aux ailes qui sont ouvertes, en fait, ça va porter son poids. Le vent va permettre de la maintenir en dehors de l'eau. Et c'est en marchant sur l'eau qu'elle va prendre de la vitesse. Et au bout d'un moment, elle va tout simplement courir sur l'eau. Et c'est grâce, en fait, à ses doigts palmés qu'elle va réussir cet exploit. Puisque chaque doigt étant palmé, ça va l'aider à se maintenir davantage sur l'eau pour rassurer, en fait, cette logique de protection de territoire. Donc là, ça démontre bien qu'une fois de plus, hein, je le dis souvent, mais la nature est bien faite, mais surtout que ce n'est pas parce que vous avez deux animaux qui se ressemblent et qui ont le même habitat qu'ils vont avoir des empreintes identiques. Donc c'est pour ça que lorsque vous vous initiez au pistage des animaux sauvages, eh ben, vous renseigner sur les empreintes permet de mieux comprendre la nature qui vous entoure.
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2: Selon nos contemporains, la richesse, le pouvoir, la célébrité sont les indicateurs par excellence de la réussite. Mais Dieu peut nous donner davantage. Si nous sommes ses enfants, écrit l'apôtre Paul, nous sommes les héritiers de Dieu et héritiers du Christ. Nous avons du mal à évaluer la portée de ce titre, héritier de Dieu. Mais c'est fabuleux, à faire pâlir de jalousie princes et princesses. Ce n'est pas un abus de langage ou une envolée lyrique. Le même apôtre écrit aux chrétiens de la ville de Corinthe « Personne ne doit mettre sa fierté dans des hommes, car tout vous appartient. Le monde, la vie, la mort, le présent, l'avenir, tout est à vous. » C'est fantastique. Tout nous appartient, tout. Mais qu'est-ce que veut dire tout ? De ma fenêtre, je vois des maisons, des voitures, un avion qui passe dans le ciel. Est-ce que cela m'appartient ? Paul se veut plus précis. En fait, ce qui m'appartient, c'est beaucoup plus que des choses, des objets qui ne durent qu'un temps, plus que le temporaire. C'est le monde, la vie, la mort, le présent, l'avenir. Et Paul conclut sa description par ces mots « Tout est à vous ». J'avoue que cela me dépasse, c'est énorme. Mais par la foi, je l'accepte. Fabuleux ! Ce qui m'appartient est dans une autre dimension où le temps n'est plus comptable. Mais attention, il y a quand même un « mais ». Mais vous appartenez au Christ et le Christ est à Dieu. En Christ, ce qui appartient à Dieu, le Créateur, nous appartient par héritage. Nous sommes les fils et les filles du Tout-Puissant. Voilà pourquoi l'appartenance au Seigneur fait de chacun de nous des êtres exceptionnels. Votre prochaine chronique aura pour titre « L'homme le plus heureux ».
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2: Bienvenue à chacun pour cette nouvelle édition de l'Instant Bible, une émission qui s'adresse à tous. Et les pasteurs Jethro Camille et David Millard ont accepté de relever le défi une fois de plus de rendre le contenu de la Bible le plus accessible possible. Pasteur Jethro Camille, bonjour.
3: Bonjour Stéphane, bonjour tout le monde.
2: Pasteur David Millard, bonjour.
4: Bonjour.
2: Bienvenue.
4: Merci.
2: Merci d'être avec nous aujourd'hui. Évidemment, rendre la Bible accessible à tous, c'est un vrai challenge, parce que c'est un texte ancien et donc il faut s'imprégner de ce texte. Et pourquoi d'ailleurs est-ce qu'il faudrait le rendre accessible à tous ? Il y a une raison à cela, pasteur David Millard ?
4: Oui, effectivement, c'est un texte qui nous est parvenu. Et lorsqu'on lit le texte biblique, c'est un peu comme si on était au-dessus de l'épaule d'une personne qui lisait son texte il y a plus de 2000 ans, 3000 ans, 4000 ans. Et donc évidemment, il y a un petit

0: Donc automatiquement, nous nous sommes habitués, lorsque nous sommes face à un texte, à automatiquement le situer dans un contexte, et en fonction de ça, de pouvoir justement avoir une grille de lecture.
1: Je vous propose aujourd'hui qu'on s'arrête plutôt sur l'évangile de Matthieu, et notamment au chapitre 15. Globalement, est-ce que vous pouvez nous dire à qui s'adresse ce texte de Matthieu, pasteur Jethro Camille ?
2: Bien, dans la Bible, il y a ce qu'on appelle quatre évangiles. Évangile, c'est le mot grec qui veut dire « bonne nouvelle ». Et ce sont quatre récits de la vie de Jésus et de ses disciples qui sont relatés par quatre rédacteurs différents, et dans des styles différents, et avec des publics différents. Et traditionnellement, l'évangile de Matthieu est considéré comme étant un évangile qui se destine essentiellement aux Juifs, puisque les premiers chrétiens sont des Juifs. Et donc, il faut leur parler de Jésus. Jésus naît dans un milieu juif, Jésus est juif lui-même. Et donc, cet évangile-là est traditionnellement perçu comme s'adressant aux Juifs essentiellement.
1: Et qu'est-ce qu'on y trouve alors dans cet évangile de Matthieu particulier ?
2: Ce qu'on trouve dans les autres évangiles, des histoires de Jésus, des discours, des sermons, des consignes de Jésus, des anecdotes.
1: Alors, pasteur David Millard, est-ce que vous pouvez nous donner des citations de l'évangile de Matthieu, justement, où on voit que Matthieu s'adresse en particulier aux Juifs ?
0: Alors, on peut déjà, au commencement de l'évangile de Matthieu, voir qu'il va avoir une préoccupation particulière de donner à Jésus une généalogie, et pas n'importe quelle généalogie, une généalogie qui remonte à David, à Abraham particulièrement. Et pouvoir retracer sa lignée particulièrement à Abraham, le père de la foi, et le premier à avoir été choisi, et le premier en termes de généalogie de la nation juive, c'est quelque chose qui est pour les Juifs de l'époque très important de pouvoir le faire. Donc on voit qu'effectivement Matthieu, dans différents textes, va vraiment insister sur le fait que non seulement Jésus se rattache à Abraham, mais qu'il est aussi l'accomplissement des prophéties, c'est-à-dire des annonces qui sont faites par des messagers venant de la part de Dieu, et que les Juifs considèrent comme étant des personnes qui font autorité, et qui, par leurs paroles, vont annoncer ce qui va se produire. Et donc Matthieu va insister à plusieurs reprises en disant « Vous voyez ce qui s'est passé, c'est afin que s'accomplisse ce qui avait été dit dans l'Écriture. » Il fait ainsi référence à l'ensemble des textes qui constituent la Bible juive.
1: Et alors, est-ce que dans ces textes en question, on peut considérer que ça s'adresse aux Juifs et exclusivement aux Juifs, ou est-ce qu'à un moment donné, ça sort un peu de ce cadre-là ?
2: Il y a des moments dans l'évangile de Matthieu où on parle non seulement aux Juifs, mais on parle parfois aux ultra-orthodoxes Juifs. Il y a dans l'évangile de Matthieu différents passages qui vont dénoncer le fondamentalisme, le fanatisme des religieux pharisiens. Vous savez, les pharisiens, c'était une caste de religieux particulière qui signifie les séparés. Les pharisiens, c'est ceux qui se considéraient tellement meilleurs que les autres qu'ils ne pouvaient pas se mélanger au reste de la terre.
1: Donc ils étaient à part.
2: Ils étaient à part, voilà, c'est ceux qui sont à part. Et donc Jésus va les reprendre durement parce qu'il va leur dire, écoutez, vous accomplissez la loi judaïque de manière très méticuleuse, mais vous oubliez le fondement de ce qu'il y a dedans, l'intérêt pour le prochain, le respect de l'autre. Et donc Jésus va les reprendre, mais en parallèle de ça, il y a beaucoup de passages qui sont universels dans leur portée, évidemment.
1: Et alors donc, puisque vous parlez de Jésus, pasteur Jethro Camille, Jésus, lui, comment il se comporte ? Il s'adresse en particulier aussi aux Juifs, ou ce qu'il dit, ou ses enseignements sont finalement valables pour tout le monde ?
2: Les enseignements de Jésus ont été essentiellement dans la pratique. C'est-à-dire que Jésus a fait beaucoup de bien autour de lui. C'était une sorte de Mère Teresa, une sorte d'Abbé Pierre, enfin, mais une puissance mille, quoi, si vous voulez, quelque chose de tout à fait extraordinaire. Qui n'a pas de temps, passé du temps à discourir, même s'il a fait quelques discours qui sont rapportés dans les évangiles, qu'à faire du bien, à soulager et à montrer que la religion que Dieu veut, c'est une religion qui libère, pas une religion qui opprime et qui enferme. Donc Jésus s'adresse à chaque être humain, non pas indépendamment dans son origine, mais s'adresse à chaque être humain, précisément dans son origine, pour pouvoir lui parler de l'universel. Donc, Jésus cible le particulier pour pouvoir mieux exprimer l'universel. Je ne sais pas si je suis tout à fait clair.
1: Est-ce que vous voulez compléter
0: Oui, en fait, il faut comprendre
2: que je comprends ce que j'ai voulu dire, parce que moi-même, je n'ai pas compris ce que j'ai
0: voulu dire. En fait, je pense qu'il faut comprendre que le texte biblique, dès l'origine, s'adresse à l'humanité. Le début de...
1: Pas uniquement aux Juifs.
0: Pas uniquement aux Juifs. D'ailleurs, les Juifs, ce sont eux-mêmes des héritiers de à qui s'adresse le texte. Le texte de la Bible commence par la Genèse, donc, et qui nous dit

0: Dieu créateur de l'ensemble de l'humanité. Non pas d'une tribu, d'une nation, comme cela se retrouve souvent dans les mythes et mythologies qu'on retrouve un petit peu autour du contexte du peuple juif de l'époque, mais vraiment un Dieu qui crée l'ensemble de l'univers, qui crée toutes les ethnies humaines. Il n'y en a qu'un seul, c'est ce Dieu-là. Et donc tous les êtres humains sont frères et sœurs, descendants d'Adam et Ève. Ça, c'est la pensée biblique. Ensuite, Genèse chapitre 12, lorsque Dieu fait le choix de choisir justement une personne, une famille, pour pouvoir être représenté par cette famille, il va clairement dire « Les nations de la terre se béniront en toi ». Donc dès le départ, il y a toujours cette mention universelle qui est présente dans les choix que Dieu va faire et dans la bénédiction qu'il veut accorder à l'ensemble de l'humanité. Et justement, Matthieu va venir particulièrement, par exemple, dans Matthieu 5, 17, en disant « Jésus s'exprime ainsi, je ne suis pas venu abolir mais rendre la loi parfaite, c'est-à-dire je suis venu lui donner tout son sens. » Et son sens, justement, c'est que le salut n'est pas seulement pour un petit nombre d'élus, mais ultimement pour l'humanité entière.
1: Alors, si je peux, hein.
2: Oui, allez-y.
1: Mais il y a quelque chose d'intéressant, enfin, tout est intéressant, mais il y a quelque chose que je veux relever, c'est que il y a un peuple élu dans la Bible. C'est le peuple Israël, c'est le peuple juif. Mais il faut bien comprendre ce qu'est un élu. Et vous pouvez demander aux maires de nos villes maintenant ce que c'est que d'être élu. Être élu, c'est pas juste un titre. C'est pas juste être choisi, être placé au-dessus des autres. C'est du boulot, c'est une mission. On n'est pas élu, on est élu pour faire quelque chose. Et donc les Juifs, dans l'histoire de la Bible, ont une très grande importance, aussi bien dans l'Ancien que dans le Nouveau Testament. Et ils sont importants, pourquoi ? En eux-mêmes, non. Parce que Dieu ne fait pas de différence entre les Juifs, les Italiens, les Martiniquais, les Norvégiens. Mais par contre, historiquement, pour des raisons qui ne m'appartiennent pas, qui appartiennent à Dieu, les Juifs ont eu un rôle bien particulier qu'il faut respecter, je crois, que je respecte. Mais ça ne fait pas d'eux des gens meilleurs que les autres ou moins bons que les autres. Simplement, ils ont une mission particulière, ils ont été porteurs d'un message pour l'humanité particulière. C'est Jésus qui vient révéler la plénitude de ce message-là, effectivement, comme mon collègue David l'a très bien dit.
3: À travers ce message que Jésus apporte et ce salut aussi, parce que vous avez parlé à plusieurs reprises de salut, est-ce que finalement on apprend quelque chose sur Dieu à travers ses enseignements et ses actes ?
1: Je dirais que avec Jésus, pour le dire très simplement, on passe d'une religion très formaliste, une religion très chargée, avec beaucoup d'obligations, beaucoup de lois, beaucoup de contraintes, à une religion de libération où on est soulagé de ses problèmes. Jésus dit, venez à moi, vous qui êtes fatigués, chargés, déposez votre fardeau à mes pieds, je vous donnerai du repos. Et effectivement, quand on s'approche de Dieu au travers de Jésus, de cette manière-là, on découvre un Dieu qui est beaucoup plus attentionné, qui est beaucoup plus féminin, si j'ose dire. En tout cas, je ne sais pas quelle expérience vous avez avec
3: féminin.
1: Vous. Je ne sais pas quelles expériences vous avez avec vos épouses respectives, mais avec la mienne, ça se passe bien. Mon épouse est très douce et très accueillante et très gentille. Et donc, voilà, j'ai découvert ce Dieu-là, très accueillant, très patient, très... Voilà, au travers de Jésus-Christ, précisément.
3: Vous avez dit à plusieurs reprises, hein, pasteur Jethro Camille et pasteur David Millard, que c'était un message qui était valable pour l'humanité entière. Mais alors, ce salut est valable aussi pour l'humanité entière, pasteur David Millard ?
0: Oui, quand je disais que, par exemple, les Juifs sont eux-mêmes des héritiers de la promesse que Dieu fait en choisissant une nation, une famille, il y a dans le récit donc, de ce choix, le récit d'un personnage qui s'appelle Jacob, qui va changer de nom. Et le moment où il change de nom, c'est un moment assez particulier où il est face à Dieu. Il y a une lutte qui s'opère et à la fin de cette lutte, il reçoit le nom d'Israël. D'où vient justement la notion de nation d'Israël. Et Israël veut dire celui qui lutte avec Dieu. Et donc, en quelque sorte, le message biblique, c'est que toute personne qui lutte avec Dieu pour comprendre Dieu, pour être béni par Dieu, pour être dans ce face-à-face avec Dieu, cette personne est aussi Israël. Et donc les Juifs, c'est une des tribus, des 12 tribus de cette nation d'Israël, qui vont revenir de l'exil et qui vont devenir après la nation de Juda, les Juifs. Voilà, donc c'est là que le terme vient. Donc eux-mêmes, ce sont des héritiers de cet héritage que la Bible a transmis, non pas juste aux Juifs, mais à toute personne qui s'identifie dans ce rapport à Dieu, de vouloir vraiment chercher qui est Dieu. Et c'est la raison pour laquelle, justement, dans le texte de Matthieu, même si Jésus dit clairement « Je suis venu d'abord, ma mission à plusieurs étapes », Donc je commence d'abord par les moutons, les brebis perdues de la maison d'Israël. Mais on a plusieurs récits, comme le récit où il va visiter son village natal et où il leur fait remarquer que les non-juifs, les païens, sont plus réceptifs à la parole. On a également, lorsqu'il rencontre dans Matthieu 8, versets 15 et 17, un centurion romain, un occupant, un impérialiste, et qu'il va dire « mais j'ai jamais vu une pareille foi dans tout Israël ». Donc on voit que Dieu est réceptif à comment les personnes en dehors d'Israël se positionnent vis-à-vis de lui.
3: Et alors donc, vous deux, vous vous considérez aussi comme héritiers de ces textes ?
0: Personnellement.
3: De ces enseignements ? Oui.
0: Personnellement, tout à fait.
3: Pasteur Jethro Camille ?
1: Je me considère comme le véritable héritier. Non, je plaisante. Ben, par nature, par droit de naissance, tous les êtres humains devraient pouvoir accéder à leur Dieu. Et ça n'est pas parce que dans l'histoire de l'humanité, certains ont été à un moment donné, parce qu'il n'y a pas eu que les Juifs qui ont porté des messages et qui ont reçu des révélations de la part de Dieu. Parce que les révélations de la part de Dieu, elles ont plusieurs formes. Elles sont dans la Bible, mais enfin, il y en a aussi dans la nature, il y en a aussi dans les sciences. Il y a plein de niveaux de révélations. Et ça n'est pas parce qu'à un moment, quelqu'un ou un peuple ou un groupe quelconque a été comme le facteur ou comme le crieur public que ça leur confère un statut particulier. Donc moi, je suis toujours content quand c'est pas les impôts, je suis toujours content que le facteur arrive à la maison. Hein, on est content, le facteur, bon. C'est pareil pour moi, je suis content qu'au travers du peuple juif, ben, j'ai eu accès aux Écritures et à la révélation du Dieu unique. C'est très beau, c'est très très beau. Maintenant, moi, comme pasteur, j'ai eu l'occasion, certainement comme toi, mon ami, d'enseigner, de baptiser, de conduire et d'aider des gens à découvrir Dieu. Est-ce que ça fait de moi quelqu'un de supérieur à la personne ? Pas du tout, mais ça n'a rien à voir avec ça. C'est juste la joie de partager Dieu et la joie de voir quelqu'un passer quelque part d'une vie qui n'a aucun sens à une vie qui est pleine de sens et une vie qui est pleine de lumière. Quoi. C'est très beau à voir, c'est très gratifiant.
0: Mais d'ailleurs, dans l'Ancien Testament, nous avons des parties de la Bible inspirées et rédigées par des non-juifs, par des non-israélites, voire même des païens. On a le récit de Balaam. Balaam, qui est un prophète païen, c'est-à-dire un visionnaire, quelqu'un qui, à l'époque, est capable d'entrer en contact avec le monde spirituel et qui va recevoir de la part de Dieu un certain nombre de messages. Et l'échange qu'on a dans la Bible entre Balaam et cette divinité, on ne le sait que parce que, probablement, Balaam a dû en témoigner. Autrement, on ne serait pas au courant. On a également, dans le livre de Daniel, toute une partie qui est écrite en araméen, la langue de l'oppresseur de l'époque, et on a un chapitre qui est écrit par le roi Nabucodonosor, qui est justement un païen par excellence. Donc on voit que dès l'Ancien Testament, il y a déjà dans le texte biblique cette ouverture vers le monde, et Jésus n'est que là pour dire, écoutez, cette ouverture qui était déjà présente, moi je suis l'aboutissement de cela.
3: Donc Jésus est venu finalement faire tomber toutes les barrières qui pouvaient se dresser entre les générations, entre les peuples, entre les différents croyants ?
1: Je crois que non. Je pense que c'est plutôt l'apôtre Paul qui a réussi à faire cela. Jésus lui a réalisé quelque chose de beaucoup plus vaste, qui est reconnecter l'humanité à Dieu. C'est-à-dire réconcilier l'humanité à Dieu. Pas réconcilier Dieu avec l'humanité, mais réconcilier l'humanité à Dieu en montrant un visage de Dieu tellement beau qu'ensuite devienne possible ce que vous dites, Stéphane, c'est-à-dire la possibilité de faire tomber les barrières, la ségrégation, les comparaisons entre peuples, entre ethnies, etc. Mais celui qui, à mon sens, a vraiment été l'artisan de la démocratisation de la religion monothéiste de la Bible, c'est plutôt l'apôtre Paul, à mon sens en tout cas. Bien sûr, il y a une différence entre être l'artisan théologique, doctrinal, d'une ouverture au monde, et puis réaliser le salut du monde à la croix. Ce sont deux choses qui n'ont pas le même niveau, mais chacune de ces choses a son importance.
3: Donc on aura sans doute l'occasion de revenir justement sur le salut, parce que ça aussi c'est une notion importante à comprendre. 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Pasteur David Millard et pasteur Jethro Camille, merci beaucoup une fois de plus d'être venu ici pour relever ce défi.
1: Merci Stéphane.
3: De tenter de rendre ce texte accessible à tous. Alors bien entendu, on se retrouvera pour une prochaine émission lors de laquelle vous nous parlerez de nouveaux sujets et vous tenterez encore de percer les mystères de ce texte biblique. Merci beaucoup, à bientôt.
0: Merci.
3: Au revoir.

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1: Bonjour à tous, j'espère que vous allez bien. Tiens, voici une formulation qu'on utilise tellement souvent. Comment vas-tu ? Parfois, on ne sait pas trop quoi répondre à cette question qui est plus une formule de politesse qu'une véritable manière d'engager la conversation. Notre invitée du jour, de Histoire inspirante, est Élise Lazarus. Alors, pour beaucoup d'entre vous, vous connaissez Élise puisqu'elle présente une émission, Les 2 minutes, sur notre chaîne Adventiste FFS, à laquelle, bien évidemment, vous êtes tous abonnés. Élise va aujourd'hui nous parler un peu plus de son parcours personnel, intime, et particulièrement des difficultés de santé qu'elle a rencontrées. Vous êtes dans Histoire inspirante, et que ce temps soit pour chacune et chacun une occasion de grandir dans la foi grâce à ses témoignages. Bonjour Élise.
2: Bonjour Philippe.
1: Très content de t'avoir avec nous dans Histoire inspirante. Alors pour la plupart de nos auditeurs, ils ont l'habitude, ils te connaissent très bien, puisque tu partages beaucoup de réflexions avec nous dans cette émission des 2 minutes.
2: Avec c'est vrai.
1: Chaque jour. Mais aujourd'hui, voilà, c'est un autre cadre, c'est un autre temps. Un temps où tu nous parles de nous, alors tu nous parles aussi beaucoup de nous dans les dans les méditations, tu nous parles beaucoup de toi, mais là tu vas nous parler un peu de ton parcours personnel, avec un grand zoom et un grand focus peut-être sur différents aspects de ta vie. En tout cas, voilà, merci beaucoup d'être avec nous aujourd'hui pour Histoire inspirante.
2: Bah, je suis heureuse de pouvoir être là et puis de parler de quelque chose qui a changé ma vie quand même.
1: Alors ta vie justement, c'est un parcours alors avec des hauts, avec des bas,
2: oui.
1: Avec des joies, avec des peines. Ça commence dans l'église, tu es enfant dans l'église adventiste.
2: Oui.
1: Donc tu as toujours été engagé, en tout cas tu as toujours été présente dans l'église adventiste. C'est le parcours d'une enfant qui grandit, qui devient adolescente.
2: Mm-hmm.
1: Et puis là il y a un premier choc dans ta vie.
2: Oui, il y a eu un premier choc assez, j'ai envie de dire, violent. Et c'est vraiment le cas de le dire, un choc. Parce qu'à 17 ans, j'ai eu un choc au niveau de la tête, qui n'avait pas l'air si grave que ça sur le coup. Sauf que peu de temps après, je veux me lever le matin pour aller en cours. J'ai 17 ans, je dois passer le bac, c'est l'année du bac, année importante. Et au moment où je me lève, impossible de tenir debout. Devant moi, toute la pièce tourne sur elle-même, le sol bouge, je m'effondre au sol. Pas le choix, je retourne au lit. Et là, on se dit, bon, bah, j'ai chopé quelque chose, j'ai, je sais pas, peut-être de la fièvre, quelque chose, on va laisser passer la journée.
1: Et là, la journée passe et rien ne passe.
2: Et rien ne passe, et la semaine passe, mmh. Et rien ne passe. Et les mois passent. Et là, ça devient vraiment compliqué.
1: Alors, tu fais des analyses, tu fais différents examens, bien évidemment. À ce moment-là, qu'est-ce qui est diagnostiqué de
2: ta maladie ? Rien. Ils ne savent pas. Ils ne comprennent pas. Ils testent plein de choses. Pour les vertiges, on teste les yeux. Mais j'ai un petit problème à l'œil tout le temps qui fait que, pas concluant, on ne peut pas dire si c'est ça ou pas. On teste les oreilles. On teste plein de choses. Et reste cette grande question, qu'est-ce qu'elle a ? Et un an et demi comme ça, où il n'y a aucune amélioration, voire même ça empire, et vous n'avez pas de réponse. Pourquoi ? Mais il faut bien comprendre qu'à ce moment-là, moi, je suis à l'âge où, enfin, à 17 ans, on a envie de vivre, on a envie de voir ses copains, on a envie... On lance sa vie, on se construit. Et du jour au lendemain, je me suis retrouvée dans un lit, pas pouvoir me lever, pas pouvoir me laver moi-même, devoir demander si j'ai besoin de quoi que ce soit. Je ne pouvais pas lire un livre, je ne pouvais pas regarder un film. Je ne sais pas si on se rend compte à quel point c'est long, 24 heures, quand la seule chose qu'on peut faire, c'est être allongé et attendre, et que les médecins vous disent « on ne sait pas pourquoi tu as ça, on ne sait pas comment te soigner. Ta vie n'est pas en danger, tu peux vivre jusqu'à 90 ans comme ça. » Mais où toi, tu te dis « mais... est-ce que vraiment c'est une vie ? Non, c'est pas une vie, je ne vais pas pouvoir supporter ça. »
1: Alors justement, comment cette jeune fille, cette jeune femme de 17 ans, elle se projette face à cela, face à ce qui lui tombe dessus de on ne sait où, on ne sait pourquoi, il n'y a pas de réponse. Quel avenir, toi, tu avais avant? Tu t'es dit, bah, je vais passer le bac. Tu te destinais à quel métier? En tout cas, t'imaginais quoi pour toi?
2: Moi, je voulais aller en médecine. Je voulais être psychiatre. Parce que voilà, j'ai toujours eu à cœur d'être dans les coudes, de prendre soin, et je trouvais que c'était beau. Donc j'étais vraiment, j'avais déjà des amis en fac de médecine qui me disaient comment ça se passait. Le plan, il était fait.
1: Et là, tout s'arrête.
2: Mais peut-être que dans ma vie, j'avais un petit peu tendance toujours à faire des plans, à savoir où je voulais aller. Il fallait que ça aille où je veux, comme je veux. Et puis, ça marchait bien pour moi en cours. Donc voilà, fallait que ça marche bien, et c'était ma valeur de réussir les choses. C'est ça qui me définissait. Élise, c'est celle qui est assez intelligente, qui réussit bien en cours, pour qui c'est facile et pour qui ça va bien marcher.
1: Alors cette jeune fille, cette jeune femme de 17 ans, qui tout d'un coup se retrouve face à un mur, ou face à un lit, sur un lit, à ne plus pouvoir bouger, à ce moment-là, je ne sais pas si tu te rappelles, comment t'imagines l'avenir, comment t'imagines la suite?
2: Pendant quelques mois, j'imagine rien. Honnêtement, je suis dans un état presque de choc et de grande colère. Et là, j'ai dit des choses à Dieu dures. J'ai dit à Dieu, un peu comme Job, c'est pas juste. J'ai été une bonne fille, j'ai bien respecté les règles, j'ai fait les choses bien, j'ai pas mérité d'avoir ça. Pardon, je vais être mal polie. Dieu, t'es dégoûtant. Dieu, t'es injuste. Dieu, je veux plus rien avoir à faire avec toi. Parce que dans ma tête, si tu faisais les choses bien, et si t'étais brillante, et si, voilà, j'allais à l'église, je faisais des louanges, je m'occupais des jeunes, j'étais là, quoi. Je méritais que Dieu me bénisse et me protège. Et là, bah, quelque part, c'est tout ce que j'avais construit qui s'enlève. Et pendant quelques mois, tout ce qui reste, c'est de la colère.
1: Alors, des mois de colère, et on peut complètement comprendre, encore une fois, enfin on le rappelle, t'as 17 ans, t'es en pleine fleur de l'âge, je veux dire, il y a cette volonté de vivre, de découvrir, de se projeter dans un futur métier, c'est concret, là tout d'un coup, il n'y a plus rien de concret, tout s'arrête, un an et demi dans cette incertitude, et est-ce qu'il y a la sortie du tunnel au bout de ces un an et demi?
2: J'ai envie de dire que la sortie du tunnel, ça a même été avant. Au bout de 6 mois à peu près, je ne peux pas te dire qu'il y a eu un moment. Ça a été un petit processus, mais jour après jour, de quelque chose comme si Dieu arrivait à parler à mon cœur petit à petit pour en arriver à une espèce de certitude que Dieu me disait, mais Élise, pourquoi tu penses que je ne t'aime plus? Pourquoi tu penses que tu ne vaux plus rien? Ok, tu es dans ce lit. Ok, il y a plein de choses que tu faisais avant que tu ne peux plus faire. Mais est-ce que faire, c'est si important? Tu es toujours là. Et en fait, pendant cette période-là, par exemple, les quelques heures où j'allais un peu mieux, c'était l'époque des débuts d'Internet et des forums. Et je suis allée sur des forums pour écouter des gens qui n'allaient pas très bien. Je disais, ben moi, je suis là, je n'ai rien à faire, on peut parler. Et tout d'un coup, en discutant avec d'autres personnes comme ça, je me suis dit, mais au fond, je suis toujours qui je suis. J'ai pas perdu de valeur. Et là, c'est comme si mon cœur non seulement guérissait de ma peine là, de la maladie, même si c'était toujours très difficile à vivre, hein. Je vais pas dire que c'était youpi, mais guérissait de quelque chose d'avant aussi. Quelque chose qui avait poussé en moi, qui l'air de rien, les racines, elles me faisaient mal. C'était cette idée que si un jour je me plantais, si un jour j'étais plus parfaite, je méritais plus l'amour, ni de mes parents, ni des autres, ni de Dieu. Et ça, c'est un poids terrible à porter. Parce qu'on est dans l'angoisse constante de se dire, on va me juger.
1: Ce que tu nous partages, c'est hyper fort. J'ai pas de mots, giga fort. J'essaie d'utiliser les multiples que je connais en maths. Ce parcours-là, après 6 mois, et puis, comme tu dis, c'est un long processus. Ça se fait naturellement, ça se fait avec l'aide de quelqu'un. Est-ce qu'avec le recul, maintenant, tu peux dire, voilà, comment ça s'est enchaîné?
2: Eh bien, je pense que, bizarrement, c'est de me fâcher avec Dieu et de parler à Dieu et de laisser toute cette rancœur sortir et toutes mes peurs sortir. C'est comme si, avant, j'étais toujours la bonne fille qui n'avait jamais un mot plus haut que l'autre et que là, peut-être pour la première fois, je me suis donné le droit d'être moi devant Dieu. Et donc, j'ai ouvert une espèce de barrière et tout est sorti. Mais quand tout est sorti et qu'il ne restait plus rien à sortir, peut-être que pour la première fois, Dieu a pu vraiment me glisser un truc à l'oreille. Et là, ça a été vraiment... Autant il y a d'autres moments où c'est des personnes qui m'ont amené des choses, autant là, c'était vraiment entre moi et Dieu, dans quelque chose de très doux. Alors non, très violent dans ce que moi j'ai sorti, mais très doux dans la réponse de Dieu qui n'est pas allé en force pour me secouer, mais plutôt qui a été là pour apaiser tout doucement. Et je ne peux pas te dire, il y a eu un moment, c'était vraiment au bout d'un certain temps, j'ai dit, mais je ne suis plus en colère.
1: Alors c'est un long processus, la colère diminue, les réponses arrivent petit à petit, et puis tu arrives, tu avais dit tout à l'heure 1 an et demi, mais il y a un processus, pourquoi 1 an et demi? Qu'est-ce qui se passe entre ces 6 mois et 1 an et demi? Au bout des 1 an et demi, il y a quoi?
2: Là par contre, il y a un événement au bout d'un an et demi.
1: Alors on veut savoir.
2: Et je dénonce, parce que je dirais même le nom de la personne. Il y a quelqu'un qui aujourd'hui est pasteur aux Antilles, qui s'appelle Daniel Cancel, qui passe me voir, parce que moi je ne pouvais plus aller à l'église, j'étais trop malade, et il passe, il s'occupait de la jeunesse, et donc il passe me dire bonjour, comment ça va? Et je lui dis, s'il te plaît, raconte-moi des choses, j'en peux plus. Et donc il me parle de sa vie d'étudiant pour être pasteur, puisque à ce moment-là il était étudiant, et de ce que vivent des collègues à lui.
1: Donc lui, il te raconte une histoire inspirante, c'est ça?
2: C'est ça, exactement. Okay. Et il me parle de femmes pasteurs. Et moi je ne savais pas qu'il y avait des femmes pasteurs. Mais en même temps, je trouve ça fou, hyper intéressant, mais il y a la voix de la raison dans ma tête qui dit « Oui, mais toi, ça ne te concerne pas. Tu es au fond de ton lit, ça ne te concerne pas. » Mais quand même, ça travaille. Il y a quelque chose, une espèce de déclic, un espèce d'appel qui vient du fond de moi, où je résiste en disant ben, « Humainement, je suis au fond de mon lit. »
1: Donc ça, c'est le déclic, un entretien avec un pasteur, avec Daniel, qu'on salue au passage, avec qui j'ai fait aussi une partie de mes études. Et là, c'est quoi l'enchaînement? Qu'est-ce qui se passe après?
2: Eh bien, l'enchaînement, c'est que d'abord, je me réveille plusieurs fois au milieu de la nuit. Il faut savoir que je dormais 16 heures par jour à ce moment-là, tellement mon corps était épuisé de ce qu'il vivait, parce que ces vertiges-là me faisaient vomir jusqu'à 15 fois par jour. Enfin, c'était vraiment, j'étais dans un état pitoyable. Je me réveille au milieu de la nuit et il y a des mots qui sortent de ma bouche. Dieu t'appelle à être pasteur. Mais j'en fais pas de cas parce que je me dis, ça c'est moi qui rêve de choses, mais c'est pas à ma portée. Mais dans le même temps, tous les jours, je piochais un texte biblique au hasard dans une grande boîte. Il y en avait des textes bibliques. Et je peux encore te dire les premiers que j'ai piochés les jours suivants. Il y avait un texte dans Josué. Ne t'effraie pas, ne t'épouvante pas. L'Éternel, ton Dieu, est avec toi dans tout ce que tu entreprendras. Deuxième texte, dans Ésaïe. Ne promène pas des regards inquiets, car je suis ton Dieu, je viens à ton secours, je te soutiens de ma droite triomphante. Une semaine, tous les matins, je ne piochais que des textes qui directement disaient « Ose faire les choses, je vais être là avec toi. »
1: Et là, oses ?
2: Et là, je fais un pacte avec Dieu. Je lui dis, si vraiment... c'est toi qui m'appelles. Si vraiment c'est ta volonté que je sois pasteur, je vais y aller. Si cette vie que je n'ai plus, ou plus comme avant en tout cas, tu me la rends, je te servirai, je serai ta servante. Si tu ne me la rends pas, je trouverai un moyen de vivre et d'être heureuse. Si ce n'est pas ta volonté, je trouverai un moyen d'être heureuse. Mais si c'est ta volonté, je te mettrai vraiment dans ce centre de ma vie et je te servirai.
1: Donc tu signes un contrat avec Dieu.
2: Et je fais le pas de la foi.
1: Et il signe ce contrat avec toi.
2: C'est-à-dire que j'ai vraiment fait ce pas de dire, je m'inscris au cours par correspondance. Je suis pas en état.
1: Alors au cours par correspondance à Collonges?
2: Non, au cours par correspondance pour passer le bac, parce que j'avais été déscolarisée, je l'avais pas eu, et il faut le bac ou un équivalent pour faire les études de pasteur.
1: Donc tu repars en arrière.
2: Donc je repars en arrière.
1: À tes 17 ans, c'est ça. Le jour du bac, pour dire bah, on reprend là où on s'est arrêté.
2: Mais alors il faut voir, les cours par correspondance, c'est des pavés comme ça. Moi au départ, je ne suis pas du tout en état. Mais je dis, si c'est la volonté de Dieu, il trouvera une solution. Donc je m'inscris.
1: Tu prépares ce bac?
2: Ah non, mais même pas. Le jour même où je m'inscris, ma maman va à la pharmacie comme tous les deux ou trois jours depuis un an et demi. Hein. Et là, la pharmacienne lui dit, mais vous savez qu'il y a un très grand spécialiste à 10 minutes de chez vous? Essayez toujours de prendre rendez-vous. Nous, on avait fait le tour de la France hein, pour trouver des spécialistes et personne n'avait trouvé de solution. On fait, ok, on essaye. On appelle. Quand on appelle, on nous dit, écoutez, par contre, il y a au moins 6 mois d'attente. Bon, mais je suis plus à 6 mois près. Au point où j'en suis, j'attends. Sauf qu'on raccroche. Quelques minutes après, ça ressonne. Écoutez, c'est très rare, mais on vient d'avoir une annulation. Si dans les 10 minutes, vous pouvez être là, exactement le temps qu'il nous faut pour y aller, il la prend. J'ai eu un rendez-vous le jour même. Et ce spécialiste-là, il m'examine, il fait, oui, c'est un problème de cervical. Il y a eu un choc traumatique au niveau de la cervicale atlas qui explique ses symptômes. J'ai une solution pour l'aider, sans opération. Ça va prendre un peu de temps. Vous venez me voir régulièrement pendant un an. Et au fur et à mesure, les symptômes vont baisser et elle sera complètement guérie.
1: Donc là, après quasiment 2 ans de non-explication, quelque chose par un concours de circonstances, un enchaînement extrêmement rapide, tout d'un coup, des réponses qui arrivent.
2: Tu sais ce qu'on dit?
1: Je ne sais pas.
2: Hasard, c'est le pseudonyme que Dieu prend quand il veut passer incognito. Mmh. Pour moi, il n'y a pas eu de hasard, ce n'est pas un concours de circonstances. Pour moi, et j'en suis tellement convaincue, c'était la réponse de Dieu qui disait...
1: La réponse au pacte.
2: Voilà.
1: Tu venais de signer avec lui.
2: Quand tu fais un pacte avec moi, je fais ma part.
1: Le bac. Ça se passe.
2: Ça se passe. Je n'ai même pas de souvenir de mon bac. Parce qu'il faut bien comprendre, oui, j'allais mieux.
1: Mais c'est un long processus,
2: mais
1: comme tu l'avais dit.
2: J'ai été 3 ans malade. 3 ans sans poser un pied par terre. 3 ans de perte musculaire. J'avais pris en tout, entre 30 et 40 kilos. Du fait de ne pas marcher, de manger comme je pouvais, vu qu'en plus j'avais des retours. Donc, je ne me ressemble plus, je dors 16 heures par jour, je fatigue très très vite. J'avais des droits spéciaux pour passer le bac. Normalement, tu ne pars pas comme tu veux d'une épreuve. Tu dois attendre un certain temps. Moi, je pouvais partir à n'importe quel moment. J'avais le droit à quelqu'un qui m'accompagnait pour me poser sur la chaise. Je ne sais pas comment je l'ai eu, mon bac. Je n'ai pas fait tout le programme, je ne pouvais pas. J'ai fait peut-être 70%. Mais n'empêche, je l'ai eu.
1: Donc là, une partie du contrat a été remplie par Dieu, une partie par toi aussi. Et donc l'étape d'après, c'est destination, les études de théologie.
2: Oui, à Collonges.
1: Donc tu arrives à Collonges, bon pied, bon œil.
2: Ah non, pas bon pied et pas bon œil. En fait, je suis arrivée, il y a des gens qui m'ont dit « Mais attends un peu plus avant d'y aller, parce qu'il faut bien comprendre, quand je suis allée à Collonges, je pouvais marcher à peu près 500 mètres, après mes muscles tétanisés, et je m'effondrais sur moi. Je ne savais plus cuisiner, je ne savais plus faire le ménage, je ne savais plus grand-chose. Et je te dis, une semaine avant d'aller à Collonges, je dormais 16 heures par jour. Mais j'y vais toujours par ce pas de foi un peu fou, de dire « Mais si Dieu a béni jusque-là, je lui fais confiance qu'il va continuer à bénir pour la suite. » Mais cette première année à Collonges, j'ai vu personne. J'allais en cours, je mangeais, je dormais. Je me souviens d'un soir, j'allais à la bibliothèque. Et ceux qui connaissent, toi tu connais Collonges, il y en a peut-être qui nous écoutent, qui connaissent, ils savent.
1: Collonges, c'est plat.
2: Oui, bien sûr. Ça monte tout le temps. Et pour aller à l'église, la montée de Collonges. Et donc, c'est l'hiver, il y a la neige et je monte. Et pendant la montée, mes muscles, en fait, ne veulent plus. Et je me suis effondrée sur moi-même au milieu de la neige. Et là, j'ai eu peur. Parce que je me suis dit, il fait nuit, il fait froid, j'ai pas la force de crier dans ce cas-là, je peux même pas appeler. Je dis, il faut que quelqu'un me trouve, parce que sinon, on va me retrouver morte de froid demain matin. Et il y a des étudiants qui passent, et qui m'ont vu et qui viennent et qui me relèvent et qui m'emmène jusqu'en haut. Heureusement, ça m'est pas arrivé trop souvent, mais encore là, je sens cette main de Dieu qui me dit « Sois raisonnable quand même, abuse pas trop, mais je suis là. Je suis là et on va aller jusqu'au bout ensemble.
1: » Les études de Collonges se passent.
2: Oui.
1: Elles se passent bien, enfin,
2: oui.
1: Malgré tout cela.
2: Oui.
1: Est-ce qu'à ce moment-là, tu te dis « Je suis guéri ». Alors, tu as évoqué qu'il y a un long processus de guérison qui t'avait été annoncé. Est-ce qu'à ce moment-là, tu te dis « Ça y est, c'est fini, je suis guéri, je reprends ma vie, entre guillemets, normale, et maintenant, je peux envisager un avenir ».
2: Je ne peux pas dire « Je suis guéri », parce que je ne serai jamais complètement guéri. D'abord, j'ai gardé une faiblesse au niveau des cervicales, et tous les essais de traitement, etc., m'ont un peu flingué la santé. J'ai gardé une petite santé. Je peux facilement tomber malade. Je fatigue facilement aussi. Mais, alors non, je ne suis pas complètement guérie. Par contre, j'envisage un avenir. C'est-à-dire que ce texte qui dit « Je te soutiens de ma droite triomphante », pour moi, ce n'est pas juste un texte comme ça. C'est une réalité. Chaque jour de ma vie, chaque matin de ma vie, j'imagine la main de Dieu dans mon dos qui me dit « Aujourd'hui, Élise, tu vas être debout. » Parce que je te tiens, ne t'inquiète pas, ça va aller. Et ça a tout changé. Et ça change, tu vois, pour moi, là, à l'instant où on parle, je l'imagine, cette main de Dieu dans mon dos. Parce que c'est pas facile de parler de choses qui ont été très difficiles et pleines d'émotions, de les partager, de les mettre sur Internet, mais en même temps, Dieu m'a dit, partage, parce qu'il y en a peut-être d'autres qui pensent que je les aime plus, ou qui valent plus rien parce que là, c'est pas la forme en ce moment. Mais si, Dieu, il est là. Vraiment, il est là juste à côté. Et il te trouve beau, il te trouve belle, il te trouve important. Et il s'en fiche de ce que tu peux faire ou pas faire. Ce qui l'intéresse, c'est ce que tu es profondément.
1: Merci beaucoup, Élise, aussi pour cela. Je sais pas trop comment te dire, comment enchaîner. J'ai tellement du mal, et je pense que tous ceux qui vont écouter ce temps vont avoir du mal aussi à imaginer comment tu as pu envisager le pastorat. Parce que oui, il y a les études, entre guillemets, c'est un espace un peu confiné, un peu... pas tranquille, mais je veux dire, entre la faculté, voilà, tu vis sur le campus, mais rentrer dans le pastorat, les kilomètres, les distances, la pression, des tensions parfois, des conflits qu'il faut gérer. Tout ça, ça a une influence aussi sur le corps. Tu sors de Collonges, tu finis tes études à Collonges, tu commences le pastorat, tout d'abord en Fédération Nord, aujourd'hui tu es passé en Fédération Sud aussi, après un parcours par ministère auprès de l'Union aussi. Est-ce qu'aujourd'hui tu as été empêché dans ce ministère pastoral? Est-ce que tu sens que tu as été bloqué? Ou malgré ça, tu as pu avancer comme tu voulais ou comme Dieu voulait?
2: Empêché, non. Ralenti parfois, je vais être honnête, bien sûr que oui. Quand tu as des moments où tu as des difficultés à bouger un petit peu le matin, etc., c'est un ralentissement. Mais en même temps, ce qui est un ralentissement sur certains points, c'est une force dans d'autres. Parce que quand je vais voir des personnes qui vont pas bien, qui sont fatiguées, et qui justement peut-être se sentent indignes, ou abandonnés, ou qui me disent juste « j'ai mal ». Je sais ce que c'est d'avoir mal. Je sais ce que c'est d'être fatiguée et de faire quand même. Et l'air de rien, mon premier apprentissage, et je pense que j'avais besoin de ça, c'est « tu n'es pas une superwoman, tu es pasteur, tu es un être humain, tu as le droit d'avoir des faiblesses, tu as le droit de ne pas être parfaite. Et ton église a le droit de savoir que tu as des faiblesses. » Parce que eux ont aussi tellement de ressources. Les gens qui sont là, tu peux compter dessus, tu peux leur faire confiance et ils peuvent avoir confiance en toi. Donc non, je ne me suis pas sentie empêchée de quoi que ce soit parce que j'ai été entourée aussi de gens bienveillants. Et il faut que je le dise vraiment, il y a eu des personnes qui ont eu confiance en moi, qui m'ont acceptée telle que j'étais vraiment, avec mes faiblesses, avec mes forces aussi, et qui ont vu ce que je pouvais amener. Et ça m'a permis d'être très vraie, de pas vouloir avoir un rôle. Et ça, je pense que ça m'a fait du bien, et j'espère que ça a pu faire du bien à des gens autour de moi.
1: Est-ce que la colère a disparu ?
2: Ah, de temps en temps, elle fait des petits pics. Voilà, quand j'ai une journée un peu plus difficile ou quand il y a quelque chose vraiment qui me tiendrait à cœur, je me dis non, là, faut que tu sois raisonnable. C'est en dehors de ce que tu peux. De temps en temps, je fais adieu. Bon, reviens vite quand même, parce que j'ai hâte d'être débarrassée et d'aller courir en haut des montagnes sans être essoufflée. Mais non, c'est la colère, elle est vraiment partie. Et j'ai de la reconnaissance envers Dieu, de la reconnaissance de m'avoir accompagné et de m'avoir montré qu'il pouvait faire tellement plus que tout ce que j'aurais imaginé. Parce qu'il y a une chose dont je suis sûre, j'aurais peut-être été heureuse si j'avais été psychiatre, mais j'aurais pas été aussi heureuse qu'en étant pasteur.
1: Merci beaucoup, encore une fois, pour cette authenticité, cette fraîcheur, ce naturel dans tes propos, et tu viens de le dire aussi, cette volonté de ne pas jouer un rôle, de ne pas rentrer dans la peau de quelqu'un. Voilà, je suis touché particulièrement par ce message que tu veux transmettre peut-être à tous ceux qui nous écoutent aujourd'hui, peut-être à des jeunes qui peuvent être aussi allongés sur un lit, comme tu l'as été à un moment donné, ou des plus âgés qui sont depuis des années dans de la souffrance, dans de la difficulté physique ou émotionnelle ou psychologique. T'as un petit mot pour eux, particulièrement ?
2: Ne laissez rien, personne, vous faire croire que vous n'êtes pas une merveille aux yeux de Dieu, parce que vous l'êtes. Et vraiment, j'insiste là-dessus, c'est parce que vous êtes capable de faire, c'est vraiment ce que vous êtes.
1: Je sais que tu nous as préparé un texte. Oui. Alors, il y en a eu beaucoup, mais est-ce que tu veux bien nous partager ce texte particulièrement, que tu voudrais nous laisser sur ce mur des témoignages ?
2: Alors, je voudrais vous laisser un texte qui est dans Éphésiens 3, le verset 20. À celui qui peut faire, par la puissance qui agit en nous, infiniment plus que tout ce que nous demandons ou pensons.
1: Merci beaucoup Élise, et puis je te propose d'aller non pas graver dans le marbre, mais d'aller écrire sur le mur ce message-là, pour qu'il puisse rester aussi gravé dans le cœur de chacune et chacun qui t'ont écouté.
2: Allez.

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0: 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Il est minuit. 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
1: Bonsoir à tous. Il a exprimé des regrets très forts et il s'est enfin libéré du mensonge. C'est ce qu'a estimé ce jeudi soir l'avocat de Cédric Jubilard sur BFM TV après la découverte d'ossements dans le Tarn à un emplacement désigné par le principal suspect. Le peintre plaquiste a reconnu être à l'origine de la mort de son épouse Delphine, disparue en décembre 2020. Il a évoqué une dispute qui aurait mal tourné. L'Assemblée nationale qui a voté ce jeudi pour rendre imprescriptibles les crimes commis sur les mineurs lors de l'examen du projet de loi sur la protection des enfants. Jusqu'à aujourd'hui, l'imprescriptibilité était réservée aux crimes contre l'humanité. Ce projet de loi avait été promis par le gouvernement l'an dernier pour répondre à l'affaire Betaram. Puis, il a été complété après le scandale du périscolaire à Paris et l'affaire Liana. C'est justement le second rapport d'inspection dans le sillage de la mort de la jeune collégienne retrouvée morte début juin dans le Gers. Il pointe des délais manifestement excessifs et un manque de moyens dans l'enquête concernant de précédentes accusations de violences sexuelles qui visaient le principal suspect, Jérôme Barella, qui a été mis en examen mercredi pour viol et meurtre sur la jeune Liana. Bernard Cazeneuve devrait mettre en ligne une longue lettre aux Français ce vendredi. L'ancien Premier ministre y dévoile sa vision pour la France à quelques mois de l'élection présidentielle dans laquelle il se dit prêt à se lancer. Il appelle à un large rassemblement qui va bien au-delà des périmètres des primaires étriquées. Lui est candidat, déclaré à l'Élysée. Gabriel Attal a annoncé ce jeudi soir qu'il serait en meeting à Lyon le 10 octobre prochain. Le candidat Renaissance à l'Élysée promet une démonstration de force. Et puis Donald Trump assistera bien à la finale de la Coupe du Monde entre l'Espagne et l'Argentine ce dimanche. Sa présence viendra couronner ce qui a été la Coupe du Monde la plus suivie, la plus sécurisée, la plus réussie de l'histoire des États-Unis. Selon la porte-parole de la Maison-Blanche, le président américain remettra lui-même le trophée à l'issue du match à New York. Excellente soirée à tous à notre écoute.
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0: Frédéric de Nimal, bonjour.
1: Bonjour.
0: Nous sommes habitués à voir de Jésus un homme, un messie, qu'est-ce qu'on pourrait dire encore, un leader religieux plein de compassion, et en particulier pour les faibles. Parce que vous nous le direz ultérieurement, pour les chefs, il n'a peut-être pas la même façon de concevoir. Dans l'histoire que vous allez nous présenter, il y a quelque chose d'assez étonnant, parce qu'il va condamner un figuier. Alors on vous écoute.
1: Oui, c'est vrai qu'il faut comprendre le contexte dans lequel on est. On est donc dans la dernière semaine de vie de Jésus, où les choses se précipitent, où Jésus va faire des allers-retours entre Béthanie, c'est un petit village pas très loin de Jérusalem, et il est reçu chez ses amis Marthe, Marie et Lazare. Lazare qu'il a ressuscité il n'y a pas longtemps. Donc on peut comprendre que Jésus est bien reçu dans cette famille-là. Et Jésus va donc faire trois allers-retours entre Béthanie et Jérusalem. Et à chaque fois, il va au temple de Jérusalem. Le deuxième jour, en fait, après le jour des rameaux, il revient à Jérusalem et il passe devant un figuier. Et le texte nous dit qu'il a faim. On est le matin, j'imagine, c'est le matin, il a faim. Il s'approche du figuier pour trouver des fruits, un geste tout à fait anodin. Sauf que si le figuier est plein de feuilles, il n'y a pas de fruits. Et Jésus, qui devait s'attendre à trouver des fruits, se met en colère contre l'arbre qu'il n'emporte pas. Et là, on est devant quelque chose d'un peu étonnant. On se dit, franchement, il s'est levé du mauvais pied. Qu'est-ce que c'est que cette attitude? Jusqu'à présent, on a eu un homme extrêmement gentil, sympathique, qui fait du bien partout où il passe. Et là, il s'énerve contre un arbre qui lui a rien fait. Effectivement, il lui a rien fait, il lui a pas fait de fruits. Et on est un peu étonné. Il s'énerve contre cet arbre et puis il lui dit, puisque c'est ça, que plus jamais, tu ne portes de fruits. C'est un petit détail, anodin, bizarre. J'imagine bien les disciples qui devaient être à côté et qui ont dû l'entendre. Ils ont dû se regarder les uns les autres en se disant « Mais qu'est-ce qui lui arrive à notre maître aujourd'hui ?» Et voilà, c'est une anecdote bizarre. Jésus va continuer son chemin, il va jusqu'au temple. Et là, il va vider les vendeurs du temple, il va les renverser, les bousculer, etc. Donc pour comprendre cet événement-là, il faut voir qu'il y a une suite à cette parole qui a été prononcée sur le figuier. Et pour avoir la suite, on est obligé d'attendre le lendemain. Alors on va sauter et on va passer au lendemain. Le lendemain, donc le troisième jour, il repasse par là et il repasse devant le figuier. Et là, Pierre regarde le figuier et il dit « Oh mais Jésus, t'as vu ? Il est complètement stérile. Il est complètement sec jusqu'aux racines. » C'est-à-dire que la veille, en quelque sorte, il y a eu une espèce de coup de gueule contre l'arbre, mais on n'a pas vu les effets. Les effets, on les voit le lendemain. Le lendemain, l'arbre est sec, ça veut dire que sans doute toutes les feuilles sont tombées. Et puis, il y a quand même cette remarque très étonnante de la part de Pierre, il est sec jusqu'aux racines. Et Jésus va dire, oui, évidemment, évidemment. Et puis il continue en disant, mais vous savez, si vous demandez quoi que ce soit avec foi, ça va se réaliser. Alors, est-ce que ça veut dire vous avez le droit de vous mettre en colère contre un arbre et vous allez voir, ça va se passer? Et il continue en disant, et puis, tout ce que vous demanderez dans la prière sera exaucé. Si vous devez être pardonné, vous serez pardonné. On parle de la prière et on parle du pardon. Alors qu'on parlait d'un arbre qui était sec. Et là, on est obligé de s'arrêter et de réfléchir. Et de dire, ce n'est pas un petit problème qu'il faut résoudre comme ça. Il y a quelque chose de plus important. Et là, on est obligé du coup de réfléchir, de prendre du recul. Et en disant, qu'est-ce que Jésus veut dire au travers de tout ça? Parce que Jésus, manifestement, veut dire quelque chose. Il y a des discours qu'il prononce. Et donc là, on écoute, on entend. Il y a des gestes qu'il fait, et ces gestes ont des sens. Et on est dans une culture qui est une culture juive, qui connaît très bien l'Ancien Testament, qui a très bien compris quand Jésus entre dans Jérusalem, monté sur le dos d'un ânon. On a très bien compris qu'on faisait allusion à des prophètes de l'Ancien Testament, notamment Zacharie, qui disait « Vous verrez arriver le Messie, l'envoyé de Dieu, il viendra à Jérusalem, monté sur un âne, etc. » Donc, ils font les correspondances. Ils jouent sur la symbolique, ils jouent sur les images, etc. On est en face d'un figuier. Et pour le peuple, on sait très bien que le figuier, c'est aussi un des symboles d'Israël. Donc, quand on parle du figuier, est-ce qu'on parle de l'arbre, simplement, qui est au bord du chemin, ou est-ce qu'on parle d'Israël ? Jésus s'approche de cet arbre en voulant chercher des fruits, comme il vient à la rencontre de Jérusalem en espérant des fruits, comme il vient vers le temple en espérant de la spiritualité, comme il vient vers le pays en espérant que ce pays porte du fruit. Ce qu'il faut comprendre, c'est que Jésus est en train de dire « Vous n'avez pas été capable de porter de fruits, vous n'en porterez plus ». Entre les deux mouvements, entre l'arbre du premier jour qui est maudit et puis la constatation du lendemain, il y a les vendeurs qui sont chassés du temple. Cette maison devait être une maison de prière. Qu'est-ce que vous en avez fait ? Vous en avez fait une caverne de voleurs. Ça veut dire, cette maison qui devait avoir un but, j'arrive pas à le dire là. Cette maison qui devait avoir un but, qui devait avoir une fonction, ne remplit pas la fonction. Eh bien, c'est comme l'arbre. Si l'arbre ne porte pas de fruits, il peut mourir. C'est comme ce temple. Si il ne remplit pas sa mission, et si ce n'est pas une maison de prière, cela ne sera plus une maison de prière. Il ne restera rien de ce temple. Et quand Jésus est en face, le lendemain, devant le figuier, et qu'il dit, ce que vous demanderez dans la prière, si vous le demandez avec foi, vous le recevrez. Même si vous dites à cette montagne, ôte-toi de là et jette-toi dans la mer, ça va s'accomplir. Là, maintenant, hors du temple, qui devait être une maison de prière et qui n'est plus une maison de prière, là, hors du temple, si vous priez avec foi, vous n'avez plus besoin du temple. Dans la même mouvance, ça va être le troisième jour, il va raconter une autre parabole, c'est le propriétaire de la vigne. Un homme a une vigne, il confie cette vigne à quelqu'un et puis il s'en va. Et puis il va demander, au bout d'un certain temps, au moment de la récolte, il va demander des comptes, il va demander des fruits. Alors il va envoyer un de ses serviteurs, et puis les vignerons vont tuer le serviteur. Et puis il va envoyer un deuxième serviteur, et les vignerons vont tuer. Et puis il va envoyer un troisième, et puis il va envoyer son fils, son unique, en disant, au moins ils auront du respect. Et il tue l'héritier. Et à ce moment-là, les prêtres qui entendent ça, le texte dit, ils comprirent que c'était d'eux qu'il parlait. Eh bien, la vigne, on va vous la prendre. Et on va la confier à quelqu'un d'autre. Et Jésus est en train de dire là une chose incroyable, difficile à comprendre. C'est que l'héritage d'Israël va passer dans les mains de quelqu'un d'autre. Et les disciples qui sont là sont ceux qui vont récupérer cet héritage-là. Puisque le peuple a besoin de lumière, on va trouver d'autres porteurs de lumière, en quelque sorte.
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3: Parlez-moi d'amour, chantait Dalida. Et nous savons combien cette femme, si belle et qui chantait si bien, est morte par manque d'amour. Il semble qu'elle n'a pas connu l'amour. Parlez-moi d'amour. J'ai reçu en cadeau un petit livret avec les plus belles citations sur l'amour. 365 jours d'amour. Et je vous lis la première. Celui qui aime et qui est aimé est à l'abri des coups du sort. Le sort, l'adversité, ce qui nous vient et qui nous frappe parfois sans avertissement. Et nous sommes aussitôt déboussolés, débalancés. Mais combien c'est agréable si nous sommes aimés, si nous savons, face au coup du sort, où nous réfugier, si nous avons dans notre entourage, dans notre réseau, un ami, une amie, des personnes ressources qui nous aiment et qui seront des appuis face à ces coups du sort.
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1: Amis auditeurs, bienvenue. Nous nous retrouvons aujourd'hui autour d'un sujet grave. Moi, Dita Cross, bibliothécaire d'Auschwitz, et le récit autobiographique de la vie d'une jeune juive tchèque qui a survécu à la déportation dans les camps de la mort. La jeune Dita est née à Prague en 1929, dans une famille aimante qui vit dans l'aisance et le confort. Petit à petit, on voit l'étau se resserrer sur la communauté juive, la perte progressive de liberté sous l'occupation, la spoliation des biens, l'obligation pour la famille de déménager dans le ghetto et de partager le même appartement à plusieurs familles, l'interdiction d'aller à l'école, puis même de prendre les transports en commun. En 1942, Dita a 13 ans lorsqu'elle est arrêtée et déportée avec sa famille au camp de Theresienstadt. Avec sa mère, qu'elle réussit à ne pas quitter, elle est ensuite transférée à Auschwitz, puis au camp de travail de Bergen-Belsen, ce qui leur permettra d'échapper à l'extermination. Le père de la jeune fille mourra assez rapidement, mais sa mère survivra jusqu'à la libération, où une maladie fulgurante finit par l'emporter. Les horreurs des camps sont connues, mais Dita les décrit de l'intérieur, sans pathos, en montrant comment la vie s'organisait, avec ses solidarités inattendues et les difficultés innombrables qu'il fallait surmonter pour survivre. Le froid, la faim, la maladie sont pour nous quelquefois aujourd'hui des concepts un peu théoriques. Elle les évoque de manière détaillée et très concrète. L'impact psychologique est aussi bien montré, avec la difficulté de reprendre en main le cours de sa vie, une fois libérée, et le décalage quasi insurmontable avec ceux qui n'ont pas connu les camps. Le titre du livre est un peu usurpé, car l'expérience de bibliothécaire de la jeune fille se résume à quelques lignes. Une poignée de livres récupérés, qui lui permet quelques moments d'évasion, par la lecture avec les enfants qu'elle tente de distraire. Dans son bloc, à Auschwitz, il y a aussi Otto, un jeune homme qui essaie d'égayer les enfants en réalisant des tours de magie. Ils se retrouveront et se marieront après la guerre. Ce témoignage puissant est aussi un récit de résilience, puisque son auteur deviendra arrière-grand-mère après avoir émigré en Israël pour échapper cette fois aux soviétiques. On la suit alors avec Otto dans les kibbutz, avant qu'ils ne consacrent tous les deux leur vie à l'enseignement des jeunes générations. Moi, Dita Cross, bibliothécaire d'Auschwitz, de Dita Cross, est édité chez Michel Lafon. Le livre coûte 19,95 €.
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2: Bienvenue à chacun pour cette nouvelle édition de l'Instant Bible, une émission qui parle de la Bible, mais qui s'adresse à tous et donc à vous aussi. Pasteur Jethro Camille, bienvenue parmi nous.
3: Bonjour, bonjour tout le monde.
2: Pasteur David Millard, bienvenue aussi.
4: Bonjour.
2: Et merci de relever ce défi, hein, de rendre la Bible accessible à tous, puisque c'est le leitmotiv de cette émission, rendre la Bible accessible à tous. Et aujourd'hui, nous allons nous intéresser à la foi. Est-ce que la foi est quelque chose qui doit rester dans la sphère privée ou dans la sphère publique ? Alors donc, pour parler de cela, eh bien, on va revenir à la Bible, évidemment, et on va s'appuyer sur une histoire que l'on trouve dans la Bible, c'est celle d'Esther et Mardoché. Alors, pasteur David Millard, est-ce que vous pouvez nous raconter un peu quelle est cette histoire d'Esther et Mardoché ?
4: Alors, c'est l'histoire d'une jeune fille qui est orpheline, qui a perdu ses parents, mais qui est sous la protection de son oncle. Et elle vit dans l'Empire perse d'il y a 3-4 000 ans. Et à ce moment-là, il y a quelque chose d'assez... une intrigue. Hein. C'est la reine de l'époque se fait virer parce qu'elle refuse de se trimballer toute nue devant le roi et ses généraux. Et donc, c'est une offense à l'époque de ne pas obéir au roi, donc elle n'est plus reine. Et il se trouve que le roi, du coup, se met à chercher une nouvelle reine. Et pour ce faire, il organise le plus grand concours Miss France qui ait jamais existé, puisqu'il va faire défiler toutes les belles jeunes filles de son royaume devant lui pour en choisir une.
3: Il les fait défiler dans sa chambre. Hein.
4: Dans sa chambre. Et donc, Esther est choisie. Et à ce moment-là, son oncle va rentrer lui aussi dans une intrigue avec le méchant Aman, quelqu'un qui va chercher à détruire tous les Juifs. Et c'est à ce moment-là que Esther va devoir faire un choix entre soit cacher sa foi, cacher son identité et passer sous le radar, en tout cas essayer d'eux, ou alors au contraire manifester publiquement sa foi et chercher à sauver son peuple.
2: Pasteur Jethro Camille, évidemment vous connaissez aussi cette histoire. Où est-ce qu'on trouve cette histoire dans la Bible ?
3: Dans le livre d'Esther.
2: Tout simplement.
3: Juste avant les psaumes, oui.
2: D'accord, dans l'Ancien Testament ?
3: Dans l'Ancien Testament, effectivement.
2: Et alors donc... Cette histoire met en exergue cette difficulté de savoir qu'est-ce qu'on fait de sa foi quand on se retrouve dans une situation difficile. Est-ce qu'on peut partager sa foi quand on se retrouve dans une situation difficile ? C'est un peu ce que veut nous faire passer comme message cette histoire.
3: Oui, il faut rappeler quand même un petit peu le contexte. C'est qu'à cette époque-là, c'est un petit peu comme maintenant, tout le monde se fait la guerre. Et si je suis père, c'est que je fais la guerre au peuple d'Israël et que je gagne. Je vais raser quelques villages, je vais tuer pas mal de soldats et puis je vais faire des razzias sur les habitants. Je vais les déporter, je vais les exiler et je vais tâcher de les assimiler. Je vais les assimiler en changeant leur nom, en leur interdisant de parler leur langue. Je vais les forcer à parler ma langue.

0: leur peuple, l'histoire de leurs valeurs, de leur religion, de leurs traditions, véhiculées de bouche à oreille, dans les veillées du soir, etc. Et donc, non, ça n'est pas facile dans tous les contextes d'avoir une foi, et encore moins de la rendre publique, quoi.
1: Et d'ailleurs, on se rend compte qu'aujourd'hui, dans le monde, il y a encore plein d'endroits où c'est compliqué d'exprimer tout simplement sa foi. Pasteur David Millard.
2: Alors effectivement, il y a différents niveaux. L'Empire perse n'était pas le niveau le plus dur en termes d'expression de la foi. C'est simplement qu'il fallait respecter des hiérarchies. C'est-à-dire que la religion du roi est supérieure à toutes les autres religions. Ce n'est pas qu'on interdisait le judaïsme, c'est simplement qu'il fallait que le judaïsme se soumette aux lois perses. Et c'est dans ce rapport hiérarchique que parfois il y a eu des problèmes, et que ce soit Esther, que ce soit Daniel, c'est-à-dire des déportés qui, comme j'ai trop l'expliqué, ont eu à quitter leur pays, ont dû à certains moments choisir, est-ce que je vais être fidèle à ma foi, ou est-ce que je vais me plier à la loi du pays dans lequel je suis.
1: Et si on refusait de se plier à cette loi, alors qu'est-ce qui se passait?
2: En général, on était raccourci de quelques centimètres, puisqu'on perdait sa tête.
1: Vous pouvez nous expliquer pourquoi est-ce que des gens sont prêts à aller jusqu'à la mort pour leur foi? Parce que ça arrivait, parce qu'il y avait des croyants qui refusaient de se soumettre et qui voulaient, coûte que coûte, afficher leur croyance.
0: Ben, de tout temps, il y a toujours eu des gens qui sont prêts à aller à la mort. Pour leur foi, pour leur nation, pour leur compte en banque, pour une femme, pour une offense. Il y a toujours des gens qui sont prêts à aller à la mort. Je ne suis pas sûr personnellement que la religion de la Bible me demande de risquer ma vie. C'est probablement une interprétation qui est liée à ma lâcheté naturelle. Mais je crois que la religion de la Bible va plutôt m'inciter à vivre pour Dieu et vivre pour mes convictions plutôt qu'à mourir pour Dieu ou mourir pour mes convictions. Maintenant, il peut arriver, dans certains cas, moi je pense aux résistants, ce qu'on appelle les justes parmi les nations, des gens qui ont risqué leur peau pour sauver d'autres par rapport à leurs valeurs propres. Oui, il y a des moments où effectivement il faut aller au charbon, il faut risquer sa peau, oui, je crois. Pour des principes religieux, je ne suis pas sûr. Ça dépend vraiment de ce qu'on appelle religion, et là ça demande un petit travail de définition, de différence entre la foi et la doctrine ou les principes religieux. Mais là, je suis sûr que David va pouvoir exprimer ça de manière très claire.
2: Disons que pour moi, à la base, il y a la notion de liberté de conscience. Et la conscience est ce qui me définit en tant qu'être humain. Et c'est la raison pour laquelle, oui, des personnes sont prêtes à mourir parce qu'elles meurent pour leur identité, pour leur valeur, pour ce qui est le plus important et qui va définir comment elles agissent. Alors, je vais nuancer probablement l'attitude, les propos de Jéthro. Pour moi, effectivement, c'est l'exemple des trois jeunes Hébreux qu'on retrouve dans le livre de Daniel qui disent « Notre conviction de ce que Dieu nous demande est telle que quoi qu'il arrive maintenant sur cette terre, au niveau matériel, nous n'allons pas renoncer à nos valeurs. » Après, on a aussi d'autres exemples. Ce qu'on retrouve dans un livre historique de l'époque qui n'est pas dans un canon biblique, en tout cas protestant, mais qui a le mérite d'exister, c'est le livre de Maccabée qui pose une question très intéressante. Les Juifs sont sous l'occupation d'un royaume ennemi. Et ils se posent la question, mais comment faire pour survivre? Parce que les ennemis ont compris que les Juifs ne combattent pas le samedi. Donc qu'est-ce qu'ils font? Ils sont intelligents. Ils attaquent le samedi. Et ils se posent exactement la même question que j'ai trop à poser. Est-ce que Dieu nous demande de mourir? Ou est-ce qu'au contraire, la foi, c'est vivre pour transmettre des valeurs? Et qu'est-ce qu'ils vont faire à ce moment-là? Ils vont décider de se battre le sabbat pour continuer à vivre en tant que nation d'Israël. Donc je pense qu'il y a une tension constante entre, quelque part, est-ce qu'à ce moment précis, je vais effectivement aller à la mort pour mes valeurs, pour mes croyances, ou est-ce qu'au contraire, sur d'autres choses, sur d'autres types de valeurs, est-ce que, se battre le samedi, travailler le samedi ou pas, est-ce que c'est quelque chose pour un juif, pour un adventiste du septième jour, ou pour une autre religion ou dénomination qui respecte ce jour-là, est-ce que ça peut être négocié ou pas?
1: Évidemment, on a bien compris ces enjeux que vous venez de définir sur la liberté de conscience et de religion, mais pour autant, exprimer sa foi, ça pose aussi la question de, justement, la question que je posais en préambule, est-ce que la foi, c'est quelque chose du domaine public ou du domaine privé?
2: Alors, Dieu merci, depuis 1948,
1: Pasteur David Millard,
2: les Nations Unies ont répondu à cette question. Il est

0: existe un document qui s'appelle la Déclaration universelle, donc ça veut dire qui concerne l'ensemble des êtres humains, des droits de l'homme. Et il y a deux articles très intéressants, article 18 et article 19, qui disent clairement que chaque être humain a le droit de pouvoir non seulement vivre sa foi et ne pas être inquiété pour ses opinions religieuses et politiques au niveau privé, mais surtout, parce que ça on l'oublie, et particulièrement je trouve dans notre pays,
1: en France,
0: on a tendance à l'oublier.
1: Oui, c'est un cas particulier.
0: Chaque humain a le droit de vivre cette foi de manière publique. Alors est-ce que c'est toujours respecté ? Pas forcément, mais en tout cas, aujourd'hui nous sommes arrivés à cette compréhension que c'est un droit universel pour tous les hommes.
2: Donc en fait, il y a aussi cette possibilité de vivre cette foi de manière publique.
0: C'est un droit de l'homme, en tout cas.
2: Et alors, pasteur Jethro Camille, qu'est-ce que ça veut dire pour vous, vivre votre foi de manière publique, par exemple ?
1: Alors, cette question que vous posez, Stéphane, c'est la réponse que j'aimais. Qu'est-ce que c'est que de vivre sa foi ? Parce qu'il y a des gens qui vont confondre le conditionnement qu'ils ont subi, le conditionnement religieux, doctrinal, avec la foi. Ils vont confondre les traditions multiséculaires ou multimillénaires d'une nation, d'une tribu, d'un groupe quelconque, avec leur foi. Et ils vont superposer cela avec leur identité et seront prêts à aller jusqu'à la mort pour cela. J'ai rencontré un jeune musulman. Moi, j'aime bien les religions, ça m'intéresse comme phénomène. Un jeune musulman, et donc je lui demande un petit peu, écoute, moi je suis chrétien, et toi ? Il me dit, moi je suis musulman, et c'est la plus belle des religions. Donc moi j'ai l'eau à la bouche, j'ai l'eau à la bouche, je me dis, mais génial, alors explique-moi un petit peu. Je connaissais vaguement les cinq piliers de la foi de l'islam, quoi. Et donc, alors dis-moi, la prière, tu fais ta prière, tes cinq prières par jour, tu les fais en direction de la Mecque, et tu me dis, oh non, moi je ne prie pas. Bon, d'accord, mais alors dis-moi, le Coran, tu dois trouver des merveilles dans le Coran, tu fais ta déclaration, tu dis régulièrement qu'il n'y a que Dieu, qu'Allah, et que Mohamed est son prophète, et il me dit, ah non, non, je ne suis pas non plus, ça me gonfle.
2: Donc c'est un musulman non pratiquant, comme on peut dire.
1: Ouais, alors je lui dis, mais alors le pèlerinage à la Mecque, il me dit, non, et l'alcool, tu bois de l'alcool, oui, le ramadan, non, j'ai trop faim, moi, je mange, enfin bref. Il me dit, mais alors, de quoi tu parles quand tu me dis que c'est la plus belle des religions ? Il réfléchit, il me dit, mais en fait, je ne sais pas. J'ai été conditionné à penser que c'est la plus belle des religions. Et si moi, j'avais insulté l'islam, il m'aurait brisé, surtout je suis maigrichon, il m'aurait brisé en deux comme un fétu de paille. Il aurait été capable de me casser la figure. Alors, pour une religion qu'il ne pratique pas, mais à laquelle il s'identifie tellement. Et donc, ma réponse à votre question, Stéphane, c'est oui. Est-ce que je suis capable de m'en demander ce que c'est que de vivre ma foi et d'exprimer ma foi ? Est-ce que ma foi s'exprime par des discours, par des enchaînements doctrinaux, par des cadre conceptuel théorique, ou est-ce que ma foi s'exprime par une manière d'être, une manière de vivre, ou un peu les deux ? Il faut être capable de se poser régulièrement la question, et pour reprendre l'expression de David, rester en tension. Ne jamais être complètement arrivé, j'ai ma foi, je bouge plus, je réfléchis plus, je me remets plus en question, non. Avancer tout le temps.
2: J'imagine d'ailleurs que quand on est pasteur, compliqué de vivre sa foi que dans la sphère privée, évidemment, vous le faites de manière publique, toutes les semaines même.
0: C'est cela. En fait, pour moi, j'aime toujours retourner à certaines définitions parce qu'elles sont importantes. Religion à la base, c'est relation. Donc je suis dans une religion quand je suis dans une relation avec la transcendance, et j'ai la foi lorsque j'ai confiance dans cette transcendance. À la base du mot foi, c'est la notion de confiance. Après, il va y avoir une institutionnalisation de la foi, donc de la confiance et de la relation, pour pouvoir particulièrement transmettre des expériences, des témoignages, des valeurs, etc. Il ne faut pas confondre les deux. Donc moi, je vis ma foi et je vis ma religion tout le temps, parce que je suis en relation de confiance avec cette transcendance. Après, effectivement, on peut se poser des questions sur les rites, les rituels qu'on va mettre en place, et parfois je me retrouve dans certains rituels et pas dans d'autres, même au sein de la même religion. Et je me retrouve dans certains discours et pas dans d'autres, dans certaines pratiques et pas dans d'autres, parce qu'à ce moment-là, de la même manière qu'on est tous les trois ici mariés, on n'a pas tous les trois exactement la même relation de mariage avec notre conjoint. Pourtant, on est mariés.
2: Nous arrivons à la fin de notre émission. On sait que partager ses croyances, c'est souvent quelque chose qu'on a envie de faire. Est-ce que tout le monde a envie d'entendre, et est-ce que tout le monde a besoin d'entendre cette bonne nouvelle ou d'entendre parler de Dieu, pasteur Jethro Camille ?
1: Oui, sans exception. Ensuite, c'est une question de mots. Qu'est-ce que ça veut dire, proclamer l'évangile ? Si c'est faire comme Jésus, si j'ai mal aux pieds, et que mes serviteurs me soulagent, je serai heureux. C'est ce que Jésus a fait, il a soulagé les gens qui étaient en souffrance, il a amené, il a fait du bien autour de lui. Quiconque me fera du bien sera le bienvenu. Et si nous partageons l'évangile comme Jésus l'a vécu, les gens seront toujours heureux de nous recevoir et de recevoir l'aide, le support, l'amitié, l'écoute, éventuellement les conseils qu'on pourra apporter. Voilà, l'aide matérielle, l'aide psychologique. Et donc, partager sa foi, je crois que c'est saint Augustin qui disait « Partage ta foi en toutes circonstances et seulement quand c'est nécessaire, utilise des mots. » Autrement dit, partager sa foi, c'est pas simplement faire des grandes déclarations publiques, c'est vraiment une manière de considérer l'autre, de considérer Dieu et d'être en relation avec l'autre. C'est une qualité de relation particulière et je crois que tout le monde veut de cette qualité de relation-là. En ce sens, l'évangile, oui, tout le monde le veut. Quand il s'agit ensuite du discours religieux, doctrinal, confessionnel, bon, ça, évidemment, ça peut engonfler certains, je peux le comprendre.
2: Eh bien, c'était une bien belle conclusion, pasteur Jethro Camille, merci. Nous arrivons à la fin de cette émission et je me tourne vers vous qui nous suivez. 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Voilà, pasteur Jethro Camille, pasteur David Millard, merci beaucoup une fois de plus de nous avoir rejoints ici pour aborder ces questions liées à la foi et à la Bible pour la rendre accessible au plus grand nombre. Merci beaucoup, on se retrouve très bientôt. Au revoir.
0: Au revoir.
1: Au revoir.

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1: Au début de son règne, Crésus, le richissime roi de Lydie, avait invité Solon, le célèbre législateur athénien. La fortune du monarque était immense. On disait que tout ce qu'il touchait se transformait en or. Il fit admirer tous ses trésors à son hôte, après quoi il lui posa la question suivante : quel est l'homme le plus heureux que tu aies rencontré dans ta vie ? Solon lui cita quelques noms, l'un parce qu'il était mort pour sa patrie, l'autre parce qu'il aimait tendrement ses parents et en avait pris soin. Surpris, voire irrité de ne pas entendre son propre nom, Crésus l'interrompit et lui dit « Et moi alors, tu ne crois pas que c'est moi l'homme le plus heureux du monde ?» Solon, le sage, réfléchit, puis il lui répliqua qu'il était impossible de dire qu'un homme qu'il fût heureux avant qu'il ne soit mort. L'orgueilleux monarque, frustré, se fit violence pour ne pas renvoyer l'Athénien sur le champ. Mais, 3 années plus tard, les Perses s'emparèrent de son royaume et de ses richesses. Condamné au bûcher, Crésus se souvint des paroles de l'Athénien. Des sanglots dans la voix, il cria « Solon, Solon, Solon !» Intrigué, le roi perse arrêta le supplice et lui demandait pourquoi il appelait Solon. Crésus lui raconta la réponse du sage sur le bonheur. C'est à la fin de sa vie que l'on peut dire qu'un homme fut heureux. Amusé, le souverain le gracia et en fit son conseiller. La réussite est une des composantes du bonheur. C'est pourquoi ne vous contentez pas d'une réussite éphémère, spectaculaire peut-être, voire exaltante, mais qui, demain, vous laissera dans le plus grand désarroi. Recherchez la réussite de votre vie tout entière et ne sacrifiez pas celle-ci pour un court instant de succès. Votre prochaine chronique aura pour titre « La toile du peintre ».
0: Cette chronique de John Grass est extraite de son livre « Réussir en 2 minutes chrono » aux éditions Vie et Santé.
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